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1: Je suis triste.
0: Oui, c'est vrai. Quand tu es gay.
1: Je suis gay. Mais il me suffit de chanter cet air que vous reconnaissez.
0: C'est quoi cet air ?
1: C'est un air de rien, un air de famille, un air de bœuf.
0: Oh.
1: Ouais.

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3: Bonjour, je m'appelle Clément, j'ai 8 ans. Alors, je vais vous raconter une blague. Quel est le plat préféré d'un vampire? Le crotte, monsieur. Bonjour, je m'appelle Zoé, j'ai 8 ans. Que dit une sorcière à son mari quand elle trouve quelque chose de très facile à faire?
4: Viens dans les bras de la gentille sorcière.
3: Réponse, ce n'est pas sorcier. Bonjour, je m'appelle Thomas, j'ai 8 ans. Un fantôme dit à un autre fantôme. Hey, t'as un mouchoir qui te suit? L'autre fantôme répond. Mais non, c'est pas un mouchoir, c'est mon fils. Merci.
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3: Et coucou les petites curieuses et les petits curieux, ça sent pas un peu fort?
4: Bonjour, je m'appelle Daphné, j'ai 7 ans et demi et je voudrais savoir pourquoi y a-t-il des odeurs chez les gens qu'on aime et d'autres qu'on n'aime pas. Merci, au revoir.
3: Ah, des odeurs corporelles qu'on ne supporte pas même parfois, ma chère Daphné. Le chercheur en neurosciences Rak Gurdon, spécialiste au CNRS des liens entre le cerveau et les odeurs, est à côté de moi pour te répondre. On vous écoute.
5: Alors, généralement, quand on est enfant, on apprécie bien les odeurs des corps que l'on connaît bien depuis qu'on est tout bébé. C'est-à-dire les odeurs de nos parents. Et comme notre sens de l'odorat, celui qui nous permet de détecter des odeurs, est très important pour notre vie, on va retenir très fortement, notamment, les parfums de nos parents et de nos grands-parents. Et ça va faire partie des souvenirs agréables, les plus forts que l'on puisse avoir en souvenir quand on est adulte.
3: Et c'est des choses dont on se souvient toute notre vie, c'est-à-dire même grands-parents, on peut, par exemple, encore se souvenir de l'odeur de sa mère?
5: Complètement. C'est des odeurs qui vont être tellement importantes que dans nos souvenirs, ils vont rester toujours, toujours très fortement présents et ça peut remonter à 50, 60, 70 ans dans la vie de quelqu'un.
3: Et alors, qu'est-ce qui fait qu'il y a des gens, on aime leur odeur et d'autres, on l'aime pas du tout?
5: Alors, au début, quand on est enfant, on va pas trop aimer les odeurs qui n'appartiennent pas à la famille. Le corps des autres petits qui ne sont pas de notre famille, on connaît pas ces odeurs-là, donc du coup, au début, on n'aime pas. Et puis petit à petit, en grandissant, on va connaître plus d'odeurs corporelles et là, on va être quand même plus tolérant et plus ouvert. Par contre, il va y avoir des odeurs corporelles sur lesquelles on va avoir quand même quelques soucis. Alors, ce n'est pas la majorité des cas, mais ça peut arriver avec la détection de certaines odeurs corporelles qui ne vont pas être agréables pour nous. Et là, dans les histoires d'amour, de rapprochement entre deux individus, ça va poser des problèmes.
3: Et ça, ça peut arriver, c'est-à-dire que c'est chimiquement, je ne sais pas comment dire, incompatible.
5: Oui, ça va être chimiquement incompatible. Ça ne veut pas dire que la personne, elle sent mauvais. C'est juste que nous, on ne va pas trouver cette odeur très agréable. Et ça, ça peut être vraiment dérangeant.
3: Mais ça, c'est quelque chose d'inconscient, non?
5: Alors, c'est quelque chose qui est totalement inconscient, qui est lié à notre nez et à notre cerveau. Et c'est lié à des mécanismes très, très, très compliqués, mais qui s'expliquent bien au niveau scientifique.
3: Dernière chose, Rak Gurdon, est-ce que finalement, l'odeur corporelle qu'on préfère, ce n'est pas la nôtre? Je pense aux enfants qui ont leur doudou et qui le mettent sous le nez parce que ça les rassure aussi d'avoir leur propre odeur.
5: Ah oui, notre odeur, elle est vitale, elle est très, très importante. On la connaît par cœur. Si on nous donne 10 compresses, 10 cotons, on a mis des odeurs de corps différents avec le nôtre qui est à l'intérieur, parmi les 10, on va toujours reconnaître notre odeur corporelle. Donc on est très très très fort à reconnaître notre odeur, qui est très rassurant parce que ça parle de nous, de notre état, de nos émotions, de nos mémoires, tout y est en fait dans nos odeurs corporelles. Donc c'est très rassurant.
3: Et c'est pour ça que dès petits, les enfants, ils mettent leur doudou contre le nez et presque ils se shootent à leur doudou, quoi.
5: Oui, parce que c'est hyper rassurant de sentir sa propre odeur parce que ça veut dire que tout va bien.
3: Et je remercie pour ça moi aussi mes fidèles doudous, Nounours Blanc et Nounours Rose. 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
1: Le 11 juin 1939,
2: vous avez vu ?
1: Dans le port de Fécamp en Normandie, c'est la panique à bord.
2: Vite les gars, planquez-vous !
1: Enfin, plutôt à terre.
2: Elle arrive !
1: Les pêcheurs se planquent derrière leur filet.
2: Bougez plus, elle arrive.
1: On vous voit les cocos. Oh, les marins se carapatent à la vitesse grand V. Bon sang, mais qu'est-ce qui se passe les gars ?
2: Une femme va embarquer avec nous.
1: Et ?
2: C'est du jamais vu sur un navire de pêche. Ça va nous porter malheur.
1: Oh la barbe ! Mais remettez-vous. Et puis, croyez-moi, vous ne savez pas à qui vous avez affaire. Poussée par le souffle de l'océan, l'intrépide Anita Conti vit au rythme du rugissement des vagues. Appareil photo autour du cou, carnet de notes dans la poche, de la moule accrochée à son rocher, au squale géant qui peuple les profondeurs, tout émerveille cette grande dame de la mer.
3: J'ai appris à nager avant de savoir marcher, alors en grandissant, j'ai eu soif de tous les océans du monde.
1: Anita a pêché dans le Grand Nord. Elle a débarrassé la Manche des dangereuses mines ennemies pendant la Seconde Guerre mondiale. Elle a cartographié les eaux chaudes de tout l'ouest de l'Afrique.
3: Dans la vie, Laure, une seule chose m'intéresse. La mer et ses créatures. Alors je me débrouille pour vivre avec elle.
1: Qu'il vente, qu'il neige ou qu'il pleuve, en chalutier, en youyou, en pirogue, jamais elle ne cesse d'arpenter l'océan.
3: Toute la vie sur Terre vient de la mer. Les poissons sont les ancêtres de l'humanité. Vous ne trouvez pas ça fascinant ?
1: Journaliste, photographe, écrivaine, scientifique et drôlement aventurière, voici la palpitante odyssée d'Anita Conti, la première femme océanographe de France. ...64 mètres de long, deux mâts et une cheminée qui crache 10 tonnes de mazout par jour, le Viking F-797 brise les vagues contre sa coque d'acier. Parti des côtes normandes, le chalutier transporte 56 pêcheurs de morues par-delà la Norvège et la mer de Barents jusqu'aux frontières de l'Arctique. Là-bas, le pôle Nord est si près que les courants charrient de gros morceaux de glace. Là-bas, l'horizon est si vaste qu'il devient l'infini.

0: Vent debout, mer de travers. Le bateau tangue et roule au gré de la houle. Sur le pont, Anita, 40 ans, droite dans ses bottes et son ciré jaune, exulte.
1: Dès que je pose le pied sur un bateau, je voltige.
0: 1m50 et des yeux qui pétillent. Aussi à l'aise en robe de bal qu'en vareuse, Anita travaille depuis 4 ans comme océanographe pour un grand centre de recherche. Des missions en mer? Cette baroudeuse en a déjà accompli plusieurs, pour enquêter sur la pêche ou bien la migration des harengs. Mais c'est la première fois qu'elle embarque si loin, si longtemps.
1: Et pas avec n'importe qui. Les gaillards à bord du Viking sont les rois de la mer. Ces terre-neuvards partent à l'autre bout du monde pendant des mois sans garantie de pouvoir jamais revenir.
0: Mais vous non plus du coup.
1: Le risque dans la vie, ça lui donne son piquant.
0: Depuis qu'elle est enfant, Anita sent les vagues lui clapoter le fond du cœur. D'origine arménienne, sa famille avait la passion du voyage. Italie, Grèce, Turquie. Lorsqu'ils ne sillonnent pas les ports de Méditerranée, ils passent l'été en Normandie ou en Bretagne. Pieds nus dans les rochers, Anita gobe des huîtres fraîches et pêche en you-you avec les enfants du coin.
1: Quand on remontait nos filets, on ouvrait toujours les poissons. J'aimais bien cette matière gluante et visqueuse à l'intérieur. D'autant qu'un jour, dans le ventre d'un poisson, on a trouvé un autre poisson. Ça m'a époustouflée.
0: Oh ma parole, mais ça sent la vocation en plein nez. Hélas, en ces années, on trouve la mer bien trop salissante et dangereuse pour les femmes.
1: J'ai hissé les voiles de ma liberté et je me suis débrouillée pour vivre des aventures autrement.
0: Reporter photographe, elle se spécialise dans les animaux marins et signe de très fameux articles comme

0: comme chez les anchois ou en suivant l'huître, qui attire l'attention de très grands scientifiques. Bingo! Les articles se transforment en mission. Peu à peu, Anita réalise son rêve jusqu'à devenir la première femme à embarquer sur un gros navire de pêche. D'ailleurs, à ce propos-là, comment ça se passe avec l'équipage? Parce qu'on a croisé certains pêcheurs sur le port et ils étaient un peu secoués, quoi.
1: Oh, bah faut qu'ils s'habituent. Je crois que certains me trouvent un peu gourde. Mais comme ça me fait rire, on finit par se marier tous ensemble.
0: 8 jours après le départ, le Viking atteint l'océan glacial arctique. 20 autres chalutiers sont déjà là. À bord, tous vont braver le froid et les tempêtes dans un seul et même but. Remonter le plus de morues possible dans leur filet.
1: La cale est aussi vaste qu'une cathédrale, alors les pêcheurs ne s'arrêtent jamais.
0: Anita observe et prend des milliers de notes. Dans les années 1930, l'océanographie est une toute nouvelle science. La vie sous-marine, on ne plonge pas encore pour en percer les mystères. Sans jamais quitter le pont, Anita a effectué des relevés TPS.
1: Température, profondeur, salinité.
0: Mais ses plus précieuses informations, c'est dans les filets qu'elle les trouve. En classant les différentes espèces de poissons, elle peut cartographier les zones de pêche. En ouvrant leurs estomacs, elle accède à tous leurs secrets.
1: Monsieur l'Apocal. Oh oui, vous êtes un beau requin géant. Voyons voir, est-ce que vous aviez assez à manger? Ah, c'est un peu vide. Vous aviez donc faim. Capitaine, pas la peine de traîner dans le coin. La pêche ne s'annonce pas très bonne.
2: Oh, vous avez entendu les gars? On bouge. Elle est sacrément fortiche, la dame de la mer.
0: Peu à peu, les marins ont adopté Anita. Que dis-je? Elle est devenue leur amie, leur biscotte, leur mascotte.
3: Ah ça, la dame de la mer, moi je pensais pas qu'elle tiendrait le choc. Franchement, respect.
4: Dépêche
3: 988
4: hiver, centré sur le Cap Prince. Bien course, vent de force 7 à 8.
0: La vie sur les gros chalutiers est extrêmement rude. Oh, sentir la poiscaille jour et nuit? Trembloter dans des vêtements toujours mouillés? Ou encore patauger dans le sangouin, cet étrange mélange de viscères, de sang, de poisson et de mazout? Rien ne rebute Anita. Au contraire, la scientifique, si enthousiaste, s'émerveille.
1: Regardez toutes ces baleines qui nous accompagnent. Et tous ces oiseaux qui tournent autour de nous. L'or, vous sentez toutes ces forces cosmiques?
0: Au-dessus des glaciers, le ciel déchiré de rose et de vert, toujours changeant, ne s'éteint jamais. C'est l'été polaire, et dans ce coin du monde, on ne connaît alors que des nuits sans étoiles.
1: Cette lumière! Surtout bougez pas, les gars! Vous êtes splendides devant ce fjord avec vos filets!
0: Passionnée par la photographie, Anita n'hésite jamais à grimper sur les cordages et sur les mâts pour obtenir les meilleures prises.
1: Ça va, Tige?
2: C'est un vrai garçon manqué, Anita!
1: Une fille réussie, je préfère. Les femmes sont increvables. Pas vrai, Loiron?
0: Très proche des animaux, la scientifique a adopté un petit pingouin qui ne la quitte jamais et qui dort même avec elle sous sa couverture.
1: Bonne nuit, Loiron.
0: Oui, enfin... jusqu'au jour où...
2: À table!
1: Ça sent bon. Qu'est-ce que vous avez préparé? Du poulet?
5: Non, pas vraiment. C'est du pingouin.
1: Quoi? Mon pingouin?
2: Pardon, excusez-nous, on n'a pas fait exprès, on est vraiment, vraiment très désolés.
0: Oui, c'est vrai qu'il y a parfois des couacs. N'empêche qu'Anita admire tous ces gaillards qui prennent vaillamment la mer pour nourrir leur famille. Sauf que ces derniers temps, les filets sont de moins en moins pleins.
1: Tous ces chalutiers qui déversent leur mazout dans l'océan, ça tue les algues et le plancton. La pêche à outrance vide les mers. Mais comment nourrir les hommes en préservant la nature?
0: Ce cri d'alarme, elle est la première à le lancer. Mais pour l'instant, personne ne l'écoute. Le 3 septembre 1939, la France et l'Angleterre déclarent la guerre à l'Allemagne nazie. Le Viking, à peine de retour à Fécamp, Anita embarque sur un nouveau navire, militaire cette fois, pour une nouvelle mission, déminer la Manche. L'armée ennemie a largué des explosifs dans les eaux entre la France et l'Angleterre. Très difficile à repérer, ces armes redoutables peuvent détruire les bateaux à tout moment. Anita, qui connaît si bien les courants, est la femme de la situation. Une femme sur un navire de la marine nationale, ouh, c'est alors absolument interdit. Mais une fois encore, la scientifique a réussi à déplacer des montagnes. Ou plutôt, des bateaux.
6: Regardez au 217.
0: Anita ? Mais, je sais qu'on est dans un podcast, mais qu'est-ce que vous faites? Vous vous déshabillez?
7: Je m'enduis le corps d'huile pour lutter contre le froid. Même avec une combinaison, ouh, l'eau glaciale.
0: Oh, parce que vous allez plonger vous-même pour repérer les mines?
7: Évidemment, alors. Est-ce que j'ai l'air d'un poireau?
0: Non.
7: Alors, hors de question de poireauter pendant que les autres risquent leur vie. Bon, allez, c'est parti. Soit on réussit, soit on saute. Je suis sûre qu'on va réussir.
0: Et ainsi, le cœur battant, plongée après plongée, Anita et ses camarades protègent les navires français. Mais en mai 1940, hélas, l'armée allemande arrive à prendre le dessus.
7: On a perdu une bataille, mais pas la guerre. La lutte continue.
0: Pour remporter la victoire, il faut bien nourrir la France et ses soldats. La viande devient difficile à trouver. L'armée mise tout sur le poisson. À cause des combats, impossible de pêcher en Europe et en Asie, mais restent les eaux chaudes d'Afrique de l'Ouest, le long du Sénégal et de la Mauritanie. Le problème, c'est que la zone est très mal connue des Européens.
7: Pour l'instant alors, pour l'instant.
0: En 1941, Anita embarque à bord du chalutier Le Volontaire, avec 45 hommes et 3000 tonnes de sel pour conserver la poiscaille. Le soleil tape, les vents chargés de poussière et de sable brûlent les bronches.
7: C'est sûr que ça change du Grand Nord, mais je m'accroche.
0: Anita fait bien, car elle découvre des régions extrêmement poissonneuses.
7: Ces eaux tropicales regorgent de dorades, de mulets, de mérous, et même de requins marteaux. Oh, je les adore. Ils sont fascinants.
0: Deux ans durant, l'infatigable exploratrice passe de navire en navire et ne touche presque jamais terre. Tandis que les cales se remplissent, elle en profite pour étudier des espèces de poissons encore inconnues en France.
7: Quelle joie alors! On nourrit les soldats et on fait progresser la science.
0: Son œil, toujours aussi curieux, se passionne pour cette région du monde.
7: La guerre est terminée, mais je crois que je vais rester un peu dans le coin.
0: En Mauritanie, au Sénégal, en Guinée ou encore en Côte d'Ivoire, elle étudie les fonds marins et les techniques de pêche.
7: Pour vraiment comprendre leur méthode, je crois que le mieux, c'est de vivre parmi eux.
0: Finaude et discrète, Anita parvient à se faire accepter par les familles. Elles partagent leur quotidien et échangent avec les chefs de village.
7: Mais attention, toujours en présence de sorciers. Sinon, des génies maléfiques pourraient m'envoyer des moustiques.
0: Peu à peu, l'océanographe propose aux pêcheurs de nouvelles idées pour découper les poissons et bien les conserver. À Conakry, la capitale de la Guinée, elle ouvre même une pêcherie.
7: On y expérimente de nouvelles méthodes de pêche, tout en préservant les traditions. Le but ? Améliorer l'alimentation des habitants.
0: Après ça, Anita Conti, première femme océanographe de France, première défenseuse des océans, écologiste avant l'heure, a écrit des livres sans jamais s'arrêter de parcourir les mers.
7: En fait, je crois que je me suis toujours sentie chez moi partout. Au fond, j'ai qu'un seul petit regret.
0: Ah oui, mais lequel?
7: Mais enfin, ne pas avoir voyagé dans l'espace.
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Au cours de l'épisode, je t'ai parlé du sangouin. Si ce mot ne te dit rien, bah c'est normal. C'est Anita qui l'a inventé. 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

0: petits pois de vin.
1: Vos petits loulous de retour avec une nouvelle question et on leur a demandé aujourd'hui qu'est-ce que ça veut dire l'expression pousser mémé dans les orties.
0: Ben, ça veut dire qu'on pousse mamie dans les buissons.
2: On pousse mamie dans les orties.
3: Ça veut dire qu'il ne faut pas pousser notre grand-mère dans la boue ou dans des buissons.
4: Si on pousse notre mémé là, vers les épines là, nos parents vont vraiment nous frapper. Puis il va nous mettre à la porte et il va nous mettre dehors.
5: Ça veut dire qu'il ne faut pas pousser notre mémé, grand-mère, grand-père, n'importe, dans des ronces, dans des buissons.
6: Parce que ça se trouve, il y a plein de chiens qui ont fait caca et pipi.

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2: Bonjour, salut l'info, je m'appelle Milo, j'ai 9 ans et j'ai une blague pour vous. Comment s'appelle un chien mordu d'informatique ? Un informaticien.
0: Génial cette blague, je vais la raconter à mes potes.
3: Bonjour, salut l'info, je m'appelle Carmen, j'ai 7 ans et j'habite à Montpellier. J'ai une blague à vous raconter. Quel est l'animal qui écrit le mieux ? Le serpent, parce qu'il fait des boas.
0: Je la connaissais pas celle-là et je valide.
4: Bonjour, salut l'info, je m'appelle Esteban, j'ai 5 ans, je vis à Marseille. J'aimerais vous raconter une blague que j'ai inventée. Comment dit-on bonjour à un chat ?
5: En levant la patte ?
4: Et non, mauvaise réponse. Salut !
5: Ah, mais ça veut dire que si Salut l'info était présenté par des chats, on devrait alors s'appeler Chalut l'info ?
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1: Bienvenue à bord de la Disco Mobile, une voiture mélodique dans laquelle vous et moi, j'aimerais qu'on parte à l'aventure, à la découverte d'artistes qui sont devenus des légendes de la musique. Vous êtes prêts? Alors attention, transformation! Et oui, aujourd'hui, c'est moi qui prends le volant. Alors attachez vos ceintures, je vais vous raconter mon histoire. Aujourd'hui, je suis Laurent Garnier. Je suis née le 1er février 1966 à Boulogne-Billancourt, près de Paris. Ma mère était coiffeuse et mon père, forain. Alors j'ai grandi dans l'univers des fêtes foraines, un monde empli de lumières qui clignotent où on écoute la musique très fort. Ça m'a beaucoup marquée. Et aujourd'hui encore, je peux dire que je suis nostalgique de cette période-là. Il y a aussi deux personnes qui ont attisé ma passion pour la musique. D'abord, mon grand frère. Il fréquentait le monde de la nuit, les clubs. Ça me fascinait. Et puis aussi, Papa Nounou, le mari de la femme qui nous gardait. Il travaillait sur le label CBS et nous ramenait des cartons entiers de disques. J'étais dingue. C'est là que je commence ma collection et que ma chambre devient une véritable discothèque. À 18 ans, je pars en Angleterre. Je sors premier de ma promotion d'école hôtelière et j'obtiens un poste à l'ambassade de France à Londres. Là-bas, je découvre une scène musicale bouillonnante. Je découvre la disco, le hip-hop américain, le rockabilly, le post-punk, un mélange complètement fou. Mais l'instant qui change ma vie, c'est quand je rentre dans cette boîte de nuit à Manchester, la Hacienda.

révélation. J'entends de la musique électro, de la house, de la techno. Les gens dansent toute la nuit, l'énergie est incroyable. Et quand je rentre chez moi le soir, je rêve d'être à la place du DJ qui crée cette émulation-là. Alors, sur les conseils d'un DJ qui mixe là-bas, moi aussi, j'enregistre des mix chez moi avec ma collection de vinyles et ce, sur des cassettes. Une d'elles tombe dans l'oreille du patron de mon club devenu fétiche et un an plus tard, je deviens une fois par semaine DJ à la Hacienda.

Ah là là, ça dure pas très longtemps, hein. Je dois repartir en France, faire mon service militaire. Pendant un an, je ne dors pas. Je suis serveur le jour aux messes des officiers et DJ la nuit dans les plus grands clubs de Paris. Je deviens populaire, alors j'essaie de faire connaître au monde entier ma passion. J'invite mes idoles à jouer en France. Ils viennent de Chicago, de Détroit, aux USA. Je monte aussi mon label F Communication avec mon copain Éric Morand. On signe plein d'artistes et je sors aussi mes propres albums.

0: Et la première victoire de l'histoire pour l'album Dance va être remise à...
1: 30 de Laurent Garnier.
2: J'espère simplement que cette victoire permettra à la techno de s'exprimer plus librement sans subir l'incompréhension et la répression rencontrées ces dernières années. Merci beaucoup.
3: J'ai 32 ans et je reçois la victoire de la musique du meilleur album électronique. Je suis tellement heureux, pas que pour moi, hein, surtout pour la musique électro en elle-même. Elle est mal acceptée en France depuis 10 ans que je me bats, que je lutte pour faire changer les mentalités. Parce que non, quoi qu'on puisse imaginer, ça n'est pas une musique sur laquelle on ne peut danser que quand on est drogué. Et un jour, je crois que je suis enfin entendue. Je fais l'un de mes concerts les plus emblématiques, Salle Pleyel à Paris. J'y fais résonner ma musique électro alors qu'elle est habituée aux classiques.
4: Moi, on m'a dit à Pleyel, ils vont se lever là-dessus. Est-ce que Pleyel va se lever là-dessus ?

Je suis un passeur, celui qui sera arrivé à l'instant T d'un virage un peu biscornu pour faire entendre au monde qui n'était pas prêt que la musique avec des machines peut être une musique humaine, une musique organique, une musique généreuse et émotive. J'aurais ouvert la voie et ils seront nombreux à m'avoir suivi. Je suis un ambassadeur, un porteur d'histoire. Je suis un passionné, un frénétique, un amoureux de la musique. Je suis celui qui fait changer les regards. Je suis le papa de la techno, porte-drapeau de l'électro. Je suis Laurent Garnier.

0: J'ai oublié de vous dire, je suis chevalier de la Légion d'honneur. Oh, à l'ambassade de France à Londres, j'ai servi Jacques Chirac, la reine d'Angleterre et même Lady Di. Et pour moi, être DJ et cuisinier, c'est un peu pareil, bah ouais. Il faut savoir mélanger les bons ingrédients. Oh, j'ai un souvenir incroyable du filet Waldorf que me cuisinait ma grand-mère. Oh, j'écoute beaucoup, beaucoup de disques par jour. J'ai 60 000 vinyles dans ma discothèque.
1: Et tu sais aussi, une fois, j'ai mixé pendant 14 heures et pour aller faire pipi, bah, j'ai dû emmener un morceau qui faisait à peu près 15 minutes pour pouvoir m'échapper et surtout que les gens ne se retrouvent pas sans musique. Et tu sais aussi, une fois, j'avais rendez-vous pour aller chercher ma paye et comme je suis arrivé beaucoup trop tôt, quand je suis rentré, eh ben, le monsieur il était dans la salle de bain et en fait, il était en train de prendre son bain et donc il m'a payé et il était tout nu. Et tu sais aussi...
0: Dis donc, merci Laurent, mais c'est mon histoire. Non, enfin, c'est la tienne, mais c'est moi qui l'ai dit. Donc, je reprends. J'ai réussi à faire danser des militaires sur de la house. Et un jour, j'ai rencontré Quentin Tarantino. J'étais complètement ivre et j'ai fait du karaté avec lui. 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
2: Saviez-vous que l'idée d'Amérique était née dans les Vosges? Oui, laissez-moi vous raconter. En 1507, à Saint-Dié-des-Vosges, dans un atelier d'imprimeur. Imaginez l'odeur de l'encre, le grincement des presses, le papier qui sèche. En pleine période de la Renaissance, le cartographe allemand Martin Waldseemüller travaille entouré d'un groupe d'érudits passionnés. Leur rêve, représenter le monde, oui, rien que ça, y compris ces terres qu'on découvre à peine de l'autre côté de l'Atlantique. Pour dessiner son grand planisphère, Waldseemüller s'appuie sur les récits d'un navigateur florentin qui a exploré les côtes du nouveau continent, Amerigo Vespucci. Admiratif, il décide de baptiser ces terres inconnues du prénom latinisé d'Amerigo, devenant America. Vous imaginez s'il s'était appelé Gérard? Les États-Unis de Gérardie, ça faisait tout de suite moins rêver. Dans cet atelier des Vosges, c'est la première fois que le Nouveau Monde apparaît avec un nom bien à lui. La carte circule et fascine les savants d'Europe. Waldseemüller finira quand même par douter de son choix. Vespucci était loin d'être le seul découvreur de l'Amérique. Mais trop tard, America avait déjà conquis les Atlas. En 2001, les États-Unis achètent le planisphère de Waldseemüller pour 8 millions d'euros. Bon, ça fait cher le poster, même encadré. Mais son œuvre est aujourd'hui considérée comme l'acte de naissance de l'Amérique. Et voilà comment, au fond d'une vallée tranquille, naît un nom qui fera le tour du monde. À Saint-Dié-des-Vosges, on n'a peut-être pas découvert l'Amérique, mais on a su lui trouver un nom qui claque. Merci les pastilles des Vosges pour le souffle d'inspiration.

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7: Et coucou les petites curieuses et les petits curieux, torticolis en vue.
8: Bonjour, je m'appelle Noé, j'ai 8 ans, je voudrais savoir pourquoi nous n'arrivons pas à tourner la tête jusque dans notre dos comme les chouettes.
7: Oh, t'as raison Noé, j'aimerais trop pouvoir faire ça, ça serait super pratique, dis donc, on pourrait voir directement derrière. Tu vois, là j'essaye, eh ben non, ça coince, t'as raison, comme
9: ça craque
7: tout le monde.
9: Par contre. Hein.
7: Ça craque un petit peu, pardon. Et ce monsieur que tu viens d'entendre qui parle, c'est Philippe Charlier, c'est lui qui va répondre. Vous êtes médecin légiste, vous êtes archéologue et anthropologue, alors pourquoi on ne sait pas faire comme les chouettes, nous les humains?
9: Eh bien parce qu'on n'a pas les mêmes vertèbres que la chouette et d'autres animaux aussi sont malheureusement construits comme nous, on n'est pas aussi souple que ça. Pour tourner la tête à quasiment 180 degrés comme le fait la chouette, eh bien il faudrait non seulement avoir des vertèbres qui peuvent pivoter à 180 degrés, nous on est vraiment limité, on fait difficilement 90 degrés, mais difficilement, il faut faire un peu de yoga pour aller un tout petit peu plus loin, et puis il faut aussi un réseau musculaire qui permette aussi de s'étendre, et de une élongation des fibres musculaires qui permettent d'aller jusqu'à ces 180 degrés. Donc nous on est limité à la fois par nos cartilages et nos os, mais également par nos muscles, c'est pour ça qu'on n'est pas aussi souple, mais bon, c'est pour ça qu'on a inventé les rétroviseurs.
7: Et si on se force, ou si quelqu'un force notre tête à 180 degrés, comme vous dites, là, c'est pas bon. En fait, on meurt,
9: alors,
7: non?
9: Alors, c'est pire que pas bon. Au début, ça craque, ensuite, ça fait mal, et ensuite, eh bien, ça... Comment dire, ça cisaille la moelle épinière. Et donc, oui, ça tue. Ça tue en empêchant la personne de respirer. Ça peut également disséquer, comme on dit, les artères et les veines qui sont au niveau du cou. Je pense veines jugulaires et artères carotides. Et donc, du coup, créer une hémorragie assez importante. Et généralement, on voit ça dans certains films policiers. On voit la personne qui se met derrière, qui prend la tête et qui la fait passer brutalement à 180 degrés. On entend crac. C'est généralement un bruitage parce que c'est pas fait dans la vraie vie, entre guillemets. Mais oui, c'est un procédé de mise à mort qui, malheureusement, est utilisé par certains malfrats. Donc, vraiment, ne pas essayer, surtout ne pas forcer.
7: Et pourquoi les chouettes, elles ont ce 180 degrés et pas nous, les humains? Pourquoi l'évolution a fait qu'on ne peut pas? C'est que ce n'était pas utile pour nous?
9: C'est que nous, à l'origine, on est des quadrupèdes qui sommes devenus bipèdes à peu près à l'époque de Lucie. Et on était destinés à regarder d'abord en bas, vers le sol, puis à redresser notre tête pour regarder vers l'avant. Mais dans notre arbre, on va dire, évolutif, on n'a jamais eu de vocation particulière à regarder derrière nous. D'autant plus que nous sommes des animaux, nous les humains, sociaux et théoriquement sociables. Et donc, du coup, nous vivons en groupe et on a toujours quelqu'un à côté de nous ou derrière nous qui est là justement pour surveiller nos arrières. Donc, à la fois sur le plan biologique individuel, mais également sur le biologique sociétal, on n'a pas particulièrement vocation à tourner notre tête vers l'arrière parce qu'heureusement, on n'est pas seul.
7: Et ça, c'est quand même chouette. Vous l'avez ?
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2: Quelle bestiole as-tu choisie ? Je suis au Mexique, au bord du lac Xochimilco, à 28 km au sud de la capitale, Mexico. C'est un lieu très prisé des touristes parce qu'il est situé à 2000 mètres d'altitude et qu'il offre un ensemble de canaux et de jardins flottants uniques au monde. Si je veux avoir une chance de croiser une bestiole, je vais devoir m'éloigner un peu des barques. Enfin un peu de calme. J'ai beau tendre l'oreille, je n'entends rien à part le clapotis de l'eau. Ce doit être une bestiole très discrète. Bien que le lac ne soit pas très profond, sa couleur verdâtre m'empêche de voir quoi que ce soit. À moins que, en y regardant de plus près, ce ne serait pas une bestiole posée sur le caillou au fond de l'eau. Mais si, c'est un axolotl.
3: Le

0: Oh, que j'ai faim! Des heures que j'attends qu'une écrevisse naine vienne me remplir l'estomac. Les acociles, c'est mon repas préféré. Mais il y en a de moins en moins dans le coin.
1: Je le vois. L'axolote mesure une vingtaine de centimètres de la tête au bout de la queue. Il doit peser dans les 150 grammes, autant qu'une grosse pomme. Avec ses quatre pattes et sa queue aplatie, son corps ressemble à celui d'un lézard foncé. Quant à sa tête, elle pourrait avoir été crayonnée pour un dessin animé. Elle est toute ronde, flanquée d'une large bouche qui semble sourire, de deux petits yeux noirs, et elle est ornée de branchies plumeuses qui forment trois houppes de chaque côté.
0: Hé, oh humain, tu veux bien arrêter de bouger? J'attends mon repas, moi. Tu crées des ondes et cela effraie les poissons.
1: Oh, excuse-moi, monstre d'eau. Oh,
0: quoi? Monstre d'eau? Monstre d'eau? Ah ben dis donc, t'as pas peur des mots, toi?
1: Je ne parlais pas de toi personnellement. C'est une traduction de ton nom. Axolot signifie littéralement « monstre d'eau » en ancien langage aztèque.
0: Il n'y a que les humains pour dire des bêtises pareilles. Sous prétexte que je ne leur ressemble pas, alors ça y est,

0: mais qu'il attend sans bouger qu'une proie passe près de lui pour ouvrir grand la bouche et la gober.
1: Ah, il en met du temps à arriver, ce petit poisson. Ah, si encore je pouvais me servir de mes pattes pour sortir de l'eau et aller chercher de la nourriture sur terre. J'échapperais des mouches, comme le font mes cousines les salamandres et les grenouilles. Mais je suis aquatique, moi. Je me sers surtout de mes branchies pour respirer. Si je reste trop longtemps hors de l'eau, je meurs.
0: L'axolote appartient à la classe des amphibiens. Donc, lorsque la larve sort de son œuf, elle est aquatique. Mais contrairement à ses congénères, elle ne se métamorphose pas. L'axolote continue de vivre exclusivement sous l'eau et conserve ses caractéristiques de juvénile sans évoluer en salamandre adulte. Ce phénomène s'appelle la néoténie.
1: Remarque, je n'échangerai pas mes branchies contre toutes les mouches du monde. Il n'y a pas des milliers d'animaux qui possèdent à la fois des branchies et des pattes. Il n'y en a même pas deux. Il n'y a que moi. Oh, j'entends un poisson. Ah, ça tombe bien. J'avais encore un petit creux. Et moi, quand j'ai... Oh, oh, oh. C'est pas un petit poisson. C'est un gros poisson. Un tilapia. Je dois aller me cacher vite. S'il me repère, je suis bon pour finir dans son estomac. Nous, les axolotes, on est un peu leur friandise préférée. Je vais me planquer dans le fond du lac, au milieu de la végétation. Heureusement que je ne suis pas élevée en captivité, sinon je serais sûrement tout blanc. Et alors là, pour échapper aux prédateurs, ce serait la cata. L'opération cache-cache prédateur est lancée.
0: Avec sa peau foncée et tachetée, l'axolote a le camouflage idéal pour se fondre dans l'eau vaseuse.
1: Depuis que les humains ont introduit tous ces gros poissons dans nos lacs, on n'est plus jamais tranquille ici. Avant, c'était déjà pas une mince affaire avec nos prédateurs naturels, les serpents, les oiseaux aquatiques et les humains. Mais avec les tilapias, c'est le pompon. Je suis bien cachée là. Ils ne devraient pas me trouver.
0: Dans les années 70, les carpes et les tilapias ont été introduits en masse dans les lacs d'altitude de Mexico pour aider au développement de la pêche locale. Mais ils se sont multipliés trop rapidement et sont aujourd'hui considérés comme espèces invasives, représentant une menace pour l'écosystème local de Xochimilco.
1: Et puis, quand les gros poissons ne nous prennent pas pour repas, ils boulottent toute notre nourriture. Oh, en parlant de nourriture, je sens une bonne petite odeur d'acocil qui dérive à mes côtés. Celle-là, elle est pour moi.
0: L'axolote, toujours camouflé au fond de l'eau, reste totalement immobile. L'écrevisse naine arrive à sa hauteur. Rapidement, il ouvre grand la bouche et l'aspire d'un coup sec.
1: Miam, miam, miam, délicieuse. J'en aurais bien mangé d'autres, mais avec la pollution environnante, ça ne court pas les lacs de si bonne proie. Oh, je reconnais cette odeur. Une odeur tout aussi séduisante, mais pas pour les mêmes raisons.
0: Oh, tes branchies deviennent rouges vifs et ton ventre gonfle.
1: Ah, mon cloaque gonfle pour mieux entrer en séduction. Il y a une femelle prête à se reproduire dans le coin. Je ne peux pas rester immobile plus longtemps. La période de reproduction ne dure qu'entre mars et juin. Alors, il ne faut pas l'embiner. Je fonce. C'est parti pour la parade amoureuse.

0: Buenos dias, mi chica. Tu as dû le remarquer, mais il n'y a plus beaucoup d'axolotles dans ce lac. Alors vous, je ne sais pas ce que tu en penses, mais je me disais, ce serait peut-être pas mal qu'on fasse des centaines de petits axolotles, toi et moi, tous les deux. Hein?
1: Le courant semble passer entre ces deux-là. Le mâle et la femelle se positionnent tête bêche, la queue de l'un au niveau de la tête de l'autre. Ils se déplacent en effectuant des cercles. Le mâle ondule dans une sorte de danse hawaïenne. Il dépose sur un rocher son spermatophore, une espèce de gelée qui contient ses spermatozoïdes.
0: Je pose ça là, mi amor. À toi de jouer.
1: La femelle vient se positionner au-dessus du spermatophore. Elle introduit les œufs dans son cloaque pour les féconder.
0: Oh, oh non! Je sens des vibrations! Et il y a des grandes jambes qui arrivent! Vite! Je dois partir! Fais de même, mi amor! Tant pis pour la reproduction! Pour l'instant, la priorité, c'est d'aller se cacher pour sauver sa peau.
1: Il a raison. Un homme s'approche doucement. Il scrute le fond de l'eau avec sa longue torche. Heureusement, l'axolotl s'est caché dans la végétation. Oh oh, il y a une patte qui dépasse. S'il ne la camoufle pas tout de suite, il va se faire repérer.
2: Trop tard!
1: L'homme l'a vu. Il tend la main. Il l'attrape. L'axolotl essaye de s'échapper, mais il n'est pas assez rapide. L'homme le tient par une patte. L'axolotl s'agite dans tous les sens. Mais l'homme le maintient. Il ne le lâche pas. L'axolotl se débat, se tortille autant que possible.
0: Mais tu vas me lâcher, oui? T'as pas le droit de nous chasser. On est protégés depuis qu'on est en danger critique d'extinction. Bon, ça suffit. Basta, comme on dit en espagnol. Au grand mot, le grand remède.
1: Oh, incroyable! Il a réussi à s'échapper. Il est retombé dans l'eau.
0: Oh, j'ai cru que ma dernière heure avait sonné. Même si c'est devenu rare ces dernières années, certains humains continuent de nous chasser pour nous manger. Et si on ne finit pas dans leur estomac, ils nous vendent pour nous mettre dans des aquariums ou nous utiliser pour leur médecine traditionnelle.
1: Oh! Mais t'as une patte en moins! C'est affreux!
0: Hein? Ah oui, elle est arrachée.
1: Mais comment tu vas faire?
0: Bon, comme pour la chasse, hein. Patience et immobilisme, et je vais attendre qu'elle repousse.
1: Les axolotls, même adultes, sont capables de régénérer leurs organes ou leurs membres en à peine quelques mois. Ils peuvent les reconstruire à l'identique. C'est notamment pour cette particularité qu'ils sont étudiés par les scientifiques du monde entier. Car s'ils découvrent le secret de leur régénération, ils pourront l'utiliser pour soigner des humains.
0: Ah, c'est vrai que c'est pratique. Surtout quand on se coince une branchie sous un rocher. Ce qui m'arrive tout le temps. Bon, c'est pas le tout, mais je sens qu'une larve de crustacé m'appelle. Adios, amigo!
1: Pendant cette aventure, nous avons entendu le mot « basta ». Qu'est-ce que cela signifie en espagnol? J'ai très faim. Assez, ça suffit. Au secours. Bravo! Basta signifie « ça suffit » en espagnol. C'était une aventure régénérante, mais c'était bestiolement génial.
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1: Viens, on rigole.
2: Bonjour, vous êtes sur la boîte à blagues. Laissez votre message après le...
3: Parce que c'est bientôt Halloween, on est allé fouiller dans notre placard à blagues pour trouver des devinettes à mourir de rire.
4: Je m'appelle Nila, j'habite à Étréchy, j'ai 9 ans. Je vous envoie cette devinette de l'école Robert Schumann. Quel est le moyen de transport préféré des vampires ? Les vaisseaux sanguins. Bonne journée.
3: Ah oui, les vaisseaux sanguins, c'est par là que notre sang circule dans notre corps. Malin.
5: Soyez le bienvenu au château, monsieur.
6: Vous êtes le comte Dracula ?
5: C'est moi, en effet.
7: Génial, cette blague, je vais la raconter à mes potes.
8: Bonjour, salut l'info, je m'appelle Géraud, j'ai 8 ans et demi et j'habite à Concarneau. J'ai une blague pour vous que j'ai entendue. Qu'est-ce qui fait danser un squelette ?
3: Qu'est-ce qui fait danser un squelette ? De la musique, peut-être ?
8: Une radio.
3: Ah oui, la radio, celle qui permet de voir nos os et la radio qu'on écoute.
1: Je la connaissais pas celle-là et je valide.
9: Je m'appelle Anaïs et voici ma blague d'Halloween. Des citrouilles veulent fêter Halloween. Je n'ai pas d'idée pour me déguiser. Bah, creuse-toi la tête.
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Tu es là? Tu m'entends? Alors ouvre grande tes oreilles, je vais te raconter une histoire. Une histoire qui est arrivée à Toudou, mon doudou. Toudou et armoire. Toudou, mon doudou, est tout mou, tout chou, tout fou. Il me suit partout. Tiens, le voilà. Ce matin, Toudou, mon doudou, s'est installé dans la capuche de mon manteau pour ne pas avoir froid. Et si tu regardes bien, tu verras ses deux yeux qui dépassent un peu. Toudou est heureux. Il chantonne. Une petite tortue, pointu, pointu, doudou, doudou. Tu t'en souviens? Ce sont les mots doudou, les mots magiques, ceux qui font du bien quand on en a besoin. Ce matin, dans la cour de récréation, les enfants arrivent les uns après les autres. Leurs parents, eux, repartent à la queue-leu-leu. Ils disent « Viens m'embrasser, je vais travailler, je viendrai te chercher après le goûter. Amuse-toi bien, ne sois pas chagrin, va rejoindre tes copains. » C'est le refrain du matin. Quand tout à coup, Toudou, mon doudou, entend un papa dire à sa fille « À ce soir, armoire, c'est promis, je ne viendrai pas te chercher trop tard. » Oh ! Toudou n'en croit pas ses oreilles. Tu as entendu ? À ce soir, armoire, tu le crois ? Une petite fille qui s'appelle Armoire ? Toudou, mon doudou, n'avait encore jamais entendu ça. Mais c'est impossible. Ça n'existe pas, les petites filles qui s'appellent armoire. Une armoire, c'est un grand meuble, marron, avec des portes qui grincent. Mais ça ne peut pas être le nom d'une petite fille. Ou alors, se demande Toudou, est-ce qu'avant, il y a très très longtemps, les petites filles naissaient dans des armoires en bois? N'importe quoi, Toudou. Vraiment, c'est n'importe quoi. Et moi, se demande Toudou, pourquoi je m'appelle Toudou? Et pourquoi pas arrosoir, mouchoir ou baignoire? Moi, je préfère encore super-héros. Magicienne, dragon, licorne magique, rebelle, Spider-Man!

Et toi, comment tu t'appelles? Est-ce que tu sais pourquoi tes parents t'ont donné ce prénom? Et si tu pouvais choisir, comment aimerais-tu qu'on t'appelle? Moi, j'aime bien qu'on m'appelle mon bijou, mon pou, ma puce, mon petit chou à la crème. Et maintenant, c'est l'heure de danser. Avec tes pieds, avec tes mains, avec ta tête ou avec ton nez.

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1: Et coucou les petites curieuses et les petits curieux, à la vôtre.
2: Bonjour, je m'appelle Raphaël, j'ai 6 ans. Je voudrais savoir pourquoi les enfants n'ont pas le droit de boire du vin. Merci, au revoir.
1: Et merci à toi Raphaël, j'espère que tu poses pas cette question parce que t'aimerais bien boire du vin à 6 ans. Hein. Je te dis non, surtout pas, hein, à toi et aux autres. Mais pourquoi est-ce que les enfants n'ont pas le droit de boire du vin? D'où vient cette législation? C'est comme ça qu'on dit, mon cher Raphaël, la loi. Didier Nourisson, vous êtes professeur d'histoire contemporaine à l'Université Lyon 1. Pouvez-vous répondre à Raphaël?
3: Alors, les premières législations contre le fait de boire pour les enfants, ça date de la deuxième moitié du XXe siècle, c'est-à-dire assez récemment, hein, finalement. C'est la loi de 1956 de Pierre Mendès France qui a interdit la proposition de vin dans les cantines scolaires.
1: Il y avait du vin à la cantine ?
3: Et oui, alors, je pense que Raphaël, tu vas à la cantine de ton école. Eh bien, est-ce que tu as vu du vin sur la table ?
1: J'espère pas.
3: Non,
1: Mais donc, il y avait du vin dans les années 50 à table,
3: dans
1: les cantines. Donc, les enfants pouvaient boire du vin.
3: Donc, en 1956, la loi dit précisément que les enfants de moins de 12 ans n'ont pas le droit de boire du vin.
1: Moins de 12 ans ?
3: Moins de 12 ans. Et ça veut dire que les autres, ils avaient encore le droit de boire du vin. Et il faut attendre 1984, donc c'est encore plus récent, pour que les jeunes de 12-18 ans se voient également interdire de vin dans les cantines. Et j'allais dire, les adultes avec eux, les adultes enseignants avec eux dans les cantines scolaires françaises.
1: Donc jusqu'en 1984, dans les cantines, à table, on pouvait boire du vin, professeur comme élève.
3: Bien sûr.
1: Et pourquoi alors on a fini en 1984 par dire, bon voilà, les enfants, c'est pas possible, en dessous de 18 ans, ça n'est pas possible.
3: Alors, le vin, dans la deuxième moitié du XXe siècle, est devenu un produit alcoolisé comme les autres. Et ça, c'est un grand virage parce que auparavant, avant les années 60, 50-60, eh bien, on disait que le vin chassait l'alcool. Et donc, on pouvait boire du vin, ça ne faisait absolument aucun mal. À partir des années 60, 50-60, le vin est considéré comme un produit alcoolisé, donc jusqu'à une proportion d'environ 10% d'alcool dans le vin. Et aujourd'hui, c'est encore le cas, évidemment. Le vin est toujours considéré comme un produit d'abord et avant tout, qu'avec tous les effets de l'alcool dans le sang, pour le vin comme pour les alcools, comme pour les spiritueux.
1: Oui, ça ne chasse pas du tout l'alcool, hein, qui est dangereux pour la santé, on ne le dira jamais assez. Salut les matelots.
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0: La sorcière ne veut plus être méchante. Il faut absolument trouver le prince charmant. Il y en a un au moins.
1: Dans tous les contes, il y a une sorcière et un prince charmant pour l'équilibre.
0: On va le chercher.
1: C'est plus facile à dire qu'à faire. Mais allons-y. Tourne la page suivante.

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La nuit. Salut, petites oreilles. Dans cet épisode, tu vas entendre la musique de la nuit. Une musique pleine de rêves, d'étoiles et de petits bruits bizarres. Alors, mets ton pyjama, on t'attend sous la couette.

Ce soir, Mélo dort chez Octave. C'est la nuit. Dehors, il fait tout noir. Seule la lune éclaire un peu le ciel. Les deux amis la regardent depuis la chambre d'Octave. Il a une grande fenêtre au plafond qui donne directement sur le ciel. Et ce soir, la lune prend toute la place. Elle est ronde et très lumineuse. C'est la pleine lune.

Octave et Mélo n'ont pas encore sommeil. Alors ils se racontent des histoires. Ils aimeraient faire un tour sur la Lune. Ils auraient une super fusée pour y aller. Ils construiraient une grande cabane dessus, rien que pour tous les deux, et ils pourraient y jouer toute la journée. Le rêve!

Octave connaît bien les étoiles. Il en montre certaines à son ami. Celle qui brille très fort, c'est l'étoile du berger. Elle indique le nord. Et puis à gauche, la constellation de la Grande Ourse, celle qui ressemble à une casserole. Mélo est subjuguée. Elle ne parle plus. Elle est absorbée par la beauté de ce ciel scintillant dans la nuit.

Octave et Mélo sortent brusquement de leur rêverie. Le verre d'eau qui était posé sur la table de chevet de Mélo vient de tomber. Ils sentent des choses bouger dans la pièce. Comment est-ce possible? Qu'est-ce qui se passe? Leurs cœurs battent à toute allure. Vite, ils rallument la lumière. Mélo est tétanisé. Octave prend son courage à deux mains pour chercher qui a fait ça. Sous le bureau? Rien. Sous le lit? Rien. Dans l'armoire? Toujours rien. Il commence à s'inquiéter lui aussi. À toi de jouer. Donne du courage à Octave. Fais comme moi. Tu l'encourages. Allez Octave, allez vas-y, tu vas y arriver, tu vas trouver. On est avec toi. Allez, encore plus fort, donne de la voix. Il faut que tu y croies vraiment, sinon ça ne marchera pas.

tu vas trouver. C'est génial, ça l'aide beaucoup, ça lui donne du courage. Mais notre petit héros ne sait vraiment plus où regarder. Il a déjà cherché partout, derrière la commode, dans les tiroirs, sous le tapis, dans le coffre à jouets. Rien, nulle part. Il voit quelque chose dépasser derrière le rideau. La queue du chat. C'est Fripouille, son chat qui est passé par là. Mais oui, c'est lui qui a renversé le verre avant d'aller se cacher. Oh. Octave et Mélo sont rassurés. Pour reprendre leurs esprits avant de se coucher, Octave et Mélo jouent un peu de musique. Octave à la harpe, Mélo au violon. Mais chut.

Il est vraiment très tard maintenant. Au dodo, Octave et Mélo. Et surtout, faites de beaux rêves.

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1: Aïe.
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0: Oh mon Dieu, ce que c'est bon de vivre. Essaie et détends-toi. Oui, rafraîchis-toi. Mets-toi à l'aise, viens sur mon ventre. Et laisse-moi te dire une chose, petit frère. Si tu travailles comme cette abeille, tu te rendras malade. Ne gâche pas ton temps pour l'impossible. Et si tu peux le trouver, alors tant mieux pour toi.
1: Et tu verras que tout est résolu lorsque l'on se passe des choses superflues. Alors tu ne t'en fais plus. Il en faut vraiment peu, très peu pour être heureux.

0: léché. Ouais. Et vous serez un ours très bien léché. Youpi.
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4: Salut, salut, info, je m'appelle Marin, j'ai 10 ans et j'habite à Oléron. J'ai une blague pour vous. Quelle est la fée la plus détestée des enfants?
5: Aucune idée.
4: Vous savez pas? La fée Tédouard.
6: Génial cette blague, je vais la raconter à mes potes.
7: Pour moi, c'est Gabin, j'ai 9 ans et j'habite à Saint-Pierre-de-Rizières. J'ai une blague à vous faire. Quel est le comble pour un pinceau?
5: De mal peindre.
7: D'être de mauvais poils.

0: sur un autre.
1: Je la connaissais pas celle-là et je valide.
2: Coucou, c'est EU Info. Je m'appelle Maxime. J'ai 8 ans et demi et je vis à Annecy. J'ai une blague pour vous. Il y a Toto et son papa qui se baladent en vélo. Et là. Toto, il y a ta roue arrière qui grince. Toto, il y a ta roue arrière qui grince. Toto, il y a ta roue arrière qui grince. Hein ? J'entends rien ou pas ? Il y a ma roue arrière qui grince.
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1: 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Épisode 5, l'enlèvement de Sita.
2: Ô destin cruel. En ce jour fatal, dans la forêt d'Andaka, le soleil lui-même hésita à se lever. Après la défaite de Kara, Ravana, le roi des démons, décida de se venger. Semblable à une montagne, monstre à 10 têtes, capable d'anéantir tout sur son passage, Ravana se moquait de la sainte loi de la vertu. Qui est ce Rama? Quels sont ses pouvoirs et ses armes? Et comment a-t-il pu tuer mes hommes à lui seul? Il ne sait pas que la tempête va lui tomber dessus. Tu as dit qu'il était accompagné par une femme?
3: Oui, elle s'appelle Sita. Sans elle, Rama périra de chagrin.
2: Merci, Champanaka. Va-t'en. Marisha, mon humble serviteur, je m'en vais kidnapper sa femme, Sita. Elle deviendra mienne. Je la posséderai comme un trophée. Privée de son épouse, Rama mourra de chagrin. Comment faire? Marisha, tu te transformeras en daim magique. Va. Entre les feuillages de la nature merveilleuse, un troupeau de daims fera son apparition. Parmi ces belles créatures, une paraîtra d'or, Marisha, avec des cornes et des oreilles brillantes. Une magnifique créature au milieu de la forêt. Sita voudra la capturer. Elle demandera à Rama de le faire. Et quand elle sera toute seule...
3: S'il te plaît, Rama, ramène-moi ce daim. Imagine comme notre peuple sera heureux d'avoir une si belle créature dans ses murs.
4: Je vais prendre en chasse cet animal et le rapporterai vivant si je le peux.
2: Rama poursuivit le daim doré, essayant de le prendre vivant. Mais à chaque fois qu'il s'approchait, le daim s'enfonçait encore plus dans la forêt. Rama perdit patience. Il renonça à le capturer et d'une flèche dorée, il le tua. Alors le daim, qui était en réalité Marisha, cria de toutes ses forces en prenant la voix de Rama.
4: Au secours!
3: Mais c'est la voix de Rama? Va vite, Lakshmana, cours, cours au secours de ton frère!
2: Le piège avait réussi. Tandis que Lakshmana se dirigeait dans la forêt, Sita se retrouva seule et je fis mon apparition. Sita, perle de la création, tu seras le joyau le plus précieux des jardins de Lanka. Dès l'instant où je t'ai vue,

0: Ô merveille, j'ai perdu le souvenir de mes autres épouses. Viens, sois la première de mes femmes.
1: Et dans les cieux déchirés, le char de Ravana s'éleva, m'emportant comme l'ouragan emporte une fleur de lotus. Mes cris déchirèrent les nuages, mes larmes se mêlèrent à la pluie naissante. Seul le grand aigle Jatayu avait remarqué la scène. Aussitôt, il se précipita sur le char de Ravana. Après une lutte incroyable dans les airs, le roi des démons montra sa véritable force et lui coupa les ailes. Jatayu gisait au sol, agonisant. Rama, où es-tu ?
2: Que chaque battement de mon cœur soit un serment. Que chaque souffle soit une promesse. Je retrouverai Sita. Même si je dois retourner chaque grain de sable de cette terre, même si je dois assécher les océans de mes larmes,

0: Écoutez, âmes tendres et attentives, ce que nous enseigne cette douloureuse séparation. L'amour véritable ne connaît pas la défaite. Comme une étoile qui brille plus fort dans la nuit la plus noire, comme une fleur qui perce la pierre pour atteindre la lumière, l'amour trouve toujours son chemin.
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6: Papa ?
7: Ouais ?
6: C'est quoi un zombie ?
7: Eh bien, un zombie, c'est quelqu'un qui est mort, mais qui regrette. Alors il revient, tant bien que mal.
6: Et c'est gentil, un zombie ?
7: Pas tous, mais celui qui est dans la chanson, il est à croquer.
8: Mes parents et moi venons de quitter la ville pour une petite maison un peu particulière. Niveau voisin, faut bien reconnaître que c'est tranquille, puisqu'en effet, nous avons vu

0: Il a sonné, j'ai pensé, on est tous foutus. En plus les zombies ça mange à n'importe quelle heure. Moi qui ne croyais pas des masses au petit Jésus, bon alors j'ai commencé à lui demander ses faveurs. Se tenait devant moi une espèce de carcasse, surplombée d'une tête genre pizza napolitaine. Comme épouvantail, il serait drôlement efficace. Je suis sûr que les oiseaux rapporteraient les graines. Il me dit,
1: j'ai faim puis j'ai oublié mon goûter.
0: Je lui bredouille avant de tomber dans les vapes. À part ma famille, qu'est-ce que vous voulez grignoter? Les morts-vivants, c'est plutôt pitch ou bien douap?

Et contre toute attente, nous sympathisons. Et si le zombie dormait ce soir sur le canapé, allez, s'il te plaît, maman, quand je vais raconter ça en récréation, ah, c'est la première fois qu'on héberge un macabé. Il a remis son vieux manteau, ses pompes funèbres. Il est tard et les autres vont se faire du mouron, me dit-il. Salut zombie et bon retour dans les ténèbres. On te raccompagne jusqu'à...

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2: Et coucou les petites curieuses et les petits curieux, allez, on plonge dans l'océan.
3: J'ai 8 ans, je m'appelle Nolan et j'aimerais savoir pourquoi les bébés requins quittent leur maman directement quand il est né et les dauphins restent avec leur maman. Au revoir.
2: Nolan, je répète ta question pour qu'on l'ait bien entendu. Pourquoi les bébés requins quittent leur maman directement après la naissance alors que les bébés dauphins, eux, restent

0: reste avec leur maman. Je suis avec François Sarano qui est biologiste et plongeur et qui connaît très bien les requins, les dauphins et plein d'autres. Comment vous pouvez expliquer cette différence, François Sarano ?
1: Bonjour Nolan. Eh oui, la maman requin abandonne ses petits immédiatement après la naissance. Que ses petits aient été pondus, parce qu'il y a certains requins qui pondent des œufs, elle abandonne l'œuf, le bébé requin va se développer dans l'œuf, et puis lorsqu'il est suffisamment grand, il va sortir de l'œuf, et donc il ne connaît même pas sa maman, il ne la voit pas. Et d'autres requins qui, comme nous, accouchent littéralement d'un petit requin miniature, adulte miniature, qui est relié à la maman par un simili cordon ombilical.
0: Comme quel requin, par exemple ?
1: Un requin bulldog.
0: Et dans tous les cas, donc ces requins-là, au revoir le bébé.
1: Au revoir le bébé. Et même, si le bébé reste un peu trop longtemps et que la maman revient, et qu'il est là, elle peut même le manger.
0: Ah bon ?
1: Il n'y a pas d'attachement maternel chez les requins. Par conséquent, pas de transmission non plus d'un savoir, d'une expérience ou d'une culture.
0: Donc le bébé va devoir grandir et s'éduquer tout seul.
1: Vit sa vie et ses expériences tout seul.
0: Et chez les dauphins, alors, c'est complètement différent.
1: Chez les dauphins, c'est très différent. Chez les mammifères, les dauphins, les cachalots, les baleines, eh bien, le petit va rester plus ou moins longtemps avec sa mère. Chez les baleines, c'est quelques mois. Chez les dauphins, quelques mois aussi, un an au mieux. Chez les cachalots, c'est 4 ans, 5 ans, 6 ans. Et donc, la maman prend soin, grand soin de son petit. Non seulement elle l'allaite, c'est-à-dire qu'elle le nourrit directement, lui donnant son lait, mais elle va aussi lui apprendre à vivre dans le milieu. C'est quelque chose qui est très différent de ce qui se passe chez les requins, où, encore une fois, la mère ne transmet rien à ses enfants d'autre que son génome.
0: Et le mâle, là-dedans, le père
1: Le père, après l'accouplement, le père ou l'un des pères, parce que souvent il y a plusieurs pères sur une même portée de petits requins, voilà, c'est fini.
0: Et pareil pour les cétacés ?
1: Alors cétacés, il y a là encore tous les cas de figure. Les dauphins, là aussi, la structure familiale se limite un petit peu à la mère et l'enfant. En revanche, chez les cachalots, la structure familiale, c'est tout le clan. La mère et le petit, la nounou allaitante qui va venir contribuer à l'allaitement du petit si la mère n'a pas assez de lait ou si elle n'est pas là au moment où le petit a besoin de lait. Il y a la babysitter qui va garder la crèche pendant que les mères vont chasser dans les profondeurs. Et les pères, contrairement à ce qu'on disait, semblent contribuer à transmettre des expériences et de l'information parce qu'ils reviennent toujours dans les clans où ils ont des descendants. Et, visiblement, ils discutent avec eux de façon longue, pacifique. On a vu des grands cachalots mâles discuter avec des petits mâles. On ne sait pas de quoi ils discutent, mais vraisemblablement, ils échangent beaucoup.
0: Oh, les gros bavards ! Salut les matelots !

0: 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Allez, on s'écoute une petite bestiole.
1: Quelle bestiole as-tu choisi ? Je n'entends rien. À peine le vent léger qui souffle dans les hautes herbes de ce vaste terrain bordé d'arbres. Non, vraiment rien. La bestiole doit être bien petite ou alors elle est très discrète. Oh, oh ! Quelque chose émet des grattements sous mes pieds. Comme si une bestiole essayait de s'extraire de la terre. À la fin du printemps, au milieu des champs, c'est probablement un hanneton.
2: La

0: J'y suis presque. Encore un petit effort.
1: Oui, c'est bien un hanneton. Il est en train de sortir de son trou en se tortillant. Ah, ça y est, il est parvenu à se dégager. Il tente de faire bouger les coques rigides attachées à son dos, ses élytres qui protègent ses ailes. Il a du mal. Ses membranes sont encore un peu engluées entre elles.
0: C'est pas facile de déployer ses fichues ailes.

0: Elle se décoince. Oh, ça fait du bien. Je me sens désengourdie. Mes élytres sont ouverts, mes ailes sont libérées. Je suis un hanneton libre.
1: Le hanneton est parti tellement vite que son élan l'a emporté dans une cabriole maladroite. Il culbute à deux pas de moi. À vue de nez, ce gros insecte au corps ovale mesure 3 cm de long. Sa tête bien noire est surmontée de courtes antennes qui se terminent par des lamelles. On les qualifie de massues. Ce hanneton possède 6 lamelles. C'est donc une femelle, une hannetonne quoi. Le mâle en a une de plus.
0: Bon, je réussis à décoller. Bon sang, je vais bien finir par y arriver. Une petite pause et je recommence.
1: Avant de devenir cet insecte adulte, le hanneton a passé 3 ans enfoui dans la terre sous forme d'une larve, grosse comme un petit doigt. Une fois chargé à blocs de tubercules et de racines, cette sorte de ver blanchâtre se transforme en nymphe et renaît dans un corps totalement nouveau.

0: un coléoptère assez trapu de la même famille que les scarabées. Devenu adulte, le hanneton attend le printemps suivant pour sortir à l'air libre. C'est d'ailleurs pour ça qu'au Canada, on l'appelle le June bug. Bug en anglais signifie insecte et June, juin.
1: Bon, mais c'est pas tout. Moi, j'ai une faim de loup. J'ai rien grignoté depuis des mois. Ça gargouille dans le fond de mon abdomen. Il faut que je me ravitaille.
0: La bestiole déploie ses élytres avec peine. En dessous, ses ailes se mettent à vrombir par petites saccades. Elle a du mal à prendre son envol.
1: Oh, mes ailes sont encore toutes humides de ma vie au fond de la terre. Oh. Allez, décrippez-vous mes élytres, sinon je vais rester clouée au sol.
0: Son vol est lourd, bruyant et plutôt maladroit. Le hanneton est tout sauf un as de la voltige.
1: C'est pas facile de se diriger, surtout la première fois. Il faut que j'apprenne à équilibrer la force de mes ailes pour me diriger.
0: Le hanneton s'élève vers le ciel, redescend en piqué comme s'il chutait, se rétablit in extremis en réactivant son battement d'ailes. Vire à gauche, puis à droite. Difficile de comprendre où il veut aller.
1: Quoi ? Ah mince ! Je me suis coincée ! Mais c'est quoi cette filasse dans laquelle je me suis agrippée, là ?
0: Tu t'es prise dans mes cheveux !
1: Oh, mais j'arrive pas à me dépêtrer !
0: Ne bouge pas, je te décroche délicatement et te renvoie dans les airs.
1: Ah, enfin libre ! Allez, ah, c'est perdu de temps. Il ne me reste qu'un mois de vie. Oh, j'ai faim.
0: Le hanneton n'est pas seul à s'élancer en direction de la forêt. Des centaines d'autres hannetons, sortis presque au même moment dans le champ herbeux, forment une sorte d'escadrille.
1: Voilà de quoi me régaler. Restera en vie. Je fonce vers la forêt en face de moi. Ouais, c'est une forêt de chênes et de hêtres. Oh, ça tombe bien, ce sont mes feuilles favorites. Je vais me mettre à l'abri pour ne pas me faire repérer et me remplir la panse sans crainte d'être dérangé.
0: Le hanneton s'accroche sous une large feuille grâce aux fins crochets qui sont placés le long de ses pattes. Bien installé, il se goinfre pour emmagasiner le plus d'énergie et de force possible. Le hanneton est un insecte phylophage broyeur. Ça signifie qu'il se nourrit essentiellement de feuilles d'arbres. Mais pendant qu'il se nourrit, il est vulnérable. Alors pour se protéger des oiseaux prédateurs, il se cache sous le feuillage des arbres.
1: Que c'est bon! C'est autre chose que ces satanées racines fades et insipides que j'ai boulottées sous terre. Enfin du goût! Mon premier vrai repas en plein air. Hey, mais le temps passe à toute vitesse. C'est déjà la tombée du jour. Le moment de jouer le deuxième acte de ma vie. Après la restauration, la reproduction. Attention les hannetons ! J'arrive !
0: Ça y est, le bal est ouvert. Tous les hannetons de sexe opposé se cherchent pour s'accoupler. Les seins tourbillonnent, tous azimuts comme une multitude d'auto-tamponneuses volantes. Ils sont des centaines et volent sans aucune discrétion. Quel raffut !
1: Bon, il ne s'agit pas de mourir. Ma mission est de la plus haute importance et rien ne va m'empêcher de l'accomplir. Je n'ai pas le temps de compter les lamelles pour vérifier qui est un mâle et qui est une femelle. Ça va trop vite.

0: petite pire à mes chances de rencontrer le pomme hanneton dans ce tourbillon. C'est parti, mon kiki!
1: La femelle hanneton fonce à toute allure dans la mêlée à la recherche d'un mâle reproducteur. Son vol n'est pas simplifié par la cohue qui règne dans les airs.
0: Laissez-moi passer! Urgence reproduction! Taïo! Taïo! Il y a trop de bestioles ici! Je ne sais pas où donner de la tête! Je suis complètement déboussolée! Si je ne trouve pas rapidement un mâle, je ne vais pas pouvoir m'accoupler et ma descendance ne sera pas assurée. Et ça, c'est contraire aux lois essentielles qui régissent la destinée des hannetons. Allez, courage les hannetons! La survie de ton espèce en dépend!
1: Oula! Un escadron de volatiles rapplique au-dessus des arbres. Une flopée de grives et de merles fonce droit sur le nuage de hannetons, avec l'espoir de faire un repas gargantuesque. Panique chez les coléoptères qui se mettent à voler dans tous les sens pour échapper aux prédateurs. Une débandade dans la bousculade.
0: Au secours! À l'aide! Je suis poursuivie par une grive qui cherche à me croquer. Je ne fais pas le poids. Je suis beaucoup moins rapide qu'elle.
1: Fonce! Fonce! La grive est derrière toi! Oh! Au moment où la grive ouvre son bec pour gober la femelle hanneton, un autre hanneton tout aussi affolé fonce tête baissée vers elle et la percute.
0: Mais il m'a complètement sonné, ce hanneton. Il faudrait peut-être regarder où tu vas avant de traverser, espèce de chauffard. Oh non, il se fait becquer à ma place par la grive. Merci, hanneton. Je retire ce que j'ai dit. Bon bah, le retour là. Je repars en quête d'un géniteur encore libre. Taïo! Taïo!
1: Salut, Hanneton! Ah bah, elle est déjà partie.
0: Taïo! Taïo!
1: Au cours de cette aventure, nous avons entendu que le nom du hanneton en anglais est June Bug. Que signifie-t-il? Né dans une bogue, sorti de la cuisse de Junon, insecte qui apparaît en juin. Bravo! June Bug désigne le hanneton en anglais, littéralement insecte du mois de juin. Cette aventure n'était pas piquée des hannetons, mais surtout, c'était bestiolement génial.
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0: 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Bonjour, vous êtes sur la boîte à blagues.
1: Laissez votre message après le...
2: Bonjour, salut Info. Je m'appelle Romane et j'habite à Lyon et je voudrais vous raconter une blague. Vous avez déjà vu une tomate chanter? Non? Eh bien moi j'ai déjà vu des carottes râpées. Ouais, salaud. Ouais, salaud. Ouais, salaud. Au revoir.
3: Alors si je fais le point sur nos blagues, je crois qu'on va maintenant parler d'une histoire de virgule et d'apostrophe.
4: Bonjour, je m'appelle Thibault, j'ai 9 ans, je vis au Pré Saint-Gervais. Je vais vous raconter une blague. Une virgule rentrante, une apostrophe. Alors, toujours la tête en l'air?
0: Je la connaissais pas et je valide.
5: Salut, salut l'info, je m'appelle Abel, j'ai 10 ans, je vis dans un petit village au-dessus de Grenoble, ça s'appelle la Combe de Lancé. J'ai une blague pour vous. On m'a toujours dit que kayak à l'envers, ça faisait kayak. Mais kayak à l'envers, ça fait glou glou glou.
0: Trop bien cette blague. 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

0: Les films de ces séries, les films de ces sociétés, je préfère ces mots de mouche, ma vie, car avant vous, dans la chine, c'est mon italien, mais j'ai l'air en bas chez Gazine, regardez à quel point.
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0: Tu es là? Tu m'entends? Alors ouvre grande tes oreilles, je vais te raconter une histoire. Une histoire qui est arrivée à Toudou, mon doudou. Toudou et la baguette magique. Toudou, mon doudou, est tout mou, tout fou, tout chou, il me suit partout. Le voilà. Approche-toi, mon doudou. J'ai une surprise pour toi. Tiens, voilà. C'est un cadeau. J'espère qu'il te plaira. Toudou prend délicatement son cadeau. C'est une longue boîte avec un beau papier bleu étoilé. Il pose la boîte sur la table. Il se demande ce qu'il peut bien y avoir dedans. Toudou secoue la boîte pour essayer de deviner ce que cela pourrait bien être. Il la secoue encore une fois. C'est léger. Mais Toudou n'a pas la moindre idée de ce que cela pourrait bien être. Et toi, est-ce que tu as une idée de ce que Toudou a reçu comme cadeau? Toudou déchire le beau papier bleu étoilé. Il ouvre la boîte. Il se penche pour regarder. Et là, qu'est-ce qu'il voit? Une baguette magique. Toudou a reçu comme cadeau une baguette magique. Il n'en croit pas ses yeux. Il prend la baguette magique dans ses pattes de doudou et il dit « Abadaba !»
1: Oh.
0: Mais rien ne se passe. Il recommence. Il reprend sa baguette magique et il dit « Akadaba !» Toujours rien.
2: Bon ?
0: Toudou ne comprend pas. Elle ne marche pas, cette baguette magique, ou quoi ? Toudou essaie encore une fois. « Akarbaba ?» Puis une autre. « Abababa ?» Et encore une autre. Abarbaba ? Et toi, est-ce que tu connais le mot magique que doit prononcer Toudou pour faire fonctionner la baguette magique ? Ça y est, Toudou se souvient. Il faut dire abracadabra. C'est ça. Toudou donne un coup de baguette magique et dit abracadabra. Ça marche. Toudou donne un coup de baguette magique sur le chat et dit abracadabra, transforme-toi en crapaud. Toudou donne un coup de baguette magique sur le chien et dit « Abracadabra, transforme-toi en tigre !» Toudou donne un coup de baguette magique sur le pain et dit « Abracadabra, transforme-toi en gaufrette !» Et le pain se transforme en gaufrette. Alors Toudou donne des coups de baguette magique partout. Il transforme tout ce qu'il voit en gaufrette. Abracadabra, transforme-toi en gaufrette. Abracadabra, transforme-toi en gaufrette. Gaufrette, gaufrette, gaufrette. Quel gourmand ce Toudou. Et toi, si tu avais une baguette magique, qu'est-ce que tu en ferais? Qu'est-ce que tu transformerais? Tu veux bien me le raconter? Et maintenant, il est l'heure de danser. Avec tes pieds, avec tes mains, avec ta tête ou avec ton nez.

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3: Et coucou les petites curieuses et les petits curieux, on parle climat.
4: Bonjour les petits bateaux, je m'appelle Marius, j'ai 9 ans et j'aimerais savoir si la Terre serait réchauffée sans la pollution. Merci de me répondre, à bientôt.
3: Et nous sommes très contents de te répondre mon cher Marius, enfin contente en l'occurrence, puisque je suis avec Valérie Masson-Delmotte, que tu connais peut-être, un paléoclimatologue, membre de l'Académie des sciences et du Haut Conseil pour le climat. Quand il demande, Marius, Valérie Masson-Delmotte, si la Terre serait réchauffée sans la pollution, il doit vouloir dire sans les activités humaines.
5: Oui, alors c'est une très bonne question Marius, puis moi mon travail c'est notamment de caractériser les grandes variations passées du climat, et dans le passé, il y a eu des variations naturelles, des périodes glaciaires particulièrement froides, des périodes à l'échelle géologique plus chaudes qu'aujourd'hui. Et si on regarde notamment sur les derniers 2000 ans, une période récente, les facteurs naturels qui jouent sur le climat, c'est

0: La variabilité spontanée du climat, les échanges entre l'océan, l'atmosphère, les courants marins. C'est de temps en temps les variations de l'activité du soleil, qui a des cycles, plus actifs, moins actifs. Et puis de temps en temps des éruptions volcaniques qui vont, principalement en mettant des particules dans la haute atmosphère, avoir un effet refroidissant temporaire. Et ça, on arrive à le connaître. On connaît les variations de l'activité du soleil, les variations de l'activité des volcans. Et donc on peut rejouer l'histoire du climat s'il n'y avait pas les activités humaines, par exemple à partir de la révolution industrielle. Et dans ce cas, on voit qu'on aurait eu peu de variations, en fait, et notamment depuis les années 50, plutôt un léger refroidissement parce qu'on a eu une succession d'éruptions volcaniques.
1: Qui contribuent à refroidir.
0: Voilà, mais des variations faibles, moins de quelques dixièmes de degrés au niveau planétaire. À l'inverse, ce qu'on observe, donc c'est un réchauffement important qui dépasse maintenant, sur les derniers 10 ans, 1,2 degré. Et ce réchauffement ne s'explique par aucun de ces facteurs naturels. Ni les variations spontanées du climat, ni l'activité du soleil, ni l'activité des volcans. Et il est parfaitement cohérent dans ce qui est observé, le profil de température dans l'air, dans l'océan, toutes les caractéristiques régionales, avec des travaux de modélisation qui permet, sur la base des lois physiques en fait, d'anticiper la réponse du climat à différentes perturbations. Et ce qui est observé est cohérent avec les conséquences des activités humaines, notamment l'augmentation des rejets de gaz à effet de serre.
1: Donc c'est vraiment à cause des activités humaines.
0: Notre meilleure estimation, c'est que 100% du réchauffement observé est égal au réchauffement dû aux activités humaines. En fait, les gaz à effet de serre auraient même dû faire plus. Et comme on émet aussi des particules de pollution qui ont plutôt un effet parasol, un peu refroidissant, une partie du réchauffement dû au gaz à effet de serre est masquée par cela.
1: La pollution de l'air pour freiner le réchauffement, eh ben, ce monde tourne vraiment à l'envers. Salut les matelots.
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Les aventures d'Octave et Mélo le long de la rivière. Avec les musiciens de l'Orchestre Philharmonique de Radio France. Quatrième et dernier épisode, la mer. Salut petites oreilles. Ça y est, c'est le grand jour. Octave et Mélo ont rendez-vous avec leurs amis les Grives musiciennes à la mer. Avec l'aigle, ils ont suivi le cours de leur rivière. Le pivert les a aidés à construire un radeau. Le héron leur a offert le dîner. Et puis ils ont dormi à la belle étoile. Ce matin, ils se réveillent avec un grand soleil. Les trois oiseaux font déjà leur toilette dans l'eau de la rivière.

Octave et Mélo marchent. Marche, marche, marche, marche, marche, marche. L'aigle, le pivert et le héron volent, volent, volent, volent, volent, volent, volent. Je rêve. Regarde, Mélo, il y a deux mouettes qui s'approchent. Bah, qu'est-ce qu'elles font là? Je sais pas. On n'a qu'à leur demander.

Nos deux héros sont aux anges. Ils ne pensent même pas à faire une pause. Ils marchent à bonne allure en suivant les mouettes. Cette fois, c'est sûr, les grives ne sont plus très loin. Plus ils s'approchent, plus la rivière s'élargit. Elle est immense ici. On ne voit presque plus l'autre rive. Mais on commence à voir beaucoup de bateaux. Et au loin, on distingue même un grand phare. L'air de la mer s'engouffre dans les cheveux d'Octave et Mélie. Les mouettes s'en donnent à cœur joie. Elles profitent du vent pour se faire emporter plus loin. L'aigle et le pivert jouent avec les bourrasques. Ils font la course avec les mouettes. Le héron, avec ses longues pattes, marche fièrement aux côtés d'Octave et Mélie. Le soleil brille. Nos deux amis se donnent la main. Ils ont le cœur qui bat très fort. Tout à coup, devant eux, il y a une grande dune de sable. Mélo plisse les yeux. Elle est éblouie par le soleil. Tout là-haut, au sommet de la dune, il y a une bande d'oiseaux posée là. Les grives musiciennes ! Vite, vite ! Octave et Mélo enlèvent leurs chaussures pour courir les retrouver. Ça y est, les grives les ont vues ! Elles volettent dans tous les sens pour accueillir les deux enfants et leur bande à plumes.

Arrivés au sommet de la dune, Octave et Mélo s'arrêtent net. Devant eux, à perte de vue, la mer. Cette grande soupe bleue, plate comme une crêpe, avec du sel et des poissons dedans. Quelle émotion! C'est infini! C'est tellement plus grand qu'une soupe! Même une grande soupe! Plus beau qu'une...

crêpe. Même une belle crêpe. La mer, c'est tellement plus que ça et que tout ce qu'il s'était imaginé. Octave et Mélo se mettent à courir en dévalant la dune. Ils enlèvent leurs habits et se retrouvent à nouveau en petite culotte à pois et en slip à carreaux. Ils se lancent dans la mer et jouent avec les vagues. Ils sont suivis de près par l'aigle, le pivert, le héron, les mouettes, les grives qui survolent la mer et plongent pour se baigner eux aussi. C'est le grand bonheur!

Après la baignade, tous les nouveaux amis restent un moment assis sur la plage, face à la mer. C'est magnifique ici, dit Mélou. Mais mon petit chien Pagaille me manque. Bah oui, moi aussi. Qu'est-ce qu'il peut bien faire en ce moment, tu penses? Bah je sais pas. Il doit se demander où on est. Tu voudrais qu'on aille le retrouver? Propose Octave. Oh oui, je crois que j'aimerais bien. Alors en route! Et c'est alors qu'un goéland s'approche d'eux.

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0: Allez, 10 secondes de récup et on repart.
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4: Bonjour, je m'appelle Lily, j'ai 7 ans et demi et j'habite à Paris. Voici une de mes meilleures blagues. Monsieur et Madame Peuplu ont un fils. Comment s'appelle-t-il ? Jean. Jean Peuplu. Au revoir.
5: Simon, j'ai 10 ans et je vais vous raconter ma blague. C'est la maîtresse de Toto qui demande à Toto. Toto, toi qui allais en Angleterre, dis-nous comment s'appellent les habitants de ce pays. Oh là là, mais je ne les connais pas tous.
6: Bonjour, je suis Félix, j'ai 9 ans, j'habite à Rennes. J'ai une blague. Choupi, pourquoi tu n'as pas fait tes devoirs à la maison ? Parce que j'habite dans un appartement.
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0: Bonjour petits et grands scientifiques de France Musique. Dans ce nouvel épisode du Labo, nous allons voyager à la découverte d'instruments à cordes fascinants. Des instruments qui passent à table, SOSO. Vous allez comprendre, en route pour découvrir le psaltérion, le canoun et le centaure. C'est parti! Direction la planète, instruments.
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0: Et c'est ici, sur la planète Instruments, que nous allons partir à la rencontre de trois cousins disséminés en Europe, dans le monde arabe et en Inde. Trois instruments que vous ne connaissez peut-être pas. Et c'est bien pour cela que nous avons décidé avec SOSO de vous les présenter. Parce qu'en plus de cela, nous adorons leur son. Écoutez bien, voici le psaltérion. Ici, le canoun. Et enfin, le centaure indien. Vous entendez comme ça résonne. Le son est à la fois métallique, chaud, vibrant. Oh, moi, SOSO, ça me fait instantanément rêver. Et pourtant, le principe de ces trois instruments est très simple. Une planche de bois ou une caisse, des cordes tendues au-dessus, et des doigts, des plectres ou même des plumes d'oiseaux pour pincer ou frapper les cordes. Ces instruments à cordes appartiennent donc à la grande famille des sitars sur table.
3: À table, les enfants !
0: Découvrons d'abord le plus vieux de ces trois instruments, le psaltérion.

0: Le psaltérion est un instrument que l'on associe souvent au Moyen-Âge et qui pourtant trouve ses racines il y a déjà plus de 2500 ans au cœur de la Grèce antique. Cet instrument est la plupart du temps soit triangulaire, soit sous forme de trapèze. Et si on regarde bien, il peut aussi ressembler à l'aile d'un oiseau. On peut en jouer en le serrant contre la poitrine, ou en le posant sur les genoux, ou en le posant sur un petit support. Quoi qu'il en soit, pour qu'il joue de la musique, il faut pincer ses cordes avec les doigts ou avec un plectre, comme une plume d'oiseau par exemple. Ce qui donne en partie ce son si particulier et toute cette résonance, c'est que de nombreux psaltérions ne sont pas équipés de simples cordes, hein, c'est-à-dire une corde qui vibre pour une seule note. Non. Il est équipé de double ou de triple cordes, c'est-à-dire deux cordes, parfois trois, parfois quatre, serrées les unes contre les autres, qui chantent en chœur la même note.
1: Je joue toujours avec le cœur.
0: Mais alors où et quand utilisait-on cet instrument ? Le psaltérion était et est encore généralement utilisé dans la musique religieuse, notamment pour psalmodier. Psalmodier, psaltérion, il y a comme une cousinade là-dedans. Eh oui, une racine grecque commune, psalmos, qui désigne à la fois un chant sacré et un instrument dont on pince les cordes.
2: Aïe !
0: Maintenant que l'on a compris ce qu'est le psaltérion, je vous propose de partir au pays des mille et une nuits, non loin de Bagdad. C'est ici que l'on trouve un cousin proche du psaltérion. On l'appelle le kanoun. Écoutez ce son, ces mélodies. On est directement transporté au Moyen-Orient avec Scheherazade, Sinbad ou Aladdin.
3: C'est bien lui, Ali Ababa. Quelle physique, c'est magnétique, qu'il est charmant.
0: Le kanoun, lui aussi, est un vieil instrument qui a plusieurs noms et dont on a du mal à retrouver tout à fait la trace dans l'histoire. Mais il est évoqué vers le 10e siècle, justement dans les célèbres contes des Mille et Une Nuits. Lui aussi, tout comme le psaltérion, est composé d'une petite table d'harmonie, grâce à laquelle le son des cordes tendues sonne, résonne et s'amplifie. Généralement, selon les modèles, il y a 78 cordes divisées par groupe de 3. Oui, 3 cordes serrées les unes contre les autres qui jouent, là encore, une même note. Et lui aussi, tout comme le psaltérion, se joue en pinçant les cordes avec 2 plectres. Ou avec les doigts. Enfin, plutôt avec les ongles. Et les ongles des doigts, hein, pas des pieds.
4: Super la blague.
0: Mais notre kanoun a une petite particularité bien étonnante. À certains endroits de la table, sous les cordes, on trouve de la peau de poisson tendue.
5: Les poissons panés.
6: Les poissons panés.
0: Mais non, pas des poissons panés, mais de la peau de poisson séchée, qui vibre et qui participe à donner un son si particulier à cet instrument. En plus, par rapport au psaltérion, les kanouns sont dotés d'un système de leviers très complexe. Des petits bouts de métal que la musicienne ou le musicien agite, lève ou abaisse pour jouer sur la hauteur des notes. Oh bah on connaît le principe dans le labo. Plus la corde est courte, plus le son est aigu. Plus la corde est longue, plus le son est grave. Ce qui permet, grâce à ces leviers, de jouer d'innombrables notes de musique et même de créer une sorte de vibrato. Vous savez, cette sensation que la note vibre, comme ici. Kanoun, en arabe, signifie « la loi », ce qui fait de lui un instrument très respecté et sérieux sur lequel on joue de la musique savante. La musique classique, quoi. Mais on peut aussi l'utiliser dans le jazz. Oh boy, il est très très bon en improvisation. Dans la cousinade de nos sitars sur table,
7: à table,
0: on peut aussi parler du centaure indien. Tout comme ses cousins, il se joue posé sur les genoux ou sur un petit support. Tout comme ses cousins, son corps est souvent en forme de trapèze avec une caisse de résonance sur la

lequel est tendue une centaine de cordes. Oui, c'est beaucoup. Et tout comme ses cousins, les cordes chantent en chœur de 2, 3 ou 4 cordes qui font résonner ensemble la même note. Mais ici, sur le centour, les musiciens se servent essentiellement de baguettes de métal, des maillets ou des maillotches pour faire sonner les cordes. On frappe les cordes, on rebondit dessus. Et les musiciennes et les musiciens se servent aussi souvent de leurs mains pour pincer les cordes, les gratter ou les étouffer. Et vous me direz, quel rôle a-t-il cet instrument ? Eh bien, en Inde, le santour est un instrument de musique savante, un peu comme ce que l'on appelle chez nous la musique classique. On s'en sert pour jouer et apprendre les ragas, qui sont de grandes mélodies de musique indienne, et pour sentir les talas, des cycles de rythme qui tournent encore et encore. Et grâce à toutes ces cordes, le musicien peut faire vibrer le son, le faire durer, rebondir, accélérer ou ralentir. Le santour aide à entendre le temps, à le ressentir, à le mémoriser. En fait, le psaltérion, le canoun ou le santour sont trois cousins, trois voyageurs qui partagent un même principe très ancien. Une table, des cordes tendues et des humains pour les faire chanter. Et nos trois instruments ont encore plein d'autres cousins, en Iran, au Japon, en Chine, en... Ah, ok, SOSO, faut y aller. D'accord, j'ai bien compris. Eh ben, une prochaine fois alors. Retour au labo. Et à la prochaine, petits et grands scientifiques de France Musique.

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2: Et coucou les petites curieuses et les petits curieux, faites vos valises, on part.
3: Bonjour, je m'appelle Delia, j'ai 7 ans et je voudrais savoir pourquoi nos ancêtres ont voulu changer de continent. Merci.
2: Pourquoi nos ancêtres ont voulu changer de continent, Zélia? On va remonter très très loin, des milliers et milliers d'années en arrière, avec la professeure en génétique des populations Evelyne Heyer du Muséum National d'Histoire Naturelle, qui étudie notamment les mouvements de nos ancêtres.
4: Eh bien Zélia, c'est une super question parce qu'il y a plein de chercheurs qui justement essayent de comprendre ça. En fait, ça dépend de ce qu'on appelle ancêtre. Si c'est il y a seulement... je dirais 500 ans, 1000 ans, on arrive à savoir un peu ce qui s'est passé parce qu'on a de l'histoire. Mais quand c'est beaucoup plus ancien, eh ben c'est beaucoup plus compliqué parce qu'on voit des changements de continent. Mais alors, pourquoi ils ont bien pu bouger? C'est très difficile. Alors, ce qu'on essaye de regarder d'abord, c'est de voir si, par exemple, le climat a changé. Par exemple, il s'est mis à faire trop froid, ben ils sont allés dans des endroits où il faisait moins froid. Assez logique. Ou alors, il y avait moins à manger. Peut-être qu'il y avait moins d'animaux qu'on chassait. Et du coup, ils ont dû quitter d'endroits. Et sur nous, les humains et nos ancêtres, on sait qu'on vient d'Afrique et que petit à petit, on a changé de continent pour aller un peu partout sur la planète. Il n'y a pas vraiment de raison liée au climat ni liée aux animaux qu'on chasserait. Moi, je pense que c'est parce qu'on est curieux.
2: On est curieux. Mais alors, quand vous dites, par exemple, à un moment, il a peut-être fait trop froid, on a voulu aller là où il faisait moins froid, comment, à certaines époques, et là, je parle d'il y a des milliers et milliers d'années, on pouvait savoir que le chaud, c'était par là-bas, et le froid, c'était par là?
4: En fait, tous les mouvements, quand on s'est déplacé, c'est petit à petit. C'est en général, on va dire, seulement voilà, une dizaine de kilomètres par génération. C'est pas quelqu'un qui part avec son sac à dos, par exemple, d'Afrique, et qui va aller en Australie ou qui va aller en Sibérie. Ça se fait sur des milliers de générations. Donc, s'il suffit qu'à chaque génération, les humains, un petit peu curieux, se soient dit « Tiens, je vais aller voir ce qu'il y a de l'autre côté de la colline. » Et du coup, petit à petit, on peut être allé sur tout les continents de la planète.
2: Mais donc, à l'origine de l'origine, c'était donc le continent africain. Il faut dire que la planète n'était pas constituée tout à fait de la même façon. Et comment ça a commencé à se disperser?
4: Alors, on sait qu'on est passé par le Moyen-Orient, qu'il y a des humains qui sont allés jusqu'en Australie, en passant par l'Asie, le long de la mer, etc. Un peu plus tard, il y en a encore du Moyen-Orient qui sont allés vers le nord en Europe. D'autres, à peu près au même moment qu'en Europe, sont allés vers la Chine, ce qu'on appelle l'Asie continentale. Et quelques milliers d'années d'après, ils sont allés jusqu'en Amérique, en passant par le Grand Nord, ce qu'on appelle le détroit de Bering, qui est tout en haut de l'Amérique et qui relie l'Asie à l'Amérique, enfin la Russie à l'Amérique. Et il y a eu un moment où, en fait, il faisait froid, il y avait des glaces et on pouvait traverser à pied. Et donc, à ce moment-là, des humains sont partis d'Asie et sont allés jusqu'en Amérique. Et le dernier endroit qu'on a colonisé, c'est l'Océanie, la Polynésie, etc., où là, les humains sont allés en bateau.
2: Une bonne bande de petits curieux comme vous. Salut les matelots!

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1: Quelle bestiole as-tu choisie? J'entends des chevrotements gutturaux. Ça me fait un peu penser à des cris de dinosaures dans les films. Je suis en haute mer, tout au sud de l'océan Indien. Il fait très froid.

0: Un albatros sur l'heure me fonce dessus. Il est immense. Il doit faire plus de 3 mètres avec ses ailes déployées.
1: Mais faites place, nom d'un poulpe. Enfin, je peux me poser pour manger.
0: Il a améri à côté de moi. Son corps blanc avec du noir au bout des ailes, comme sur ses grandes plumes du dessus, est assez massif. Parmi les oiseaux qui volent, l'albatros hurleur est celui qui a la plus grande envergure. C'est aussi le plus lourd, 10 kilos en moyenne. Son bec mesure dans les 18 cm, aussi long qu'un piquet de tente. Il est rose et crocheté sur le bout. Oh ! Il file des coups d'aile et de bec aux autres. Il plonge la tête sous l'eau et en ressort avec un poisson dans le bec et l'avale.
1: Pratique, ces poissons morts à picorer. L'endroit est bondé, mais c'est buffet à volonté.
0: L'albatros ne se fatigue pas à pêcher. Il se sert parmi les appâts du bateau de pêche. Il plonge à nouveau la tête dans l'eau et en ressort un calmar.
1: Aïe! Encore ce truc!
0: Aïe! Il s'est planté un hameçon dans la bouche. Il secoue la tête pour s'en débarrasser. Mais celui-ci s'enfonce encore plus dans son bec.
1: Mais j'en ai marre de ces pièges en haute mer! Tu parles d'une restauration rapide! Je fais que me planter avec les plateaux repas de ces pêcheurs de mer.
0: Plus il se débat, plus il s'entortille dans le fil de pêche. Oh non, l'albatros se noie. Comme des milliers d'autres congénères, l'albatros hurleur est victime de la pêche à la palangre, la principale menace qui pèse sur lui. Comme tous les oiseaux de mer, il est attiré par les appâts des chalutiers destinés à ferrer les poissons. Mais cette pêche se termine souvent pour lui par une capture ou une noyade. Attends, albatros, je vais t'aider. Garde le bec ouvert. J'attrape d'une main le bec. De l'autre, je saisis l'hameçon en acier planté au fond de la gorge.
1: T'as pas intérêt à tirer dessus comme une brute.
0: C'est pas facile. Il est enfoncé profondément. Ah, ça sent pas très frais, là, dans ta gorge.
1: Hein. Ça sent le poisson.
0: Ah, tu ne refermes pas ton bec sur mes doigts, hein. Attention, je tire. Et voilà.
1: Oh, merci. Oh, ouais. J'arrive toujours pas à m'y faire à ces repas piégés. Chaque fois, je mords à l'hameçon et manque de me noyer. Sur ce, je vous laisse. J'ai rendez-vous avec mon partenaire. J'ai hâte de le retrouver pour concevoir notre descendance.
0: Ton partenaire? Tu es donc une femelle? L'énorme oiseau tend son cou vers l'avant, déploie ses ailes démesurées, prend appui sur ses pattes palmées et se met à courir sur la mer, bousculant les autres oiseaux au passage. Au bout de quelques mètres, l'albatros bat de ses lourdes ailes et s'élève dans le ciel. On dirait un petit avion.
1: Un peu d'air. Maintenant, je dois trouver le vent parfait.
0: Sans vent, l'albatros est trop lourd et trop grand pour s'envoler. Mais dès qu'il y a un souffle d'air, c'est un as du pilotage. Et pas seulement grâce à ses longues ailes. Il possède aussi dans les narines des organes sensibles au mouvement de l'air. Et sous la peau, des petits muscles qui lui permettent d'orienter finement ses plumes. Un peu comme des volets d'avion. Pour se diriger, il joue avec la gravité, les courants ascendants et les changements de vitesse du vent qui souffle au-dessus de la crête des vagues. Comme dans les montagnes russes, l'albatros peut donc onduler au ras de l'océan, même sans battre des ailes, et sur une longue durée.

0: Vous allez où comme ça?
1: Vers le sud. Ça fait un an que je n'ai pas touché terre. J'ai hâte.
0: Moi, le vol en albatros, ça me donne le mal de l'air. On peut faire une pause?
1: Vous rigolez? C'est un vent parfait pour les vols longues distances. Et puis, on est presque arrivé. Il droit devant.
0: C'est pas trop tôt, hein? Le ciel s'assombrit. Des éclairs s'abattent sur la mer. Les nuages lâchent brusquement des trombes d'eau. Des bourrasques soulèvent des vagues de plus de 12 mètres.
1: Accrochez-vous!
0: La femelle albatros continue de zigzaguer au ras de l'eau. Elle semble à peine déstabilisée par la pluie qui nous tombe dessus. Et la mer déchaînée qui à chaque seconde menace de l'emporter.
1: J'adore ce gros temps.
0: Oh, pas moi. Les albatros sur l'heure sont des baroudeurs de l'extrême. Par gros temps, ils peuvent atteindre 120 km à l'heure. Ils sont aussi capables de planer durant des semaines et parcourir 20 000 km en un mois, d'une traite, sans se poser sur terre. Cette aptitude à voler même dans la tempête les rend si insaisissables qu'ils n'ont pas de prédateurs. En anglais, on les nomme « wandering albatros ». Cela signifie « albatros voyageur » ou « albatros errant ».
1: Archipel des Kerguelen en vue. Préparez-vous pour l'atterrissage, température moins 2 degrés.
0: Bien reçu, commandant. Nous survolons un bloc inhospitalier de roches noires où soufflent des vents violents et froids. Une île des Kerguelen, au nord de l'Antarctique. Heureusement, la tempête se calme.
1: Je sors mes pattes. Je lève le nez.
0: La femelle albatros amorce son atterrissage. Elle tend les pattes vers le sol et bat des ailes pour ralentir sa chute. Mais, encombrée par sa voilure et poussée par le vent, elle s'emmêle les pieds et s'écrase le bec en avant, dans une motte de terre, au beau milieu d'un groupe d'autres albatros qui s'écartent en criant. Oh, ça secoue! Elle rebondit, fait une roulade et finit sa course dans un bloc de pierre, la tête en bas et le derrière en l'air. Elle se relève aussitôt, ses grandes ailes blanches comme des avirons traînant à côté d'elle. Ça va?
1: Oui. Je me suis crachée comme d'hab. Et mes ailes de géante m'empêchent de marcher, mais sinon, ça va.
0: Un congénère légèrement plus grand s'approche maladroitement, ailes ouvertes en poussant des petits cris. L'albatros femelle écarte ses ailes, les déployant dans presque toute leur largeur. L'autre, un mâle, fait de même.
1: Enfin, je te retrouve, mon partenaire de toujours. Oui, cette odeur de sardines et de baleine avariée. Et cette voix qui piaule doucement à mes oreilles.
0: Une sorte de danse stylisée commence dans l'herbe. Tandis que des vents de plus de 100 km/h hurlent. Les deux oiseaux, si élégants dans l'air, se tournent autour lentement, de manière dégingandée. Ils présentent leur cou, croisent leur bec, et au paroxysme de la parade, pointent leur bec en l'air en poussant un cri strident.
1: Oui, c'est bien toi. Toi avec qui j'ai régurgité durant un an pour nourrir le petit.
0: Ils se synchronisent vite, comme en miroir. Ça swing et ça trébuche.
1: Oh, c'est moi, pas si seule, haute mère, à renouveler mes plumes. Oh, un seul être vous manque. Et on les fait, ces 30 000 bornes, le tour du monde en 40 jours.
0: Bon, je vous laisse. Vous avez des choses à faire. Je prends le large vers des contrées plus chaudes.
1: Ah, moi aussi, mais dans un an, quand le vent me portera.
0: Pendant cette aventure, nous avons entendu l'expression « wandering albatros », le nom anglais de l'albatros hurleur. Mais que signifie-t-il réellement? Albatros merveilleux? Albatros voyageux? Albatros maladroit? Bravo! Wandering albatros veut bien dire en français albatros voyageur ou errant. C'était une aventure dans le vent et c'était bestiolement génial.
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4: Bonjour, je m'appelle Lise, j'ai 10 ans et j'ai une blague. C'est une blague de Toto. Maîtresse, on peut être puni pour quelque chose qu'on n'a pas fait ? Bien sûr que non. Ah, cool, parce que je n'ai pas fait mon devoir.
0: Elle est super, cette blague.
5: Bonjour, je m'appelle Timothée, j'ai 7 ans, j'habite à Genève et voici ma blague. Vous avez déjà vu un concombre chanter ? Non, mais moi j'ai déjà vu une carotte râpée. Au revoir !
0: Trop drôle.
6: Bonjour, je m'appelle Joanne, j'ai 8 ans, j'habite à Maringues. Et voici ma blague. Qu'est-ce qui a 3 jambes, 3 yeux et 3 mains ? 3 pirates.
0: Elle est super, cette blague.
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1: Chers amis, bonjour.
2: Bonjour.
1: Historiquement, dans cette partie de la Drôme, près de Valence, dans quelle région sommes-nous? Eh bien ici, c'est le Dauphiné. Charpais, 1500 habitants, village de ce département de la Drôme. Au sud de Romans-sur-Isère, la Drôme, c'est un département de forme verticale, sillonné par le Rhône. Département qui fait, d'une certaine façon, la jonction entre le Dauphiné et la Provence, justement. Et on parle même de la Drôme provençale, pour la partie la plus au sud, du côté de Montélimar ou des Baronnies. On avait eu le plaisir d'y aller aussi, on y retournera certainement pour le jeu des 1000 euros. Ici, c'est la région de Valence. Le fleuve y passe, à Valence. Et les centres historiques est d'une incroyable richesse avec ses places. La cathédrale romane, l'église Saint-Jean-Baptiste sur la place Saint-Jean, celle des Halles, la maison du drapier médiéval, la maison des têtes du début du XVIe avec sa façade renaissance sculptée, le pendentif, maison légèrement plus tardive, d'inspiration renaissance, et le vieux Valence donc est essentiellement piétonnier. Nous sommes ici dans une commune qui a, je dirais, la double vocation, encore agricole et également une commune résidentielle à proximité de Valence d'une part et de Romans-sur-Isère d'autre part, à peu près à une vingtaine de kilomètres de ces deux villes. La commune de Charpais qui abrite le golfe de Valence d'ailleurs. Les golfeurs connaissent bien ce golfe qui se trouve sur le territoire de Charpais. Nous y passons la semaine, vous l'avez compris, et nous y sommes avec grand plaisir. Aujourd'hui, mercredi, il ne vous aura pas échappé que c'est les spéciales jeunes et nous avons devant les micros, ils ont participé aux sélections, âpre sélection, parce qu'il y avait beaucoup de candidats, beaucoup de postulantes et de postulants pour les deux places à prendre pour ce spécial jeune. Bref, avec nous, Colin Duboeuf-Farc et Théophile Duflo. Bonjour Colin.
3: Bonjour.
1: Colin Duboeuf-Farc, c'est bien ton patronyme, je ne suis pas trompé. Tant mieux. Tu habites ?
3: Péru, à quelques kilomètres d'ici.
1: C'est une petite commune, Péru ?
3: Oui, c'est 600 habitants,
1: oui.
3: Globalement.
1: Globalement. Et tu vas au collège dans quel coin ?
3: À Chabeuil.
1: Tu es au collégien, donc en classe de 3e, c'est ça ?
3: C'est ça.
1: Tu as 14 ans, tu es un passionné de radio.
3: Eh bien oui, j'espère en faire mon métier plus tard, télé, radio, voilà.
1: Tu voudrais animer des jeux, peut-être ?
3: Oui. Divertissement. Oui. Pourquoi pas le jeu des 1000 euros ?
1: Oui, et ben va falloir attendre, mon grand.
3: Je sais.
1: Mais c'est bien de te préparer. Colin, tu aimes la cuisine aussi, tu fais du,
3: oui,
1: des gâteaux. Ouais.
3: Beaucoup, ouais, de gâteaux.
1: Beaucoup de gâteaux, plutôt des sucrés, alors des gâteaux.
3: Non, des fois du salé, mais du salé. Principalement des gâteaux.
1: Et tu aimes le bricolage ?
3: Totalement.
1: C'est-à-dire, qu'est-ce que tu fais ?
3: Beaucoup de décoration à base de récupération, voilà.
1: Pour toi,
3: pour moi. Toi. Mais les cadeaux de Noël.
1: Ah
3: aussi.
1: Ouais, c'est pas mal ça, c'est pratique. Et ta chambre est bien décorée.
3: Ah ouais.
1: Qu'est-ce qu'il y a par exemple ? Qu'est-ce que tu as fait ?
3: Oh, des tables, beaucoup. Après, c'est des bibelots qui servent pas à grand chose, mais.
1: Mais c'est joli.
3: C'est joli.
1: Ah bah ça sert toujours à quelque chose. La décoration, c'est important.
3: Toujours.
1: Parce que si on élimine tout ce qui ne sert pas concrètement tous les jours,
3: c'est triste.
1: Oui, c'est ça. Colin avec Théophile Duflo qui est lycéen. Bonjour Théophile.
4: Bonjour.
1: En première ?
4: Oui.
1: Ah, est-ce que tu veux devenir animateur radio ou télé ?
4: Non, pas tout à fait.
1: Mais tu t'intéresses, c'est autre chose, c'est un autre métier, mais plus toi au journalisme, à l'information.
4: Oui, plus tout ce qui est actualité dans le monde, etc. Mais surtout, oui, c'est cet intérêt-là.
1: En première, donc tu sais déjà à peu près ce que tu feras dans 2 ans ?
4: J'aimerais bien faire Sciences Po.
1: Tu écoutes le jeu des 1000 euros, Théophile ?
4: Oui, parce que j'ai le grand-père d'un ami qui m'a fait découvrir. Le jeu. Donc voilà, big up au grand-père de Gaspard et à
1: big
4: Gaspard.
1: Big up, grand-père.
4: Voilà, Jean-Marc Trocordé, si tu nous entends.
1: Ouais, maintenant, t'es devenu accro.
4: Oui, exactement.
1: Ouais, c'est bien. Et tu participes pour la première fois, Théophile.
4: Oui.
1: Et toi, Colin ?
3: Aussi.
1: Première participation et accro également ?
3: Oui, depuis un moment.
1: T'es le spécial jeune. Première question bleue de Marc et Sophie Dufour, du Var. Si vous écrasez du raisin et le laissez fermenter, vous obtenez du vin. Mais si vous procédez de la même façon avec des pommes, qu'allez-vous obtenir ?
3: Du cidre.
1: On commence gentiment. Hein, je trouve aussi, c'est très bien. Du cidre. Deuxième question bleue, de Mireille Attias à Bran dans le Jura. Quelle étendue couvre une partie de ces 10 pays ? Maroc, Algérie, Niger, Mauritanie, Libye, Tunisie, Mali, Tchad, Égypte et Soudan. Quelle étendue couvre une partie de ces 10 pays ? Maroc, Algérie, Niger, Mauritanie, Libye, Tunisie, Mali, Tchad, Égypte et Soudan.

0: Le désert du Sahara.
1: Le désert du Sahara. Autre question bleue spéciale jeune de Jacques Rimbert, qui habite Rueil-Malmaison dans les Hauts-de-Seine. Comment appelle-t-on une figure géométrique ayant six côtés ?
2: Un hexagone.
1: Un hexagone. Maintenant, question un peu plus dure, mais j'ai l'impression que vous savez beaucoup de choses dans beaucoup de domaines. C'est le sentiment que j'ai. Question blanche, donc, de la part d'Hélène Birion-Jamais à Rigné dans les Deux-Sèvres. Et c'est une question qui nous a été envoyée par voie postale. Vous pouvez nous écrire au Jeu des 1000 euros, France Inter, Maison de la Radio et de la Musique, 116 Avenue du Président Kennedy, 75 220 Paris Sélex 16. Au centre du drapeau national canadien, que voit-on ?
2: Une feuille d'érable.
1: Une feuille d'érable au centre du drapeau canadien. Nous avons sur le drapeau à gauche une bande rouge, au centre une feuille rouge sur fond blanc et à droite une autre bande rouge, la feuille d'érable au centre, donc du drapeau canadien. Question blanche aussi, de la part de Marc et Sophie Dufour au Beausset. Quel personnage important est appelé de nos jours souverain pontife ?

0: Le pape.
1: Le pape, le souverain pontife. Le pape. Titre donné au pape, évêque de Rome, un pontife. Un pontife, c'est un nom masculin. Le souverain pontife, c'est le nom donné au pape. Question rouge déjà, de la part de Jeanne Corbeau, qui habite Bègles en Gironde. On cherche maintenant un objet. Le premier est apparu en France en 1849. Il mettait à l'honneur Cérès, qui est la déesse romaine des moissons et de l'agriculture. Quel est cet objet ? Je rappelle la question. Le premier est apparu en France en 1849. Il mettait à l'honneur Cérès. De quel objet s'agit-il ?
0: Le timbre poste.
1: Le timbre poste, exact. Avec Cérès, qui était donc une manière de représenter la République française. Premier timbre apparu en France en 1849. Félicitations déjà, Colin Duboeuf-Farc et Théophile Duflot. Vous avez répondu à toutes les questions. Un parcours sans faute. Vous êtes content ?
2: Très.
1: Oui, très content ?
0: Très.
1: Alors j'ai une proposition à vous faire, sans que ce ne soit pour autant une obligation. Souhaitez-vous tenter le ?
2: Banco.
1: Vous en rêviez. Question banco. Question à 500 euros.
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1: Nous avons une question de Jeanne Ancenis qui habite Nantes. Tiens, Ancenis, Nantes. Deux noms de communes de Loire-Atlantique d'ailleurs. Qu'étudiez-vous si vous faites de l'arachnologie ?

0: Tu dis les araignées.
1: On est d'accord. J'aurais dit plutôt les araignées.
0: Tu peux le dire aussi.
1: On est ensemble.
2: Qu'étudiez-vous si vous faites de l'arachnologie ? A-R-A-C-H-N-O-L-O-G-I-E.
1: L'étude des araignées.
3: Des arachnides, en général.
1: Ouais, oui.
2: Ça peut être les scorpions.
3: Oui.
2: Les scorpions, ça peut être les tiques, ça peut être les acariens.
3: Exactement.
2: Et ça peut être les araignées. Les arachnides, donc. L'arachnologie. Les arachnides qui sont une classe d'animaux incluant par exemple les araignées, les scorpions, les tiques, les acariens. Vous avez gagné le banco. Voulez-vous vous arrêter? Voulez-vous tenter le? Quand je le dis comme ça, ça fait un peu peur, hein, mais c'est pas du tout le cas. Quelle est votre décision? Quand vous écoutez l'émission le mercredi, qu'est-ce que vous vous dites? Quand les candidats arrivent au banco, qu'est-ce que vous souhaitez vous-même en tant qu'auditeur?
3: Le super, évidemment.
2: Eh oui, mais quand on est devant les micros, est-ce qu'on change un peu de point de vue?
3: On est là pour les auditeurs.
2: Vous êtes là pour... Oh, c'est beau, ça.
3: On est leur chevalier servant, finalement.
2: La générosité. Leur chevalier servant. J'adore. Et par conséquent, vous tentez le...
1: Super.
2: Une question à 1000 euros de Nour Jauget qui habite Pessac en Gironde. En cas de décès, de démission ou d'empêchement du président de la République française, qui occupe ses fonctions par intérim ? En cas de démission... d'empêchement ou de décès du président de la République française, selon la Constitution de la Ve République, qui occupe ses fonctions par intérim?
1: Je te fais confiance. Je connais rien.
2: Colin, tu connais un petit peu tout ça ou...
1: Absolument pas.
2: Absolument pas. Donc là, c'est Théophile qui est un peu plus spécialisé. Il faut dire qu'il veut faire Sciences Po, hein,
1: voilà.
2: D'ailleurs. Est-ce que vous étudiez les institutions? Oui, évidemment, au lycée.
3: Oui,
2: d'accord. Je rappelle la question, vous jouez avec nous. Est-ce que vous avez trouvé, notamment, je m'adresse aux auditeurs

0: et auditrice du spécial jeune. Est-ce que vous avez trouvé la bonne réponse à cette question ? Selon l'article 7, alinéa 4 de la Constitution de la Ve République, qui prend la place du président de la République française en cas de décès, de démission ou d'empêchement ?
1: C'est le président du Sénat.
0: C'est le président du Sénat. Bravo. Vous avez fait un beau parcours. Les 1000 euros du Super Banco partagés entre Colin et Théophile. Colin, collégien, Théophile, lycéen. Des cadeaux également de la main à la main, si je peux dire. Je vous remets directement la boîte de jeu L'Escape Game, publiée par Larousse, Meurtre au manoir, ainsi que le Petit Larousse Illustré 2024. Merci, bravo et à demain, si vous le voulez bien.

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4: Et coucou les petites curieuses et les petits curieux, allez, on sort les téléphones.
5: Bonjour, je m'appelle Fleur et j'ai 14 ans et j'aimerais savoir pourquoi il y a des emojis qui sont différents entre deux appareils, par exemple entre deux téléphones différents ou entre deux ordinateurs ou entre des tablettes, etc. etc. Merci beaucoup.
4: Ah oui, je crois que je vois ce dont tu parles, Fleur. Par exemple, moi, avec mon téléphone, je vais envoyer un tigre à quelqu'un sur son ordinateur et le tigre ne va pas avoir la même tête sur l'ordinateur de mon copain ou de ma copine que celui que j'ai envoyé sur mon téléphone. Alors, c'est David Groison qui va t'expliquer tout ça. Journaliste, vous avez enquêté sur l'histoire des emojis. Il y a une BD qui s'appelle La Révolution Emoji, publiée chez Bayard. C'est bien ça ce dont elle parle, Fleur, hein. C'est que c'est le même emoji de base, mais il apparaît pas pareil sur les appareils.
6: C'est hyper bien vu d'avoir remarqué ça, parce qu'en général, on a un téléphone ou un ordinateur et on ne peut pas savoir qu'il ne va pas être réceptionné, avoir le même look partout, parce qu'en fait c'est un même code informatique, mais chaque constructeur, chaque réseau social, etc. peut l'interpréter de la façon dont il veut. Et d'ailleurs, quand vous citez l'exemple du tigre, le tigre sur Facebook il est un peu effrayant, sur WhatsApp il est tout mignon, chez Google on dirait une peluche, chez Apple il est assez réaliste, donc chacun va le faire à sa façon, en faisant travailler ses équipes pour choisir son look d'emoji. Et d'ailleurs, il y a des histoires un peu dingues comme ça, parce que, par exemple, quand il y a eu l'emoji salade, le comité qui décide qu'on va avoir un emoji salade, eux, ils donnent juste une définition. Ils disaient, c'est un bol de salade saine contenant de la laitue, de la tomate et d'autres ingrédients comme le concombre. Et là, ensuite, chaque constructeur décide, Samsung et Apple, par exemple, ils ont décidé de rajouter des rondelles d'oignon dans leur salade. Et Google, eux, en 2017, ils ont décidé de rajouter une rondelle d'œuf dur. Et ça, à l'époque, en fait, ça a fait scandale. D'ailleurs, les véganes, ils se sont dit « Ah non, mais moi, si je fais une... » Donc, les véganes, c'est ceux...
4: Qui ne mangent pas du tout d'animaux.
6: Ou de produits issus des animaux. Ouais. Et là, ils ont dit « Mais non, mais moi, si je fais une salade, si j'invite des amis à faire des salades, c'est pas pour manger des œufs. » Et donc, ils se sont mobilisés. Ils ont commencé à dire qu'ils étaient scandalisés par l'emoji chez Google. Et le patron de Google a dit « Bon, on va le supprimer. On va refaire notre dessin et on va enlever l'œuf dur. » Et là, du coup, en fait, c'est les autres, les conservateurs qui se sont dit « Ah bon, on cède aux véganes. » Et ces scandales, etc. Et ça a refait tout un pataquès.
4: Donc il y a eu toute une dispute à cause d'un emoji salade quand même.
6: Exactement. Alors il y a d'autres exemples moins rigolos, parce qu'il y a par exemple sur le pistolet, en fait le pistolet au début, il y a une dizaine d'années, c'était un vrai Colt,
4: un vrai pistolet. Donc un pistolet du Far West quoi.
6: Un pistolet du Far West, exactement. Et puis en août 2016, Apple a décidé qu'ils allaient le remplacer par un pistolet à eau, parce qu'à la fois il y avait beaucoup de tueries de masse aux États-Unis, les gens se mobilisaient, donc c'était un truc politique, ils se disaient on va le remplacer par le pistolet à eau et ça va aller. Et comme Fleur raconte, en fait, c'était compliqué, c'est-à-dire qu'elle, elle aurait pu envoyer à ses copines un truc en disant un pistolet à eau en émoji, en disant venez, on va faire une bataille dans le parc, et eux, ils allaient recevoir, elles allaient recevoir un vrai Colt. Donc d'un coup, c'est finalement Apple a gagné, et tous les autres se sont mis à mettre des pistolets à eau au fur et à mesure des mois et des années.
4: Donc ils se sont uniformisés, on peut le dire comme
6: ils
4: ça.
6: Ils sont uniformisés, même s'il y en a qui sont de différentes couleurs, il y en a qui ressemblent peut-être plus à des gros nerfs et d'autres des petits pistolets à eau de fête foraine. Sauf depuis quelques mois où X, le réseau qui s'appelait anciennement Twitter, qui est devenu maintenant un repère avec plein de gens d'extrême droite conservateurs, du coup, eux, ils ont décidé de revenir en arrière, de revenir au pistolet en acier.
4: Ah bon ?
6: Et du coup, de dire fini de jouer.
4: Les emojis comme armes politiques, eh ben dis donc, ce monde ne tourne vraiment pas très rond. Salut les matelots.

0: C'est un visage doux comme une amande, tourné vers le ciel, le regard gris-bleu, ultra déterminé. Amelia Earhart, 30 ans, a de grands rêves et une volonté en titane. Véritable légende, elle n'a qu'un seul mot à la bouche.
1: Voler, voler, voler!
0: Dans les années 1930, l'aviation en est à ses débuts. À chaque vol, les pilotes risquent leur vie.
1: Tant mieux! Je suis pas du genre à avoir froid aux yeux! Ni au cou d'ailleurs, car je fais toujours mon cache-nez!
0: Incroyable casse-cou. Amelia Earhart est la femme de toutes les premières fois. Elle multiplie les records. Sans cesse, elle repousse les limites. Mi-femme, mi-oiseau, jusqu'où iras-tu, Amelia Earhart ?

0: Avant d'avoir 30 ans, Amélia en a eu 7. Voici donc 7 ans qu'elle est sur Terre. 7 ans qu'elle bondit, qu'elle vrombit. C'est une boule d'énergie.
1: Bonjour, la jour.
0: Eh oui. C'est elle, là, qui vient de crier depuis la fenêtre de sa chambre. Le soleil vient tout juste de se lever. Et déjà, elle veut réveiller les arbres, les oisillons, les brins d'herbe. Bref, la Terre entière.
1: Je n'ai qu'une chose à dire. Vive la vie.
0: Nous sommes en 1910. Amélia habite chez ses grands-parents, dans la petite ville d'Atchison, au beau milieu des États-Unis. Son grand-père, ancien juge, aime l'ordre.
2: Sir, yes, sir.
1: Oh purée, je suis pas aidée. Bon, allez, pas de panique. Les aventures, faut aller les chercher.
0: L'imagination d'Amélia est une forêt fertile où poussent sans cesse de nouvelles idées. Elle ose tout. Toujours suivie par sa petite sœur Muriel, elle s'engouffre dans des grottes effrayantes, cachées à l'intérieur de dangereuses fraises. Falaises. Oui, falaises.
1: Eh oh, y a quelqu'un? Eh oh,
3: ah.
0: Elle chasse les rats à coups de carabine, ou bien elle saute, toujours plus haut, toujours plus loin, au-dessus d'immenses fossés.
1: Muriel, Muriel, regarde bien. À la une, à la deux, j'y vais.
0: Parfois ça passe, parfois... Ouh.
1: Oh.
0: La petite a les genoux recouverts de croûte. En 1914, lorsque la Première Guerre mondiale éclate, Amélia a 17 ans. Les soldats américains et canadiens, envoyés combattre en Europe, rentrent la gueule cabossée. Amélia découvre l'horreur de la guerre.
1: Je veux aider, me rendre utile.
0: Au Canada, où elle a rejoint sa sœur, elle devient aide-infirmière dans un hôpital militaire. Les soldats ont besoin de parler, Amélia les écoute. Et ce que les pilotes racontent, oh, pétard, elle est bouleversée.
4: Mon avion a piqué du nez, j'ai cru que j'allais y passer. Et puis non, j'ai réussi à redresser le coucou. Un miracle. Quelques minutes plus tard, le soleil s'est levé. Soudain, j'ai vu le monde. La terre, les villages, les forêts. Tout cela était balayé d'or. Et moi, au-dessus, qui volais, j'étais devenu comme une toute petite feuille.
0: Ces pilotes qui n'ont pas hésité à risquer leur vie pour quelques minutes de bonheur dans les airs, la fascinent, l'émeuvent. L'aventure, l'adrénaline, les exploits. Son cœur bat la chamade, ses yeux brillent. À l'époque, à moins d'y aller à la hache. Et encore, très peu de chemins s'ouvrent pour les femmes.
1: Vous pouvez être une bonne mère et une bonne épouse. Merci du cadeau.
0: Alors, que faire? Elle quitte la côte est, direction la Californie.

0: à Los Angeles. Le soleil tape fort et le ciel est si bleu qu'il paraît immense.
1: La terre, les villages.
0: Matin, midi et soir.
1: Les forêts.
0: Amelia pense au pilote canadien.
1: Tout cela était balayé d'or. Et moi, au-dessus, qui volais, j'étais devenue comme une toute petite feuille.
0: Aussi, lorsqu'elle apprend qu'un aérodrome vient d'être inauguré au sud de la ville, sans réfléchir, elle fonce.
2: Wow yeah oh
0: tous ses week-ends, elle y passe désormais là-bas, le nez en l'air.
2: Yahoo! Incroyable! Génial!
0: Elle regarde les avions décoller, atterrir, vriller, tournoyer.

0: Il est temps de passer à l'action. Amelia, à 23 ans. Assise derrière le grand pilote, Frank Hawks, dans son biplan, c'est un petit avion avec deux ailes superposées. Elle est sur le point de voler pour la première fois. C'est son baptême de l'air. Son cœur palpite.
1: Vous êtes prête, mademoiselle? C'est parti!
0: Un mécanicien tourne l'hélice. La carlingue vibre. L'état de ferraille roule sur la piste. Il prend de l'élan, il quitte le sol. Ça y est! Il décolle! Plaqué sur son siège, le cœur sur l'estomac, Amelia se prend un gros paquet d'air sur le visage. Elle sent le vide, là, tout d'un coup. La terre s'éloigne, l'horizon s'élargit, ils se fondent dans le bleu, ils foncent dans les airs, ils sont ailleurs. C'est divin. Quelques secondes suffisent à Amelia pour comprendre.
2: C'est ça et rien d'autre. Je veux voler, voler, voler, et puis c'est tout.
0: Maintenant, il faut apprendre. L'aviation est un milieu d'hommes, les femmes y sont très rares, mais pas totalement absentes. C'est Anita Snook, l'une des premières pilotes américaines, qu'Amelia choisit comme professeur. Pour payer les cours qui coûtent affreusement cher, Amelia enchaîne les petits boulots. Elle n'est peut-être pas la meilleure des élèves, mais certainement la plus fougueuse et la plus pressée. Elle ne peut se passer ni du ciel, ni de l'air. Ce qu'elle veut, c'est pratiquer. Décoller, atterrir, et ma foi, ce qui se passe entre les deux, bah, elle verra bien. Au bout de 6 mois, Amelia a réussi à économiser assez d'argent pour acheter un petit avion d'occasion qu'elle peint tout en jaune et rebaptise le Canari.
2: Toi et moi, on va faire des prouesses.
0: Le ciel, dans ces années-là, est un espace à explorer. Tout est à faire, à inventer. Tout est question d'exploit. Amelia compte bien prendre sa part pour elle et pour toutes les femmes.
2: Nous sommes tout aussi capables que les hommes. Et je vais le montrer.
0: Chaque vol, Amelia tente de grimper un peu plus haut dans les airs. En octobre 1922, elle est la première femme à atteindre 4300 mètres d'altitude. 8 mois plus tard, elle obtient sa licence de pilote.
2: Je suis la 16e pilote américaine! Youhou!
0: Le 21 mai 1927, les radios font une annonce fracassante.
3: À bord de son avion, le pilote Charles Lindbergh vient de réussir à rejoindre Paris depuis New York en 33 heures et 30 minutes. Il devient le premier pilote à traverser l'Atlantique sans faire d'escale. Bravo à lui!
0: Amelia tombe presque de sa chaise.
2: Oh, la vache! Il l'a fait!
0: Cette nuit-là, elle n'arrive pas à trouver le sommeil. Elle imagine Charles Lindbergh dans son cockpit, se faufilant entre les nuages, masque sur le visage, cheveux battus par les vents.
2: Quel pied il a dû prendre!
0: Traverser l'Atlantique, elle aussi, elle en est capable. Il faut qu'elle se lance, pardi! Mais avec quels moyens? Et surtout, quand? Un an plus tard, le destin toque à sa porte. Ou plutôt, ah oui, il passe un coup de téléphone.
2: Oui, c'est elle-même?
4: Devenir la première femme qui vole au-dessus de l'océan Atlantique? Si je suis partante!
0: Amelia devient rouge, bleue, violette. Elle bouillonne de joie, de bonheur. Elle se retient de hurler, de bondir. Oh, la vie tout de même! Elle offre parfois de merveilleux cadeaux. Enfin, je crois.
4: Pardon?
2: Vous pouvez répéter? Je n'ai pas bien compris.
5: C'est génial. Le pilote Wilmer Stutz et son mécanicien Louis Gordon seront ravis de vous avoir à bord de leur avion.
0: La douche n'est pas froide. Allez, glaciale. Wow!
2: Moi, je traverserai l'Atlantique comme une simple passagère, assise sur un strapontin.
0: Amelia Earhart fait contre mauvaise fortune, bon gré. Après tout, cela reste une expérience extraordinaire. Le 17 juin 1928, Wilmer Stutz, Louis Gordon et Amelia Earhart décollent de Terre-Neuve, à l'est du Canada. Après une traversée de 20 heures et 40 minutes, ils se posent à l'ouest de l'Angleterre.
4: 20h40 ? Waouh !
0: C'est un nouveau record ! L'équipage est acclamé partout dans le monde. Amelia Earhart devient une vedette. Devant les crêpes qui fléchitent, devant les flashs qui crépitent, elle montre son plus beau sourire.
2: Oh, vous savez, j'ai seulement été transportée comme un sac de pommes de terre. Je la referai, cette traversée. Et cette fois, je serai seule aux commandes.
0: Après ça, notre pilote enchaîne les records et les vols spectaculaires. Oh, mamma mia! Elle n'a peur de rien. En 1932, le moment est venu. Amelia va enfin tenter cette fameuse traversée de l'Atlantique en solo. Plusieurs femmes avant elle ont déjà essayé. Toutes ont échoué, trois ont même disparu en mer. Le danger est bien réel. Au-dessus de l'océan, aucune escale n'est possible. Il faut tenir son avion coûte que coûte, dans le froid, les tempêtes, sans dormir, sans manger, sans se perdre. Amelia, plus déterminée que jamais, a étudié toutes les cartes. Elle a bissonné son avion. Elle est prête. Le 20 mai 1932, 5 ans jour pour jour après le vol de Lindbergh, Amelia Earhart décolle de Terre-Neuve.
6: Souhaitez-moi bonne chance, là ! C'est parti !
0: La traversée est difficile. La pilote lutte de toutes ses forces. Ça va, Amelia ?
6: Disons que je tiens le choc.
0: Enfin, le lendemain, elle atterrit en Irlande après une traversée de 14 heures et 56 minutes. Ce qui veut dire que...
4: Oh oui, purée !
0: Elle a pulvérisé le record de Lindbergh, qui était de 33 heures. Amelia est entrée dans la légende. Et maintenant, que faire ?
2: Eh bien alors, mais voler plus loin ! Voler plus haut ! Rêver plus grand !
0: L'année d'après, elle traverse le continent américain, encore une première, et 2 ans plus tard, en 1935, elle réussit l'exploit de survoler seule et sans escale tout l'océan Pacifique. La frondeuse ne compte pas en rester là. Le 20 mars 1937, elle décolle de l'île de Hawaï pour tenter son plus grand défi, réussir à faire le tour du monde en avion. Après de nombreuses escales et quelques pauses pour problèmes techniques, en juillet 1937, elle disparaît, hélas, au beau milieu de l'océan Pacifique. Jamais on ne l'a retrouvée. Incroyable casse-cou, pilote légendaire adorée de toute l'Amérique, Amelia Earhart a conquis le ciel. Elle a volé par passion et pour offrir aux femmes un nouvel horizon. Où es-tu passée, Amelia Earhart ? Qui sait, quelque part sans doute, entre le ciel et la terre.

0: Derrière cet épisode, Elia, Marion Lelay, Alice Rouet,
1: Hélène Philly,
0: Basile Bocaire, Amélia Earhart et moi, Laure Grand-Besançon.

Les humains rêvent de voler depuis la nuit des temps. Mais le premier vol à bord d'un engin motorisé, nous le devons aux frères américains Orville et Wilbur Wright. Le 17 décembre 1903, ils s'envolent au-dessus d'une plage à bord d'un biplan de 12 mètres sans roues.

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Ils ont tenté n'importe quoi pour mettre à la porte pépette. Ils sont allés jusqu'à poser une annonce sur Internet.

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0: Il est l'heure d'aller se coucher, mais mon doudou s'est encore caché. Doudou. Mon doudou. Où es-tu? Où te caches-tu? Je crois que mon doudou est encore parti à l'aventure.
1: Oh.
0: Quel coquin ce doudou! Est-ce que tu veux venir chercher mon doudou avec moi? On y va!

Mais qu'est-ce qu'on fait là? Où est-ce que l'on est? Tu sens? Tu sens l'herbe sous nos pas? Nous sommes dans une grande prairie verte. Une grande prairie verte entourée de montagnes. Est-ce que tu crois que mon doudou se cache ici? Regarde, tu vois les montagnes autour de toi? Si tu regardes bien, tout en haut des montagnes, sur les sommets, on aperçoit des taches blanches. Ce sont des neiges éternelles. On les appelle comme ça parce qu'elles ne fondent jamais. Mon doudou est peut-être monté tout là-haut pour voir les neiges éternelles. Tu viens avec moi? On y va? Au pied des montagnes, la prairie est couverte de

Les fleurs sont de toutes les couleurs. Jaune, rose, blanche. Il y a même des coquelicots rouges. C'est vraiment magnifique. Est-ce que tu entends les abeilles bourdonner? Les abeilles se posent sur les fleurs. Elles aspirent le nectar des fleurs avec leur langue. Plus tard, cela fera un miel délicieux qui aura le goût des fleurs de la prairie. Doudou, c'est toi? Tu es là? Doudou? Je crois que mon doudou veut jouer à cache-cache avec moi. Un peu plus haut sur la montagne, on aperçoit un troupeau de vaches. Écoute. Ce sont les cloches attachées au cou des vaches. Chaque vache a sa cloche. La reine des vaches, la maîtresse vache, elle, porte la plus grosse cloche. Quand toutes les cloches sonnent ensemble, cela fait un orchestre de cloches. Doudou, tu fais la vache? Tu t'es caché au milieu du troupeau de vaches? Quel coquin ce doudou! Il a encore disparu. Maintenant, le chemin commence à monter. Ce n'est pas facile de marcher dans les cailloux. Il faut marcher lentement pour ne pas s'essouffler. Oh! Tu entends? C'est une marmotte. L'été, les marmottes aiment gambader ou se prélasser sur les rochers. Mais quand elles sentent un danger, elles sifflent. On a dû lui faire peur avec le bruit de nos pas. Pauvre petite marmotte, elle est partie en courant.

Ici, tout est blanc. Les neiges éternelles recouvrent les rochers. L'air est frais. On n'entend plus un bruit. Mais où a bien pu passer mon doudou? Je ne le vois toujours pas. Aïe! Qui a lancé cette boule de neige? C'est toi, doudou? Attends que je t'attrape, petit coquin de doudou. Comme je suis contente de t'avoir retrouvé. Regarde, doudou, comme c'est beau. D'ici, le monde semble tout petit. Un peu plus bas, il y a une bergerie. Allons-y. Et si tu as envie, mon doudou, on peut s'allonger ici, dans la bergerie, bercé par le son des cloches et le sifflement des marmottes. Dors bien, petit doudou.

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Comme ça, je peux y boire et puis j'ai pas mon canard. 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
2: Et coucou les petites curieuses et les petits curieux, alors surtout, faites comme si de rien n'était.
3: Bonjour, je m'appelle Basile, j'ai 7 ans. Je voudrais savoir comment on fait pour semer un détective privé qui nous suit. Au revoir, merci.
2: Oh, j'aime bien ta question, Basile. Comment on peut réussir à semer un détective privé qui nous suit? Ça voudrait dire que t'as bien repéré, que t'as été bien observateur, Basile. Je suis avec une détective privée. Alors, je ne sais pas si elle va nous donner justement cette technique, parce que sinon ça veut dire qu'on met un petit peu son travail à l'eau. Tu en conviendras, mon cher Basile. Margot Duquesne, c'est de vous dont je parle. Est-ce que vous avez quand même un petit tips à nous donner?
4: Alors d'habitude, je refuse de répondre à cette question-là, mais je vais le faire pour toi, Basile. Ah. Alors, la manière la plus, peut-être la plus simple de semer un détective, c'est d'être totalement imprévisible. Par exemple, tu marches dans la rue, hop, tu fais un aller-retour, tu reviens sur tes pas, etc. Bon, ça, c'est quelque chose qui est très compliqué pour nous, parce qu'en général, du coup, ils nous tombent dessus. Si tu es en voiture, ça peut être, par exemple, s'arrêter sur le bas-côté, laisser passer toutes les voitures. Ça peut être ce genre de choses. Donc ça, ça nous met en difficulté. Je dirais pas que ça permet de nous semer, mais je pense que ça nous met en difficulté. Et une autre méthode qui est là, assez infaillible, si tu es suivi par un détective privé, c'est de changer de transport en commun très régulièrement. Par exemple, tu sors de chez toi, tu marches un peu, ensuite tu prends un vélo sur une borne de vélo, ensuite tu rentres dans le métro, tu sors, tu prends un taxi. Bon, bah, si tu fais ça, à mon avis, tu vas réussir à semer le détective privé.
2: Et alors, justement, ça me fait penser, vous dites, on sort de chez soi, hop, on prend un vélo. Comment les détectives privés, ils peuvent anticiper la façon dont votre cible va se déplacer?
4: Alors, en général, notre client est quand même très informé. Il connaît la cible que l'on va suivre. Donc, nous, avant de faire l'enquête, on demande beaucoup d'informations, justement, sur comment se déplace la personne, est-ce qu'elle prend les transports en commun, le métro, etc. Mais il faut faire très attention aux informations du client, parce que ça arrive très souvent qu'il se trompe et
2: par
4: que la personne, bah, en fait, il nous dit, il ne prend jamais les taxis et la personne, elle sort de chez elle et elle prend un VTC. Et donc, il faut anticiper aussi ce que le client lui-même n'a pas anticipé.
2: Mais par exemple, si c'est quelqu'un, on vous dit qu'il fait souvent du vélo, ça veut dire que vous, détective privé, vous vous baladez à vélo. Si c'est la trottinette, en fait, vous êtes comme une forme de doublure.
4: Voilà, c'est ça. Bah, on a souvent, entre nous, on cherche par exemple ce qu'est un détective privé en trottinette qui peut intervenir tel jour à telle heure. Si on sait que ça va être en vélo, bah, il faut avoir une carte de Vélib. Enfin, voilà, c'est vrai qu'il faut tout anticiper. Il faut pouvoir être un peu tout terrain, entre guillemets. Il y a certains détectives privés qui sont en moto, pas tous.
2: Et est-ce que ça

0: arrive du coup que vous-même vous preniez un taxi en disant « Suivez cette voiture !» comme dans les films ou pas du tout ?
1: Alors non, j'ai jamais fait ça. Parce que moi-même, en général, je suis dans ma voiture. Après, si on est plusieurs, on peut bien s'organiser pour arriver. Il suffit qu'il y en ait un qui tienne la filature. Et puis, et donc, si par exemple, j'ai pris le métro, j'ai suivi ma cible, le motard a récupéré la cible à la sortie du métro, il le surveille, moi je vais récupérer ma voiture et je rejoins le dispositif.
0: Vous faites un relais, quoi.
1: Oui.
0: Bon, en tous les cas, pour répondre à Basile, c'est possible de semer un détective privé, mais c'est pas facile quand même.
1: Si le détective privé, il a bien organisé sa filature et sa surveillance et qu'ils sont plusieurs, par exemple, c'est très difficile quand même.
0: Ah bah oui, c'est un métier, hein, détective privé. Salut les matelots.
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Quand j'étais petite, je ne faisais jamais de bêtises. J'étais même connue pour ça. Les maîtresses et les maîtres disaient « Oh, elle est très mignonne, elle ne fait jamais de bêtises. » Ma mère disait « Oh, elle ne fait jamais de bêtises. » Et ma grande sœur me disait « Il y en a marre, tu fais jamais de bêtises, c'est pas normal. T'es une enfant, les enfants, ça fait des bêtises. » D'ailleurs, ma grande sœur faisait des bêtises. Mais pas moi. Je ne voyais pas pourquoi j'aurais fait quelque chose d'interdit. Si c'était interdit, c'est qu'il y avait une bonne raison. Et puis, j'aurais eu trop peur de me faire gronder. À mon avis, se faire gronder, c'était la pire chose du monde. Et puis voilà, un jour est arrivé où j'ai fait une bêtise. Une grosse bêtise. Ma mère avait plein de bijoux, surtout des bagues. Et parmi ces bagues, il y en avait une qui me fascinait. Elle avait une pierre verte qui brillait de mille feux. Souvent, ma mère me voyait en train de regarder ses bagues posées dans sa chambre et elle me répétait « Ne joue pas avec mes bagues !» Mais un jour, j'ai voulu essayer la bague verte. Je l'ai enfilée à mon doigt. Bien sûr, elle était beaucoup trop grande, mais elle brillait tellement. Je suis allée dans la salle de bain, j'ai grimpé sur mon petit marchepied devant le lavabo et je me suis regardée dans le miroir avec la bague. Je faisais de grands gestes pour le plaisir de l'avoir brillé à mon doigt. Je me prenais pour une vraie dame en pleine conversation imaginaire. Emportée par mon jeu, j'ai dû faire un très grand geste de la main parce que la bague a glissé de mon doigt. Je l'ai sentie partir et ensuite, je l'ai vue tomber pile dans le trou du lavabo. Normalement, sur le trou du lavabo, on pose un petit truc en métal pour le boucher. Mais là, il n'y était pas. Je crois bien que mon cœur s'est arrêté de battre. Je suis restée à regarder ce trou sombre, à essayer d'apercevoir la bague dedans, mais elle avait disparu dans les ténèbres du tuyau. J'étais pétrifiée, comme une statue. Vous savez ce que j'aurais dû faire? J'aurais dû aller voir ma mère et lui dire ce qui s'était passé. Mais je n'ai pas fait ça, parce que je ne voulais pas être punie, parce que je ne voulais pas qu'on sache que j'avais fait une bêtise. Parce que j'étais la petite fille qui ne faisait pas de bêtises. Je ne voulais pas voir le visage de ma mère triste, déçue, ou pire, en colère contre moi. Et qui sait, peut-être qu'elle m'aimerait un tout petit peu moins. Alors j'ai fait comme si rien n'était arrivé. Je suis partie dans ma chambre et j'ai joué avec mes poupées. Mais en vrai, je me sentais horriblement mal. J'avais mal au ventre et à la tête. Une heure plus tard, ce qui devait arriver arriva. Ma mère entra dans ma chambre et demanda « Tu n'aurais pas vu ma bague verte ?»« Non, maman. »« Tu es certaine? Tu n'as pas joué avec ?»« Non, maman. » J'étais une horrible petite menteuse, une voleuse et une menteuse. Mais ma mère n'a pas laissé tomber. Elle s'est assise sur le sol de ma chambre face à moi et elle a insisté. « Ma bague a disparu. Peut-être que quelqu'un a joué avec. » Et là, je ne sais pas pourquoi, j'ai dit « Oui, j'ai dit, c'est Chatoun. » Chatoun, c'était notre chatte. Quand je rentrais de l'école, elle venait se frotter à mes jambes et j'adorais mettre mon nez dans sa fourrure, même si ses poils me chatouillaient les narines. Mais je l'ai accusée. J'ai dit que je l'avais vue jouer avec la bague et qu'elle avait dû la faire tomber quelque part. C'était complètement idiot, qui a déjà vu un chat jouer avec une bague. Mais ma mère m'a cru. J'étais soulagée. J'ai pensé que tout était réglé. Mais pas du tout. Ma mère s'est relevée et elle a annoncé « Je ne vois qu'une chose à faire, nous allons juger Chatoun. » Je l'ai regardée stupéfaite. « La juger ?»« Oui, la juger. » Ma mère m'a dit de venir dans le salon. Elle a déplacé des chaises pour faire comme un tribunal. Elle a même mis une espèce de manteau noir pour se déguiser en juge. Elle est allée chercher Chatoun qu'elle a installé sur une chaise. Chatoun a été trop vieille pour réagir. Elle nous a regardés avant de poser sa tête sur sa patte pour se rendormir. Et moi, maman a dit que je serais le témoin. Elle m'a fait jurer que j'allais dire toute la vérité. J'ai juré et ensuite j'ai répété mon mensonge. Je sais, c'était très mal. Et puis, maman...

dit « Chatoun, tu es déclaré coupable. Tu seras enfermé dans les toilettes pour l'après-midi. » 5 minutes plus tard, maman avait vraiment enfermé Chatoun dans les toilettes. Je suis restée devant la porte des toilettes. Au bout d'une minute, j'ai entendu Chatoun gratter derrière la porte en miaulant. J'avais donc volé la bague de ma mère, première bêtise, perdu la bague, deuxième bêtise, menti, troisième bêtise, et accusé quelqu'un d'autre, quatrième bêtise. Je n'étais plus la gentille petite fille de d'habitude. J'étais devenue une petite fille diabolique, et ce n'était pas du tout agréable. Chatoun continuait de miauler en grattant. Et j'ai craqué. Je lui ai ouvert la porte. Ma mère est revenue à ce moment-là. Les bras croisés, elle m'a demandé ce que je faisais. J'ai répondu « Je la libère parce qu'elle est innocente. Je ne l'ai pas vue jouer avec la bague. J'ai menti. » Ma mère a souri et elle m'a dit « C'est bien de dire la vérité, ma chérie. Et maintenant, dis-moi ce que tu as fait de la bague. » Alors je l'ai regardée et j'ai répondu « Je sais pas, j'ai jamais touché à ta bague. » Et je suis retournée dans ma chambre. Je n'ai jamais dit la vérité. Pendant plusieurs jours, ma mère a reparlé de la disparition de la bague. Elle en parlait avec ma sœur. C'est étrange tout de même cette bague qui a disparu. Elle en parlait avec des amis à elle. Et on n'a jamais retrouvé la bague. Et à chaque fois, je rentrais un peu ma tête dans mes épaules et je faisais comme si je n'entendais rien. Et puis, vous ne devinerez jamais ce qui s'est passé. Un jour, peut-être un mois plus tard, on était à table pour le dîner. Ma mère racontait une histoire, elle faisait de grands gestes avec ses mains. Et brusquement, j'ai vu à son doigt la bague verte. C'était la bague, aucun doute. Je ne comprenais pas comment c'était possible. C'était forcément de la magie. Mais je n'ai rien dit, parce que je ne voulais plus jamais qu'on parle de cette bague. Chacune garda donc son secret. Moi, le secret de ma bêtise, et ma maman, son secret de magicienne. Bien des années plus tard, j'étais devenue une adulte. J'étais même devenue une maman. J'avais 2 enfants, dont un petit garçon qui ne faisait jamais de bêtises. Et je disais à ma mère, « Tu vois, c'est drôle, il est comme moi à son âge. Tu te souviens, je ne faisais jamais de bêtises. » Ma mère a fait un sourire mystérieux. « Tu es certaine, tu n'oublies pas l'histoire de la bague. » J'ai senti mon ventre se serrer, mais j'ai pris mon courage à 2 mains et je lui ai enfin demandé « Comment tu l'as retrouvée, ta bague ?» Elle m'a expliqué « J'ai toujours su que tu l'avais fait tomber dans le siphon de l'évier, je t'avais vu. J'ai réussi à la récupérer en dévissant le tuyau, mais je ne voulais pas te le dire, je voulais que tu me dises toi-même la vérité. » Quand tu as accusé Chatoun, j'étais stupéfaite. J'étais certaine que tu finirais par tout avouer, mais non, jamais. Même quand j'ai remis ma bague, tu as fait semblant de ne pas la voir. Et elle a ri. J'ai demandé, « Mais à l'époque, si je t'avais dit que j'avais perdu la bague, tu m'aurais puni, non ?» Elle m'a répondu, « Bah bien sûr que non, tu ne faisais jamais de bêtises. Je n'allais pas te punir la seule fois où tu en faisais une. » Et voilà, l'histoire est finie. Et maintenant, au lit.

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3: Bonjour, je m'appelle Angèle, j'ai 8 ans et je vais vous raconter une blague. C'est deux grandes sables qui arrivent à la plage, il y en a un qui dit « Eh ben, c'est blindé aujourd'hui !»
4: Bonjour, je m'appelle Gaëlle, j'ai 9 ans. Qu'est-ce qui est rose et qui aime l'informatique? Un port USB. Au revoir.
5: Salut, c'est Thomas. C'est Heidi. Quand une voiture tourne à droite, quelle roue ne tourne pas? La roue de secours.
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0: Coucou.
1: Coucou.
0: Tu es là? Tu m'entends? Alors ouvre grande tes oreilles, je vais te raconter une histoire. Une histoire qui est arrivée à tout doux, mon doudou. Toudou fait le ménage. Toudou, mon doudou, est tout mou, tout fou, tout chou. Il me suit partout. Tiens, le voilà. Ce matin, à peine réveillé, Toudou s'agite. Toudou saute de son lit. Il se débarbouille. Il se brosse les poils. Il range sa chambre, il plie son pyjama, il secoue sa couette, puis il fait son lit. Eh bien, mon doudou, je ne te reconnais pas ce matin. Que se passe-t-il? Toudou fait comme s'il n'avait pas entendu. Il continue. Il ramasse ses jouets par terre. Il vide sa poubelle. Mais qu'est-ce que tu as ce matin, mon doudou? Tu as décidé de faire le ménage? Toudou ne répond pas. Il sort l'aspirateur du placard et il commence à passer l'aspirateur avec ses petites pattes musclées. Mais c'est très lourd, un aspirateur, pour un petit doudou. Et toi, est-ce que tu as déjà passé l'aspirateur? Est-ce que tu aimes bien ça? Maintenant, Toudou s'attaque aux vitres. Il frotte. Il frotte, frotte, frotte. Mais c'est très fatigant pour un petit doudou de laver des vitres. Tu ne veux pas t'arrêter, mon doudou, pour te reposer?
2: Non.
0: Non, Toudou dit non. Il ne veut pas s'arrêter. Il veut faire le ménage. Et toi, est-ce que tu aimes bien faire le ménage? Toudou, mon doudou, lui, adore faire le ménage. Mais ce qu'il aime par-dessus tout, c'est faire la vaisselle. Mais comme Toudou est vraiment un petit doudou, il a besoin de monter sur une chaise pour être à la bonne hauteur. Voilà, Toudou est debout sur la chaise. Il se penche sur la pointe des pattes pour ouvrir les robinets. Toudou verse un peu de liquide vaisselle dans l'eau et ça fait de la mousse.
2: Oh !
0: Toudou plonge les pattes dans la mousse. Toudou lave d'abord les verres, puis les fourchettes et les couteaux. Il frotte les assiettes. Il frotte les casseroles. Et toi? Est-ce que tu as déjà fait la vaisselle? Est-ce que tu aimes bien avoir les mains dans la mousse? Bravo, mon doudou! La vaisselle est bien propre. Toudou s'essuie les pattes sur le torchon et il saute de la chaise. Mais qu'est-ce que c'est que cette eau? Qu'est-ce que c'est que cette grande flaque d'eau par terre? Toudou a oublié de fermer le robinet d'eau.
2: Oh!
0: Et la mousse de la vaisselle gonfle. Elle gonfle. Elle gonfle tellement qu'il y en a partout par terre. Toudou s'amuse à faire des glissades sur la mousse. C'est très rigolo. Boum! Toudou tombe la tête la première dans la mousse.
2: Oui.
0: Et maintenant, il a de la mousse partout dans la bouche. Et quand il parle, il y a des petites bulles qui lui sortent de la bouche. Ça lui fait une drôle de voix. Tu ne trouves pas? Et toi, est-ce que tu as déjà fait des bulles? Avec ta bouche? Avec ton nez? Avec tes pieds? Oh là là! Mais quel bazar! Il y a de la mousse partout dans la cuisine. Alors Toudou sort vite le balai et la serpillière pour laver par terre. Il se dépêche de tout nettoyer pour ne pas se faire gronder.

Ouf, ni vu ni connu. Tout doux a tout rangé à temps. Et maintenant, la cuisine brille comme un sou neuf. Et personne ne saura que Toutou, mon doudou, a encore fait une bêtise. Tu ne le diras pas. Et toi, est-ce que tu as déjà mis de l'eau partout par terre? Beaucoup d'eau? Tu t'es fait gronder? Tu as tout nettoyé? Et maintenant, il est l'heure de dormir. Avec tes pieds, avec tes mains, avec ta tête ou avec ton nez.

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4: Et coucou les petites curieuses et les petits curieux, et Ave César partout à Tis.
5: Bonjour, je m'appelle Michael, j'ai 10 ans, et j'aimerais savoir si à l'époque des Romains, on pouvait facilement savoir différencier un Romain d'un Gaulois. Voilà, je vous remercie de votre réponse.
4: Et merci à toi, Michael, pour cette question. Je suis avec Laurent Olivier, qui est archéologue, conservateur, entre autres, du Musée d'archéologie nationale. C'est à Saint-Germain-en-Laye. Est-ce que donc on pouvait, Laurent Olivier, à l'époque des Romains, distinguer, différencier physiquement, j'imagine, dit Michael, un Romain d'un Gaulois ?
6: Alors, c'est ce que disaient les Romains. Les Romains disaient qu'on repère facilement les Gaulois parce qu'ils font tâche à Rome. Ils ont un gros accent. Quand ils parlent, on ne comprend pas ce qu'ils disent. Et puis, quand ils parlent entre eux, ils n'arrivent pas à faire la différence. Est-ce qu'ils sont en train de se disputer ou bien ils sont juste en train de parler ? Bref, les Gaulois, en fait, ils font un petit peu peur aux Romains.
4: Mais ce n'est pas une façon de les dénigrer, surtout, non ?
6: C'est la même façon de dire que même s'ils sont en habit romain, même s'ils sont devenus plus ou moins romains, ils restent au fond d'eux-mêmes toujours des Gaulois, c'est-à-dire un peu des paysans aux yeux des Romains.
4: Mais est-ce que c'était vrai ça ou c'était juste une légende que les Romains ont inventée ?
6: Les Romains, ils ont eu très très très peur des Gaulois parce que au 4e siècle avant Jésus-Christ, en 390 exactement, les Gaulois sont descendus sur Rome, ont envahi Rome et c'est la première fois où les Romains ont été envahis sur leur propre territoire. Et en fait, ils ont eu toujours cette peur, jusqu'à la fin de l'Empire romain, de se dire « mais les Gaulois, c'est pas seulement des voisins turbulents, c'est des gens vraiment qui nous menacent ». Et donc, jusqu'à la fin de l'époque romaine, ça durait quand même 500 ans, cette histoire, il y a toujours eu à la fois de l'appréhension et en même temps un petit peu de crainte et un petit peu de mépris aussi vis-à-vis des Gaulois.
4: Et sur la façon dont les Gaulois s'exprimaient, là, que vous nous expliquiez, est-ce que ça s'est prouvé ? Est-ce qu'on sait comment ils parlaient ? Est-ce qu'effectivement on se disait, est-ce qu'ils sont en train de se disputer ou pas du tout ? Ou on n'a aucune trace de ça, forcément ?
6: Alors, c'est une langue qui a disparu, hein, puisqu'elle a été remplacée par le latin. Il nous reste que quelques inscriptions, donc on connaît quelques mots, mais on ne sait pas reconstituer complètement cette langue. On sait depuis peu comment on dit « je suis ».
4: Ah, comment on dit « je suis » alors en gaulois ?
6: « Imme Keltos », je suis gaulois.
4: « Imme Keltos ». Et est-ce que physiquement, par contre, ils avaient à peu près les mêmes caractéristiques ?
6: C'est des gens comme nous, en fait. Hein. Vous ne feriez pas la différence aujourd'hui entre un gaulois et un français, c'est des gens exactement comme nous. Alors les Romains, ils ont un petit complexe d'infériorité par rapport aux gaulois, parce que ils disent, c'est César qui dit ça, il dit « n'arrête pas de se moquer de nous parce qu'ils disent qu'on est petits ». En fait. Et eux, au combat, ils mettent des grands guerriers devant. On met les plus grands pour impressionner l'ennemi. Et les guerriers gaulois se moquent des guerriers romains en disant qu'ils ne sont pas plus hauts que trois pommes, qu'ils sont tout petits, qu'ils vont facilement les écraser, etc. etc.
4: Donc c'est finalement, ce qui se passe dans Astérix, c'est un peu ce qui est vrai. Les Romains avaient vraiment peur des Gaulois.
6: Oui, les Romains sont terrorisés par les Gaulois.
4: Qui, eux, n'ont peur que du ciel qui pourrait leur tomber sur la tête, n'est-ce pas ? Salut les matelots !

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5: Bonjour, je suis Pierre Ducrozet et je vais vous raconter l'histoire des métamorphoses d'Adèle.

Tout commence dans un sous-bois, dans lequel le vent se glisse. Adèle marche sur le chemin. Elle a 7 ans et elle est partie faire un tour dans cette forêt à côté de chez elle, dans les Pyrénées, avec ses parents et son frère. Adèle aperçoit un petit sentier qui plonge sur le côté, en plein cœur de la forêt. Les arbres sont plus hauts là-dedans, un grand silence règne. Elle avance. Hé, vous avez vu cet insecte là, sur la plante? Pas de réponse. Elle se retourne. Personne. Oh, je les retrouverai bien, pense-t-elle. Et elle poursuit son chemin. La forêt devient plus épaisse, l'odeur des pins plus forte. Elle sent que son cœur s'accélère. Elle est en train de se perdre, de s'aventurer seule. Et elle se sent étonnamment bien, très bien même. Adèle se penche vers un champignon, une plante inconnue, une trace de pas. Et tout à coup, un craquement de branche. Elle s'arrête, s'accroupit, et là, elle voit la masse de poils marrons, les quatre larges pattes. Un ours est à quelques mètres d'elle. Adèle ne bouge plus. Son cœur lui remonte dans la glotte. C'est une oursonne. Et comme Adèle, elle a dû s'égarer. Elle n'a rien à faire ici, toute seule. Adèle s'approche. L'oursonne est magnifique. Ses poils épais, son corps large. Son museau renifle dans la terre. Elle a l'air de chercher quelque chose. Et alors elle relève la tête et elle voit Adèle. L'oursonne et la fille se regardent. Adèle sent que sa peur lentement s'apaise. On lui a toujours répété que les ours sont dangereux, qu'ils peuvent vous tuer. Mais elle, ce qu'elle voit, c'est une boule de poils, imposante, c'est vrai, mais qui a l'air plutôt sympathique. Elle fait un pas en avant, l'oursonne aussi. Elles sont toutes proches à présent. Adèle avance une main, l'oursonne une patte. Elle se touche. Et alors quelque chose se produit. Adèle ferme les yeux un instant, elle reprend son souffle et lorsqu'elle

d'arbres. Adèle a peur. Tout est si différent à l'intérieur d'elle. Elle sent son cœur qui cavale, son ventre est plus grand qu'un lac. Et elle est recouverte de poils. Qu'est-ce qu'elle fait là-dedans? Comment est-ce possible? Elle doit être en train de rêver. Elle voudrait se pincer, mais elle ne peut pas. Alors elle passe une griffe sur sa patte gauche. Et non, elle ne se réveille pas. Alors elle avance. Une patte, puis l'autre. Elle commence à s'habituer à être dans ce corps. Et c'est pas si mal, finalement. C'est douillet, agréable. C'est chaud. Elle se met à courir très vite. Elle se lève sur ses deux pattes arrière. Elle lance de grands cris et se roule dans les feuilles. On peut faire plein de trucs marrants quand on est une oursonne. Tiens, maintenant, elle va essayer ce que font d'habitude les ours dans les documentaires à la télé. Griffer les arbres. Elle cherche un beau sapin et pose ses deux pattes sur le tronc. Elle sort ses griffes. C'est génial. Elle sent qu'elle s'enfonce sous l'écorce. L'odeur du bois monte à ses narines. Elle ferme les yeux. Lorsqu'elle les rouvre, tout a changé. Elle n'est plus une oursonne. Elle est immense. Elle sent ses pieds se glisser dans la chaleur de la terre. Ses bras se déployer dans l'air. Elle sent son corps qui s'allonge. Elle est devenue un sapin. Elle est immense à présent. C'est incroyable. Elle essaye de se calmer, de reprendre son souffle. Mais comment on respire quand on est un arbre? Elle n'a plus d'yeux, elle n'a plus de tête, elle n'a plus de torse. C'est vraiment bizarre, tout ce qui lui arrive. Mais c'est aussi amusant, finalement, de sentir toutes ses formes et toutes ses matières autour d'elle. Elle sent son écorce toute dure, ses immenses racines, de plus en plus fines, qui s'enfoncent dans la terre molle et chaude. Elle sent qu'elle s'élève, haut, dans les airs. Elle voit les autres sapins autour d'elle. Elle les salue en bougeant une branche. Elle monte encore. Et elle est dans le ciel. Elle reste là-haut un moment. C'est incroyable d'être un arbre. Elle voit les nuages, les oiseaux qui flottent autour. Il y en a un, justement, qui descend vers elle. C'est une hirondelle. Elle reconnaît son plumage bleu et rouge. Son bec noir. Elle vient se poser sur une de ses branches. L'hirondelle saute d'une branche à l'autre, pose son bec sur son tronc et se met à piquer. Et tout à coup, tout tremble partout. Après quelques secondes, Adèle ouvre les yeux. Oui, elle en a, à nouveau. Elle tourne la tête. Elle est devenue l'hirondelle. Ça ne s'arrêtera donc jamais. Elle regarde devant elle le sapin qu'elle était il y a une seconde encore. Elle sent son corps si petit maintenant, mais plus maniable aussi. Elle a froid. Ses quelques plumes ne la protègent plus autant que l'écorce d'avant. Oui, mais sous ses plumes repliées, elle a deux grandes choses merveilleuses. Des ailes. Elle les sort, elle les agite un peu, comme ça, pour voir. Elle s'envole de quelques centimètres avant de retomber sur la branche. Waouh ! Elle a un bec aussi. Mais comment s'en servir ? Tiens, elle va essayer de dire quelque chose. Un son aigu et magnifique comme du cristal blanc arrive à ses oreilles. Elle fait un clin d'œil au sapin. Et se prépare pour la grande aventure. Elle déploie ses ailes et s'envole. Elle qui avait toujours eu le vertige, elle ne sent plus rien. Elle est dans le ciel. C'est dingue. Elle sent l'air frais lui caresser le cou et les pattes. Elle croise de grands oiseaux qu'elle salue, des aigles, un vautour, mais aussi de plus petits, comme elle, des moineaux et des pivers. Elle plane avec ses deux ailes parallèles. Elle se laisse porter par les courants. C'est la grande vie. Elle vole haut, si haut qu'elle se fait prendre par des courants d'air glacés. Alors, elle redescend. C'est pas une altitude pour une hirondelle. Adèle en oublierait presque que ce matin encore, elle était une petite fille.

0: Ils doivent la chercher partout. Tiens, peut-être qu'elle pourrait les voir d'ici et leur faire un petit signe. Où suis-je d'ailleurs, se demande Adèle. Ah, là-bas, oui. Ça doit être notre ville. Je reconnais la cathédrale. Tiens, et ça, c'est la maison. Adèle pique du nez et vient se poser sur le toit. Elle repose un peu ses ailes. C'est fatigant quand même de voler. Une demi-heure plus tard, sa mère et son frère apparaissent devant l'entrée. Adèle s'approche. Théo regarde l'hirondelle d'un air indifférent et continue son chemin vers la maison. La nuit arrive. Adèle est désespérée. Elle a adoré cette aventure, mais ça suffit maintenant. Elle ne veut pas être enfermée à jamais dans ce tout petit corps emplumé. Et elle a froid et elle a faim. Elle s'envole et va poser ses pattes sur le rebord de la fenêtre de sa chambre. Elle regarde son bureau, ses photos, son lit. Elle glisse son bec sous le cadre en bois de la fenêtre et pousse de toutes ses forces. Rien ne bouge. Elle pousse à nouveau. Son bec se casse presque. Mais la fenêtre se lève. Elle entre à l'intérieur. C'est quand même un peu bizarre de marcher dans sa propre chambre à hauteur d'oiseau. Elle saute sur le lit, se glisse sous les draps. Ah, il fait chaud, tout est doux. Elle ferme les yeux et une hirondelle s'endort dans le lit d'Adèle. À l'aube, sa mère pousse la porte de la chambre et découvre Adèle emmêlée dans ses draps. « Ma chérie, mais où t'étais passée ?» Adèle ouvre un œil, regarde sa mère, sa couverture, puis ses mains, ses pieds. Elle est redevenue elle-même. « Qu'est-ce qui t'est arrivé ?» demande sa mère.
1: « Oh, rien de spécial, dit Adèle. Je me suis fait des nouveaux amis. Non, c'était pas mal.
0: On fait des crêpes, là, parce que j'ai trop faim. »
2: La mère regarde Adèle d'un drôle d'air. Ma fille est étrange, quand même.
0: Une fois le grand petit déjeuner avalé, Adèle retourne dans sa chambre. Elle s'approche du miroir. Elle regarde son visage, ses dents, sa bouche. Elle se rapproche encore. Elle voit la peau, son petit nez, les plis, les creux. En fait, je suis un oiseau, je suis une oursonne, je suis un arbre, pense Adèle. Il faut simplement s'approcher un peu plus du miroir pour bien le voir.
1: Et voilà, l'histoire est finie. Et maintenant, au lit !

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2: Je m'appelle Margot, j'ai 9 ans et j'habite à Puyo. Je voulais vous raconter une blague. Kayak à l'envers, ça fait quoi?
3: Kayak à l'envers, kayak?
2: Ça fait plouf. Au revoir, salut l'info.
0: Elle est trop bien cette blague, je vais la raconter à mes potes.
4: Bonjour, je m'appelle Lucas, j'ai 7 ans et j'habite à Courge. J'ai une blague pour vous. Pète et répète, ce sera un bateau. Pète ton ballon, qui reste-t-il?
5: Répète.
4: Pète et répète, ce sera un bateau. Pète ton ballon, qui reste-t-il?
5: Répète.
4: Pète et répète, ce sera un bateau. Pète ton ballon, qui reste-t-il?
5: Répète.
4: Pète et répète, ce sera un bateau. Pète ton ballon, qui reste-t-il?
5: Répète.
4: Au revoir, salut l'info, bisous.
0: Je la connaissais pas celle-là et je valide.
6: Bonjour, salut l'info. Je m'appelle Emma, j'ai 7 ans et j'habite à Stuttgart. J'ai une blague pour vous. Deux chevaux sont à la piscine. Un cheval dit à l'autre. Tu as oublié ton poney de bain. Chevalier romain nageur. Oh non! Au revoir, salut l'info. J'adore vos podcasts.
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0: Et puis se mouche.
1: Et puis se couche.
2: Oui, c'est Tati Christiane, alors il paraît que t'as une fuite sur ton tour. Eh ben dis donc, alors ta

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1: Magnifique, ce programme de France Musique.
2: Les contes de la Maison Ronde, les fables de La Fontaine, le loup et l'agneau. Une fable qui s'intitule « Le loup et l'agneau », c'est comme une fable qui s'intitulerait « Le singe et la banane ». On sent tout de suite qu'il y en a un qui va vouloir manger l'autre. Je peux me tromper. J'espère que je me trompe. Mais je connais pas mal d'agneaux, pas mal de loups, pas mal de singes et pas mal de bananes. Et je peux vous l'assurer, les animaux ont toujours faim. Parfois, ils sont prêts à manger n'importe qui ou n'importe quoi. Pour vous en convaincre, prenez un tigre, par exemple. Ne le nourrissez pas pendant 8 jours. Puis mettez-le en présence d'un petit chat mignon. Ou non, d'un cornet de frites. Attention, si vous faites l'expérience à la maison, veillez à bien avoir rangé vos adultes dans une pièce à part. Car certains d'entre eux ont une peur panique des tigres affamés. Bon, non, ne faites pas ça finalement. Écoutez plutôt cette histoire.
3: Ça va mieux? T'es passée dans un grand chamboule-tout, j'ai l'impression. T'es toute pâle?
4: Pas du tout, ça va très bien.
3: Tu veux boire un peu d'eau? On peut faire une pause, tu sais, on n'est pas pressé.
4: Pourquoi t'es doux comme un agneau tout à coup? Qu'est-ce qui se passe? Tu veux me demander quelque chose?
3: Non, je suis toujours comme ça. J'ai un cœur en bouclette de laine, on me le dit souvent.
4: Tu devrais te méfier des gens qui disent ça.
3: Pourquoi? C'est ma part de sensibilité. Quand j'étais petit, je voulais toujours me déguiser en mouton pour le carnaval de l'école. Et mes parents disaient « En mouton, t'es sûr ?»
4: Tu voulais devenir un mouton? Un mouton frisé?
3: Oui, un mouton frisé. Un Shetland.
4: Mais toi, t'es plutôt un bouc, toi. T'es un fonceur.
3: Pas du tout, je suis un agneau.
4: Tu sais ce qu'on dit? La raison du plus fort est toujours la meilleure. Nous l'allons montrer tout à l'heure. Ça te rappelle rien? Un agneau se désaltérait
3: dans le courant d'une onde pure. Ah oui, c'est beau ça! Un agneau se désaltérait dans le courant d'une onde pure. Ça veut dire qu'il buvait de l'eau fraîche dans un ruisseau.

0: un loup survient à jeun, qui cherchait aventure, et que la faim en ces lieux attirait.
1: Dans les histoires, les loups ont toujours faim, c'est tellement prévisible. Donc on a un loup agressif, méchant et qui a faim, alors il cherche la bagarre.
0: Qui te rend si hardi de troubler mon breuvage ? Dit cet animal plein de rage.
1: Pardon ?
0: Pourquoi tu bois dans ma rivière, l'agneau ? T'es malade ou quoi ?
1: C'est à vous, la rivière ? Je croyais que c'était à tout le monde.
0: Tu te crois tout permis, on dirait ? T'as peur de rien ? Ça mérite une punition, ça !
1: Eh oh, ça va, oui, tout doux, le loup.
0: Tu seras châtié de ta témérité.
1: Sire, répond l'agneau, que votre majesté ne se mette pas en colère, mais plutôt qu'elle considère que je me vas désaltérant dans le courant.
0: Oui, dans le courant de ma rivière.
1: Plus de 20 pas au-dessous d'elle.
0: Alors d'après toi, tout va bien. Tu bois de l'eau 20 mètres après moi dans le sens du courant et pour toi, tout va bien, tranquillou.
1: Oui, l'eau de la rivière part vers le bas. Aucun risque que je vous passe mes microbes.
0: Il manquerait plus que ça. Et c'est tout.
1: Et que par conséquent, en aucune façon, je ne puis troubler sa boisson.
0: Troubler sa boisson à qui ?
1: J'ai pas craché dans l'eau, j'ai bu tout en bas. Ça va, on se calme, l'eau est propre.
0: Tu la troubles, reprit cette bête cruelle. Et je sais que de moi tu médis l'an passé.
1: Que je médis ? Mais j'ai rien dit. J'ai jamais dit de mal. Et surtout, je me pose cette question. Comment l'aurais-je fait si je n'étais pas née ?
0: Ah vraiment ? Tu n'étais pas née l'an dernier ?
1: Je n'étais pas née, reprit l'agneau. Je tête encore ma mère.
0: Tu têtes ta mère, toi ?
1: Ben oui.
0: Si ce n'est toi, c'est donc ton frère.
1: Je n'en ai point. Je suis fils unique, Lucie. J'ai une demi-sœur et elle vit à l'étranger.
0: C'est donc quelqu'un des tiens. Car vous ne m'épargnez guère, vous, vos bergers et vos chiens.
1: Mes bergers ? Mais quel berger ? J'ai jamais eu de berger.
0: On me l'a dit, il faut que je me venge.
1: Tu veux vraiment manger un agneau qui t'a rien fait ?
0: C'est comme ça, j'ai les crocs, je mange les agneaux. C'est qui l'agneau ? C'est toi l'agneau, hein ? C'est qui ? Qu'il est mon gnagno, hein ? C'est toi ? C'est qui ? C'est toi ? C'est toi ?
1: Lucie ? Tu me fais peur quand t'es comme ça.
0: Wow, ça sent le bouc ici !
1: Mais ça va pas de m'ornifler les dessous de bras comme ça !
0: C'est toi qui sens le petit gnagno, hein ? Où qu'il est, mon petit veau d'agneau ? Mon gnagno, mon gnagnagnagno ! Petit, petit, petit, viens voir le loup qui est gentil. Viens ici tout de suite, je te dis, laisse-moi te manger.
1: Ne fais pas quelque chose que tu regretteras.
0: Viens, mon agneau, viens, t'es mon tagine au pruneau. Viens près de moi que je te dévore.

0: peut pas s'arrêter comme ça.
1: Comme ça quoi? Sur de la musique?
0: Mais non, mais on peut pas s'arrêter avec un agneau dévoré par un loup, c'est horrible.
1: Ah bon? Pourquoi?
0: Mais enfin, c'est horrible. C'est un petit agneau si gentil, et un loup affreux qui l'a mangé, et en plus, sans autre forme de procès.
1: Tu veux faire le procès du loup?
0: Par exemple, oui. Très bonne idée. Faisons le procès du loup. Où est le juge? Alors, je demande la parole immédiatement, madame la juge, parce que j'ai beaucoup de choses à dire,

0: Parce que pour commencer, le loup m'a croqué les fesses. Tu pars ? Je te signale que j'allais témoigner.
1: C'est à moi que tu parles, l'agneau ?
0: Parfaitement. J'aimerais commencer le procès du loup. C'est la moindre des choses après ce qu'il m'a fait.
1: Oui. Eh bien, tu remplis ces papiers en 3 exemplaires et on t'écrira. C'est la nouvelle loi de la jungle. Allez, ciao, l'agneau.
0: Et tu pars ? Et le procès du loup ?
1: Adieu, lapin !
0: Mais je suis pas un lapin. D'ailleurs, je suis même plus un agneau non plus. Maintenant, je suis un hippopotame et j'écrase tout le monde avec mon gros derrière. Hé ? Allô ? Y a quelqu'un ? Vous êtes là ? J'ai l'impression que la nuit va tomber. Le noir me fait drôlement peur. Puis en plus, j'ai froid dans le loup. Allô ? Vous êtes où, les animaux ?

Les animaux reviendront. Ils reviennent toujours. Ils continueront à faire vivre la poésie de Jean de La Fontaine pour divertir, pour émouvoir, donner à réfléchir et à rêver. Ce qui est tout de même drôlement sympa de leur part. Ils n'étaient pas obligés. Alors pour les remercier et en attendant la prochaine fournée de fables, je vous propose que tous et toutes ensemble, maintenant, on fasse le cri de notre animal préféré. Loup, léopard, singe, lion, agneau, tortue, lièvre, corbeau, renard. C'est vous qui choisissez. À trois, on y va. Et à tue-tête, hein. D'accord? Allez, c'est parti. Un, deux, trois. 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
5: Et coucou les petites curieuses et les petits curieux, montez le son dans les cavernes.
6: Bonjour, je m'appelle Pauline, j'ai 7 ans. Est-ce que les hommes préhistoriques connaissaient la musique ? Merci.
5: Est-ce que les hommes préhistoriques connaissaient la musique ? Merci à toi Pauline pour ta question. Hervé Platel, vous qui êtes professeur de neuropsychologie à l'université de Caen, la musique fait partie de vos outils de travail privilégiés, vous travaillez grâce à la musique sur la mémoire. Avez-vous réponse à cette question ?
7: C'est pas une question facile. Alors, Pauline, comme tu le sais, l'enregistrement de la musique et de la voix, c'est quelque chose qui est technologiquement très récent. L'écriture de la musique aussi, d'ailleurs, c'est assez récent. Hein, les partitions, tout ça, bon, ça a émergé au cours du Moyen-Âge. Alors, si on parle d'hommes préhistoriques, alors là, ouf, on est loin.
5: Dizaines de milliers d'années.
7: Alors, comme on n'a pas un enregistrement des hommes préhistoriques, on ne peut pas savoir si les hommes préhistoriques chantaient, mais on peut chercher si sur certains sites préhistoriques, il n'y aurait pas des traces de pratiques musicales avec des instruments. Et certains archéologues, dans certains sites à travers le monde, on trouve dans des grottes notamment des fossiles de flûtes, notamment des flûtes qui étaient au départ en os de cygne, qui datent de 3000 à 6000 ans avant notre ère, avant Jésus-Christ. Puis il y a des fossiles encore plus anciens qui ont été retrouvés avec des datations. Alors là, ça nous amène à l'homme de Néandertal autour de 40 000 ans avant Jésus-Christ. Mais en fait, il y a des débats autour de ça parce que tous les chercheurs ne sont pas d'accord pour dire qu'il s'agissait bien de flûte ou d'instrument de musique. C'est pas facile, effectivement,
5: d'interpréter à quoi ça servait, en fait.
7: D'interpréter, effectivement. Alors, cependant, il y a des choses qui existent, qui sont bien visibles. C'est, par exemple, on a retrouvé sur certains sites des pierres qui ont été retrouvées avec des traces d'impact. Et ces pierres semblent avoir été sélectionnées de manière spécifique, privilégiée, pour leur sonorité. Et on voit qu'il y a des sites où il y a des pierres comme ça, résonantes, hein, on va parler de pierres résonantes, qui ont été utilisées certainement pas pour autre chose que pour le côté étonnant, agréable, en fin de compte, de leur son.
5: C'est-à-dire quoi, faire un peu du rythme et du son avec,
7: voilà,
5: comme
7: alors
5: un xylophone.
7: Voilà, on parle de lithophone, effectivement, donc une sorte de xylophone avec des pierres. Alors, il y a des traces aussi d'impact qu'on trouve sur les colonnes de pierre, hein, dans les grottes, on parle des stalactites et des stalagmites. Et en fait, on voit des impacts pas sur n'importe quelle stalactite ou stalagmite, mais sur celle où quand on les frappe, ça fait un gros son, un joli son qui se répand dans la grotte et qui suggère que ça a été utilisé pour peut-être des rituels, possiblement pour des activités musicales, même si on ne sait pas très bien de quelle nature. D'ailleurs, Pauline, si elle le souhaite, elle peut aller visiter en France, dans le Pays Basque, il y a des grottes où on peut lui montrer des flûtes préhistoriques et faire une démonstration de musique des cavernes. Même si on ne peut pas dire si ça correspond à la musique que faisaient les hommes préhistoriques. On peut voir effectivement ces flûtes et puis ces impacts sur les stalactites dans les grottes du Pays Basque.
5: Et j'ai une petite question bonus. Est-ce qu'on pourrait imaginer que du coup les hommes et femmes préhistoriques chantaient également ?
7: On peut le supposer parce qu'ils avaient certainement tout ce qu'il faut pour le faire. On sait que les grands primates, les grands singes, ils ont des vocalisations sociales, mais ils ne chantent pas à proprement parler. Ils ont des vocalisations émotionnelles. Alors, est-ce que nous, en tant qu'espèce, on a commencé à avoir des vocalisations émotionnelles, sociales, c'est-à-dire pour transmettre notre état émotionnel, on s'est mis à faire des vocalisations qui ressemblaient à du chant. C'est difficile à dire, mais il y a des ethnologues qui estiment qu'on a chanté avant de savoir parler.
5: Et voilà, la musique dans la peau.
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0: 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Quel amour.
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0: On s'écouterait pas une petite bestiole sur mon petit France Inter?
1: Quelle bestiole as-tu choisie?
2: Oula, ça s'agite dans la rivière. C'est la panique chez les poissons, on dirait. S'ils sautent comme ça, c'est qu'il y a un prédateur dans le coin. Et qui dit prédateur de rivière dit brochet.

0: L'eau de la rivière est peu profonde, pas trop froide. Il y a des plantes aquatiques et des arbres couchés sur le fond. Il faut faire attention à ne pas s'agripper aux branches.
1: Hé, hey Denis, fais gaffe! Tu remues la vase avec tes palmes. Ça trouble l'eau.
0: Oh, Brochet, je ne t'avais pas vu.
1: Oh, t'es bigleux. Je mesure pourtant 1 mètre de long.
0: Le Brochet est tout en longueur. Avec son museau pointu et ses nageoires décalées vers l'arrière, il est fin comme une broche à rôtir. Son nom vient de là, d'ailleurs. Broche, Brochet. Son corps verdâtre, presque jaune par endroits, est ponctué de taches et de lignes blanches. Il se confond parfaitement avec l'eau de la rivière et des plantes qui y poussent.
1: Normal, j'ai tout intérêt à ce qu'on m'oublie.
0: Pour la chasse à l'affût, c'est mieux.
1: À ce propos, voilà un cardan qui approche. Bouge pas, Denis, fais comme moi.
0: Bouge pas, c'est vite dit. Hein. Je ne suis pas un poisson, moi. Je n'ai pas de vessie natatoire que je gonfle ou dégonfle pour flotter à la profondeur de mon choix.
1: T'as qu'à faire la planche. Bouge plus. Hein. Ouais, c'est bien, petit poisson. Approche, approche encore.
0: Le gardon s'est trop avancé. Le Brochet lui a foncé dessus et l'a littéralement gobé. On ne voit plus que sa queue. Le reste est passé dans le gosier du Brochet. Comment t'as fait pour aller si vite? Je n'ai rien vu. T'as démarré comme une flèche de harpon.
1: Je suis taillé comme une torpille avec les nageoires que je porte sur mes fesses.
0: Le Brochet bâille et ouvre grand la bouche. Elle est immense. C'est dingue. Il y a des centaines de petites dents à serrer. 500 ou 600 au moins. Tu as même des dents sur le palais, à l'intérieur de la bouche, entre tes mâchoires.
1: Ça, c'est mon petit secret. Un poisson, c'est plein de mucus. Ça glisse quand tu l'attrapes. Mais moi, j'ai un piège fatal. Une fois dans ma bouche, il est bloqué par mes centaines de dents. Impossible de ressortir.
0: C'est quoi tes 3 piercings sur la lèvre du bas?
1: Oh, ça m'en parle pas. Ce sont des hameçons de pêcheurs. Ils passent leur temps à essayer de m'embrouiller pour que je morde à leur ligne. Ah, et parfois, ça fonctionne. J'ai réussi à couper le fil avec mes dents, mais l'hameçon reste planté. Oh là là, c'est la rançon de ma gloire, que veux-tu? Je suis une star pour les pêcheurs. Attends, ça bouge là-bas, entre les nénuphars. Ça nage bizarrement. Pas comme un poisson. Je vais voir. Reste là et ne bouge pas.
0: Ok, je fais la planche. Le mot nénuphar est incroyable. Il est tiré du persan, de l'arabe et plus ancien encore, du dialecte sanskrit. Le nénuphar, c'est une plante aquatique dont les feuilles rondes se couchent à la surface de l'eau.

0: Je vais y aller. Me revoilà. J'ai dans la boîte.
1: Oh, il y a une queue qui ressort de sa bouche. On dirait une queue de rongeur.
2: Qu'est-ce que tu manges ?
0: Un rat. Il y en a pas mal par ici qui traversent la rivière pour rejoindre la déchetterie, sur l'autre rive.
3: Tu manges quoi d'autre à part les gardons et les rats ? Des singes, des poules ?
0: Oh non, plus de poules. Une fois, j'ai failli m'étouffer avec les plumes. Mais des canetons imprudents, oui, ça c'est bon. Parfois une écrevisse aussi. Leur carapace craque bien sous les dents. Oh, j'adore. Et puis, les poissons, bien sûr.
2: Ouais, bref, tu manges tout ce qui passe à ta portée.
4: Oh, ça vibre en surface.

0: père prédateur. Une bestiole qui n'est la proie d'aucune autre bestiole et qui se trouve au sommet de la chaîne alimentaire de la rivière.
1: Ah, j'en connais bien un autre que moi de super prédateur tout en haut de la chaîne alimentaire. Hein? Suivez mon regard.
2: Ah, les humains, c'est pas pareil, hein, ça ne compte pas. On est des omnivores, on mange aussi des légumes, des fruits, des chips.
1: Ouais, c'est ça. Wow! Bouge pas, Denis. Il y a un avorton là-bas, entre les branches. Il m'intéresse.
2: Attends, c'est un brochet comme toi. Un jeune, en plus. Tu ne vas pas l'attaquer.
1: Ah, je vais me gêner.
2: Mais c'est un poignard, un bébé brochet.
1: Un bébé, ça grandit vite. À 3 ans, il sera plus long qu'une baguette de pain et pourra se reproduire. Ce qui m'arrange pas du tout. Attends, bouge pas. Je reviens.
2: Ouah, la fusée. Le petit ne l'a pas vu arriver. Aïe, aïe, aïe. En le poursuivant, notre brochet s'est pris une branche d'aulne. Adieu, le repas.
1: Oh, raté. Je suis dégoûté. Mais ce petit malin ne perd rien pour attendre. Il pourra pas toujours se planquer dans les branchettes.
2: T'es une sacrée bestiole.
1: Peut-être, mais je le paye cher, crois-moi. Tu crois que c'est facile d'être au sommet de la chaîne alimentaire? J'accumule tous les poisons déversés dans la rivière, puisqu'ils se retrouvent dans mes proies. À force, je risque de tomber malade. C'est déjà dur pour un prédateur. Alors imagine pour un super prédateur.
2: T'es un poisson robuste et puissant. Tu ne peux pas aller nager ailleurs où il y a moins de pollution?
1: Oh, mais je suis bien ici. Il y a encore des frayères où les femelles peuvent pondre, ce qui devient plutôt rare.
0: Les frayères sont des herbiers peu profonds où sont déposés les œufs des femelles brochets. Ces milieux, nécessaires à leur reproduction, sont souvent détruits par les humains.
1: Chut, Denis. Il y a justement un poisson en petite forme qui approche. Ce petit poisson nage comme un pneu. Il est mal en point. Et moi, j'ai encore un petit creux.
2: Quel ogre! Mais c'est vrai qu'il faut beaucoup manger lorsque l'on pèse 10 kilos.
1: Je reviens.
2: Ok, je flotte. Et hop, je suis devenu le roi de la planche, moi.
1: Mais oh! C'est quoi? Oh, oh, les traîtres! Un vif! Je me suis fait avoir par un vif!
0: Un vif, c'est une ruse de pêcheur qui consiste à cacher un hameçon dans un petit poisson vivant pour tromper le brocheur.
2: Coupe! Coupe le fil!
1: Coupe, c'est vite dit! Ils ont mis un bas de ligne en acier! Oh, mais attends, ne coupe pas le métal! C'est qu'ils tirent fort, ces affreux! Je fais pas le poids! Je vais tenter d'emmêler leur ligne dans les nénuphars!
0: Le brochet fonce vers la végétation aquatique, attaché à la ligne du pêcheur par la gueule. Il fait un tour, deux tours, trois tours autour des nénuphars et emmêle leur fil dans les végétaux.
1: Bon, maintenant, faut vite que je me libère de leur bout de ligne en acier tant qu'ils sont emmêlés. Ça fait mal.
0: Le voilà qui s'agite dans tous les sens pour arracher l'hameçon qui lui transperce la lèvre. Courage, brochet! Tu tiens ton quatrième piercing. Il se débat, tire sur le fil, donne des coups de queue et des coups de tête. Ah, ça y est! Aïe! Il s'est déchiré la lèvre, mais il est libre. Ça saigne un peu. Bravo! Quel courage!
1: Ah, rien à voir avec le courage, Denis. C'est juste une question de survie. Bon, ça m'a un peu fatigué, cette lutte. Je vais aller me reposer dans les branches. Repasse quand tu veux. Ça m'a fait plaisir.
2: À moi aussi. Et soigne bien ta lèvre.
1: T'inquiète, j'en ai vu d'autres. À 15 ans, je suis déjà un vieux loup de rivière.
0: Pendant cette aventure, nous avons entendu le mot nénuphar.

0: une crème de soin pour le nez, une plante aquatique dont les feuilles rondes se couchent à la surface de l'eau, un petit phare construit sur une île. Bravo ! C'était bien cette plante aquatique dont les feuilles rondes se couchent à la surface de l'eau. C'était un peu terrifiant, mais c'était bestiolement génial.
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2: 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Oula, mais ça bouge là-bas !

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2: Bonjour, je m'appelle Corentin, j'ai 10 ans et j'habite à Villefranche-sur-Saône. J'ai une blague pour vous. C'est le carnaval à l'école de Toto. Le lendemain, la maîtresse dit à Toto, « Pourquoi étais-tu absent hier ? As-tu un mot de tes parents ?»« Mais si, j'étais là, j'étais juste déguisé en homme invisible. »
3: Trop bien cette blague.
4: Je m'appelle Nina, j'ai 8 ans et j'habite à Bayard. Je vais vous raconter la blague de la tortue. À l'arrêt de bus, un escargot dit à une tortue. Ne t'éloigne pas trop, le bus passe dans 3 heures.
2: Au revoir.
4: Au revoir.
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0: Bon, on est bien dans la même grotte et pour l'instant, pas de louve. C'est pas plus mal.
1: Regarde, il y a une sortie maintenant. On voit la lumière. Ça doit donner sur l'extérieur.
0: Et si on tombe sur la louve?
1: Non, il n'y aura pas de louve.
0: Pourquoi tu dis ça?
1: On est forcément plus tard. Regarde, les mosaïques sont là. La grotte est déjà transformée en monument pour honorer Romulus et Rémus.
0: Ah ouais, bien vu.
1: Allez, on y va. Fais-moi confiance, c'est bon, je gère.
0: Ça, j'en suis pas si sûre.

0: Après qu'un bouclier antique a été retrouvé sur le chantier du métro de Rome, la malédiction du dieu Mars a frappé Brixia, la mère de Tina. Pour la sauver, Tina interroge les lettres qui l'orientent, elle et son ami Mousse, vers le Lupercal, la grotte où Rémus et Romulus auraient été recueillis par une louve. Ils y découvrent un passage dans le temps qui les propulse au cœur de la Rome antique en l'an 44 avant Jésus-Christ.
1: Il n'y a personne ici. Bon alors, Madame Jeugère, qu'est-ce qu'on fait maintenant?
2: On essaie de trouver les Saliens. Ce sont eux qui ont la garde des boucliers.
1: D'accord, mais on ne sait même pas dans quelle période on est. Comment tu comptes les trouver? T'as leur adresse?
2: Non, mais on va demander. Ça sent le brûlé?
1: Ouais. Regarde par là, il y a de la fumée.
0: À quelques centaines de mètres, une grande colonne de fumée obscurcit le ciel. Un incendie est en cours. Tina et Mousse hésitent sur la direction à prendre quand un garçon un peu plus âgé qu'eux surgit en courant.
3: Restez pas là, allez, rentrez chez vous. Vous habitez dans quel quartier?
1: Bah,
3: faut pas rester là, venez par ici.
1: Aïe, mais ça va pas.
2: Mais pourquoi tu lui as mis une claque?
3: Oula, pardon, c'est tout moi ça. Je voulais juste vous montrer la direction, venez.
1: Aïe.
2: Mais il y a un incendie?
3: Oui, dans le quartier du Vélabre. Ça doit être du bois qui a pris feu chez un des menuisiers. Ça a l'air sérieux. Vous êtes perdus? Vous n'avez pas l'air romain?
1: Non, on est à Rome avec nos parents, mais là, on sait pas où ils sont, en fait.
3: Ah, et qu'est-ce que vos parents sont venus faire à Rome?
2: Ma mère fait les tunnels pour le métro. Elle fait des tunnels.
3: Des tunnels?
2: Ouais, des tunnels.
1: Ouais, et sa mère creuse des trous.
3: Ah, et elle se fait payer pour ça?
2: Ouais, elle fait des beaux trous.
3: Bon. Le mieux, c'est qu'on aille chez moi. J'habite sur le Mont Palatin. Demain, je vous emmènerai au forum pour retrouver vos parents. Des creuseurs de trous, ça doit se retrouver facilement par ici. Je m'appelle Octave.
2: Merci, c'est très gentil à toi. Moi, c'est Tina.
1: Et moi, c'est Mousse. On se serre la main? Je sais pas si ça se fait chez vous. Qu'est-ce qu'il fait?
3: Pardon, je suis très maladroit.
1: On fait un check, si tu veux.
3: Ouais,
1: ok. Salut.
3: Ah oui.
1: Enchanté.
0: Le jeune Octave mène nos amis à travers les rues pavées qui serpentent le long de la colline du Palatin. En plein centre de Rome, la colline compte de nombreuses demeures luxueuses, appelées domus, qui appartiennent aux plus riches familles romaines.
1: Ça va, Octave?
3: Oui. C'est juste que... Je crois qu'on devait tourner à gauche.
2: Tu t'es perdu? Non mais t'es sûr que t'habites vraiment ici?
3: Mais oui. C'est juste que des fois je me perds un peu. Vous avez pensé que je suis idiot.
2: Mais non. Il est un peu bizarre cet Octave.
1: Oui, méfions-nous, cet Octave sonne faux.
3: Ah, ça y est, je crois que c'est là.
4: Bonjour.
3: Bonjour.
4: Je viens juste prendre 2 minutes de votre temps. Est-ce que vous savez si vos parents ont un CPF?
3: Un quoi?
4: Un CPF. Un contrat protection feu. Je peux vous proposer un contrat qui vous protège, vous et votre maison.
3: Mmh.
4: On met une équipe d'esclaves, pompiers, à disposition en cas de besoin.
3: Ah.
4: Comme en ce moment, avec l'incendie en cours. Il faut juste payer une petite somme tous les mois.
3: Mmh.
4: Tu penses que tes parents pourraient être intéressés?
3: Je sais pas trop.
4: Eh ben très bien! Tu sais que tu peux signer à leur place.
3: Non, mais je sais pas si...
4: J'ai juste besoin du nom de tes parents.
3: Mmh.
4: Pour passer récupérer l'argent.
3: Alors, qui Lucrus? Famille Kilucrus. Voilà. On habite la maison juste là-bas.
5: Oh, belle domus.
3: Ouais.
4: Tiens, signe.
5: Ici, voilà.
4: Notre équipe de pompiers va se poster dans la rue,
3: mm-hmm.
4: au cas où le feu s'approche. Ils seront là pour le stopper.
3: Parfait, merci. Je vais prévenir mon père.
4: Parfait. Je passerai ce soir pour collecter l'argent.
3: Mm-hmm.
2: Octave, t'es sûr que tes parents seront d'accord pour payer? Ça m'a l'air d'être une arnaque.
3: Non, sûrement pas. Mais c'est pas grave, j'ai donné le nom d'un voisin grincheux, Kilucrus. Moi, mon nom, c'est Caius.
1: Oh là là, c'est bien vu, c'est Kilucrus qui va payer.
3: Oui, on habite au-dessus de Kilucrus sur la colline, donc on bénéficiera de la protection des pompiers de toute façon.
2: T'es plutôt malin, en fait.
3: Oui, en fait, même si j'en ai pas l'air. Bon, on arrive. Oh
2: ah.
3: Non, c'est pas cette rue, c'est la suivante.
1: Il est un peu bizarre, quand même.
0: Malgré ses hésitations, Octave retrouve sa maison. Il s'agit d'une grande bâtisse, isolée de la rue par un grand mur sans ouverture. Octave habite avec sa mère, sa sœur et leur serviteur. Il installe ses invités dans le péristyle, un petit jardin intérieur bordé de colonnes, et leur fait servir un repas.
3: Vous n'avez pas vraiment l'air inquiet pour des enfants qui ont perdu leurs parents.
2: Non, en fait, on t'a un petit peu menti. On est venu tout seul.
3: Vous venez d'où ?
2: De Gaulle. Et Mousse vient d'Égypte.
3: Vous êtes des voleurs ?
2: Non, je te promets, on veut rien prendre. À part le bouclier de Mars. Tu connais ?
3: Ah oui, ce sont des boucliers divins. Il y en a 12, je crois.
2: On cherche celui qui est magique.
1: Mais on veut même pas le prendre, on veut juste le déplacer.
3: Le déplacer ? Les Saliens ne vous laisseront jamais faire.
1: Tu sais, on peut trouver ces Saliens.
3: Oui, mais ils ne sont pas faciles à approcher.
0: La journée touche à sa fin. Octave conduit Tina et Mousse dans un cubiculum, une des chambres de la maison. Nos deux amis s'allongent sur les matelas de laine de leurs lits respectifs.
1: Oh là là, je suis épuisée. Oh, ça doit être le décalage horaire.
2: Oh là là, 2000 ans de décalage, ça commence à faire.
1: Ouais. C'est quoi ce bruit? T'as pris les lettres?
2: Bah oui, ça peut toujours être utile. La preuve. Suis les bandes rouges. Suis les bandes rouges.
1: C'est toujours pareil avec les lettres. C'est toujours du charabia.
2: Non, ça a toujours du sens. Il faut juste trouver ce que sont ces bandes rouges.
0: Le lendemain matin, Octave emmène nos amis sur le Capitole, la colline voisine du Mont Palatin. Si le Mont Palatin est le quartier des riches romains, le Capitole est le cœur religieux de la ville, foisonnant de temples autour du Forum, le lieu des rassemblements populaires. Une abondante foule assiste aux célébrations du mois de mars et du dieu du même nom. Un groupe de danseurs vêtus de toges pourpres traverse le forum. Ils sont au nombre de 12 et portent des masques. Ils soutiennent à bout de bras un portique sur lequel sont accrochés 12 boucliers identiques en forme de 8.
6: Chantez Mars, le dieu de la guerre. Suppliez le protecteur de Rome. Quand tu punis, ô Mars, devant toi nous tremblons.
2: Ce sont les boucliers. Qu'est-ce qu'ils font ? On dirait bien qu'ils dansent.
0: Les danseurs sortent leurs glaives du fourreau et se mettent à sautiller plus ou moins en rythme, agitant leurs armes dans des mouvements assez disgracieux.
1: Ils sont nuls. Ils portent des masques parce qu'ils ont honte de danser comme ça.
3: Les Saliens sont souvent de vieux Romains riches, pas vraiment de véritables danseurs.
2: Si c'est comme ça que vous honorez le dieu de la guerre, c'est un miracle qu'il vous laisse encore gagner des batailles.
1: On va leur parler quand même.
2: Oui, il le faut.
0: Le spectacle terminé, au grand soulagement de Tina et Mousse, les enfants suivent les Saliens jusqu'au seuil d'un bâtiment dans lequel ils s'introduisent probablement pour se changer. Deux soldats surveillent l'entrée, contraignant nos amis à attendre à l'extérieur. Une vingtaine de minutes plus tard, toujours personne n'est sorti.
2: C'est bizarre. Octave, tu sais s'il y a une autre sortie ?
3: Non.
2: Suivez-moi.
0: Tina et ses amis contournent l'édifice. Ils aperçoivent les derniers Saliens sortir dans la rue par une porte dérobée et se mêler aux passants.
1: On arrive trop tard.
2: Attends, regardez là ! Une toge à bandes rouges. Mais c'est ce que disaient les lettres. Suis les bandes rouges.
1: Suivons les bandes rouges.
0: Tina a repéré un homme au crâne dégarni effectivement vêtu d'une toge aux bandes couleur pourpre qui s'éloigne d'un pas décidé au milieu de la foule.
2: Hé hey, hé, monsieur. Monsieur. Excusez-moi, je voulais savoir si vous êtes un Dessalien.
7: C'est inconvenant de demander cela, jeune fille.
1: Excusez-la, c'est une Gauloise, elle est sans filtre.
3: César, je suis désolé de vous importuner.
2: César ?
7: Tiens, ce cher Octave, quel bonheur de te voir, mon fils préféré.
2: Mon fils ?
3: C'est une façon de parler. Je suis simplement votre petit-neveu. Vous me flattez, César.
7: Absolument pas. Tu tombes bien. J'ai des choses à te dire. Venez, marchons un peu.
0: Tina, Mousse et Octave peinent à suivre le pas énergique de César. Sur son passage, les Romains reconnaissent et saluent le grand homme qui, en retour, prend soin d'adresser à chacun un sourire ou un petit geste de la main.
2: Majesté, je...
7: Pas de majesté avec moi. Je ne suis que dictateur.
2: Dictateur ? Non, mais je crois que dictateur chez les Romains, c'est pas non plus comme un dictateur chez nous.
7: Je suis au service de Rome, de son Sénat et de son peuple. Je suis un homme simple.
2: D'accord.
7: Bonjour, Lucius.
8: Ave, César.
7: Tout va bien dans ton atelier ?
8: Tout va bien.
7: Bonjour, Lucius.
8: Ave, César.
7: Comment va ta femme ?
2: Donc, on vous a vu sortir du bâtiment où se trouvaient les Saliens et on voulait savoir si vous en faisiez partie.
7: Pourquoi veux-tu le savoir ?
2: Bah, parce qu'on aimerait en savoir plus sur le bouclier de Mars.
7: Tu es direct. J'apprécie cette qualité, alors je le serai avec toi. Oui, je fais partie des Saliens. Les Saliens n'ont rien à cacher, malgré leur masque. Nous ne sommes pas une société secrète qui contrôle le monde. Quant au bouclier, j'ai peur de ne pas avoir grand-chose à vous raconter sur leur histoire. Ce sont des objets de culte, c'est tout.
2: Oh, dommage.
7: Je suis désolé de vous décevoir. Maintenant, je vous prie de nous excuser, mais je dois parler à Octave en privé.
2: Oh, oui, oui, bien sûr, bien sûr. Octave est le petit-neveu de Jules César. Et c'est super, ça va nous aider.
1: Tina, j'oublie un détail.
2: Quoi ?
1: Jules César a été assassiné quelques mois seulement après avoir été nommé dictateur.
2: Mais alors ? Il va bientôt mourir ? Oh là là là là ! Et Octave ?
1: Octave, je sais pas, je me rappelle pas de lui dans mes cours d'histoire. Mais c'est le petit-neveu de César, il est aussi menacé.
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3: Bonjour, je m'appelle Jeanne, j'ai 9 ans et je voudrais savoir depuis quand on se marie en blanc. Merci, au revoir.
2: Et merci à toi Jeanne, la mariée en blanc. Alors là, il y a plein de théories, mais faisons le point donc avec l'historienne et généalogiste Marie-Odile Merniac. Depuis quand on se marie en blanc? Vous répondez quoi?
4: Que c'est récent. Alors récent, à l'échelle d'une petite fille, ça peut déjà paraître loin puisque ça date vraiment des années 50-60 où le blanc s'est complètement imposé, 1950-1960. Mais avant, on se mariait un peu dans n'importe quelle couleur. Il faut rappeler en fait que jusqu'en 1850, le textile coûtait très cher. Une belle robe, ça coûtait le prix d'un lit. Une robe blanche, c'était quelque chose de très salissant, difficile à reporter. Donc, bien sûr, dans l'aristocratie, on a commencé à se marier dans des robes de couleur blanche à partir des années 1850. Mais dans le peuple, non, on avait plutôt des robes très colorées, des très belles robes qu'on se passait parfois de grand-mère en fille, en petite fille, sur plusieurs générations. C'était la même robe qui allait servir de robe de mariage, qui pouvait être en velours rouge, bleu, pourpre, marron.
2: Multicolore,
4: avec des petites bordures de dentelle dorée. Enfin, vraiment, c'était extrêmement coloré. Au contraire, on mettait de la couleur dans son mariage. Après, pendant les guerres, on manquait de tissu. Donc, on s'habillait en tailleur, on utilisait du gris, le textile qu'on pouvait récupérer. Donc, ça pouvait être encore du noir et du gris pendant la Seconde Guerre mondiale.
2: Et donc, 1950, boum, blanc. D'où ça vient cette histoire?
4: Alors, déjà, blanc, c'était les couleurs qu'on utilisait dans l'aristocratie. Se marier en blanc, c'est qu'on était suffisamment riche pour acheter une robe blanche qu'on n'allait porter qu'une fois. Et surtout, on a eu le mariage télévisé de la reine Élisabeth, la reine d'Angleterre, qui a été le premier mariage mondialement médiatisé, où elle était habillée en blanc, avec un voile blanc, une traîne blanche, quelque chose de magnifique, et toutes les jeunes filles ont voulu se marier en blanc. Le blanc était déjà apparu depuis quelques décennies, mais là, ça a été un engouement spectaculaire et sur le monde entier pour cette couleur blanche pour les robes de mariée.
2: Mais il n'y a aucun lien avec le fait d'être pur, comme on dit en général, il faut la pureté, le blanc c'est la pureté, etc. Il n'y a aucun rapport.
4: Alors, c'est une idée qu'on dit souvent, mais je dirais qu'elle est apparue en même temps que la robe blanche.
2: Ah, donc on a inventé, quelque part, une pseudo-raison de pureté pour pouvoir faire acheter du blanc pour que ça coûte plus cher et qu'on montre qu'on a de l'argent, c'est ça?
4: C'est un peu ça, voilà. Et puis, les jeunes filles pouvaient se dire, voilà, blanc, la couleur de la pureté, c'est joli pour un mariage. Et la plus belle robe, c'était souvent celle qui avait beaucoup de couleurs, qui avait de l'or, de l'argent. Si on écoute certains chants du Moyen-Âge où l'on voit des mariages, la mariée, elle arrive habillée de toutes les couleurs. Et en Bretagne, alors c'était joli comme tout, les noces duraient 3 jours. Donc le premier jour, la mariée portait sa plus belle robe. Il fallait du rouge, il fallait du bleu. Le deuxième jour, elle portait déjà une robe avec moins de velours et des couleurs un peu moins flashy. Et le troisième jour, la robe que portait la mariée, le troisième jour des noces, était une robe marron pour montrer qu'elle allait ensuite rentrer et revenir dans le quotidien de son existence, dans une autre famille, avec une autre vie, mais dans le quotidien.
2: Et est-ce qu'on a le droit aujourd'hui, du coup, de se marier avec une robe multicolore?
4: Ah oui, oui, oui, vous pouvez faire ce que vous voulez.
2: Alors attention les yeux, et salut les matelots.
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1: On l'appelle l'Amazone du Liban.
2: Yaha !
1: Sur son cheval noir, Lady Esther Stanhope galope à travers le désert. Au fond de ses pupilles défilent 1000 collines, 1000 rivières, 1000 cités de l'Orient. Les majestueux cèdres du Liban, les sommets enneigés des montagnes du Chouf. Toutes ces merveilles, cette grande voyageuse anglaise les a vues. Lady Stanhope a tout fait. Elle a résisté aux tempêtes, à la peste et au froid. Elle a traversé des déserts, elle a été chercheuse d'or et même reine de Palmyre. Rien ne peut l'arrêter.
2: Oh, waouh !
1: Audacieuse, séductrice, drôle, colérique, orgueilleuse, Lady Stanhope se prend pour un soleil.
2: Je suis la perle, le lion, l'étoile, la lumière céleste.
1: De temps en temps.
2: Oui, c'est vrai. Elle est un chouïa frappadingue.
1: Es-tu prête? Es-tu prêt? Nous embarquons pour un fabuleux voyage qui nous conduira de l'Europe aux portes de l'Orient. Palmyre, Damas, toutes ces cités magnifiques, mystérieuses, légendaires. Nous allons les fouler du pied. Ou de la main. Si tu avances en faisant le poirier. Attention, là où nous nous rendons, le soleil tape fort, le mercure va grimper. J'espère que tu as pris ta gourde. Comment? Moi? Oh, ne t'en fais pas, je n'en ai pas besoin. J'en suis déjà une de gourde. Allez, c'est parti. Yahoo! Lady Stanhope est une comète, mais elle ne tombe pas du ciel. Nous sommes dans le Kent, une région du sud-est de l'Angleterre. C'est l'année 1785. Il fait un froid de canard, la campagne est blanche, elle a revêtu son petit manteau de neige. Esther habite un grand château de pierre rose. Ici, oui, c'est vrai que c'est magnifique, mais oh, il ne se passe absolument rien. La petite s'ennuie.
3: Dieu, que ce monde est triste.
1: À 9 ans, elle fugue. À bord d'une petite barque, elle tente de traverser la Manche. Elle veut gagner la France.
4: Là-bas, le peuple est en train de faire la révolution. Tout est possible au pays de la liberté.
1: Hélas, des marins la rattrapent. Son cœur saigne de rage. Esther a un oncle. Cet oncle s'appelle William Pitt. Il est premier ministre d'Angleterre. La jeune femme a désormais 27 ans. Elle habite avec lui. Très vite, elle se passionne pour la vie politique. Le pouvoir, ça stimule! Esther aide son oncle à gouverner. Les notes aux ministres, c'est elle qui les écrit. Les officiers, c'est elle qui les choisit. Lady Stanhope dit haut et fort ce qu'elle pense. Elle n'a pas la langue dans sa poche. Attends une petite seconde. Si elle n'est pas dans sa poche, sa langue, mais où est-elle? Ah, suis-je bête? C'est vrai. C'est une expression. Une expression de la langue. La vie, hélas, nous joue parfois de vilains tours. En 1806, William Pitt, son oncle chéri, meurt. Bouleversée, Esther tourne en rond, elle étouffe.
4: Le monde ressemble à un vieux buffet. Quand on ouvre les portes, ça pue le moisi à l'intérieur.
1: Une nuit d'orage, striée d'éclairs, elle a une révélation.
4: Ma vieille, tu n'as pas le choix. Il faut partir.
1: Le 10 février 1810, son bateau quitte l'Angleterre.
4: Adieu, maudit pays.
1: Lady Stanhope veut aller loin, vers le sud et peut-être même, oui, pourquoi pas, à l'est, en Orient, où le soleil se lève.

0: Michael Bruce, c'est un jeune Anglais, charismatique, richissime. Elle a 34 ans, lui, 23, entre eux, c'est le coup de foudre. Bruce veut l'épouser.
1: Dis donc, mon poulet, t'aurais pas mieux à me proposer ?
0: Esther a beau l'aimer à la folie, elle refuse. Elle tient à sa liberté. Diable, après tout, c'est pour ça qu'elle a tout quitté. Les deux amants voyagent ensemble depuis maintenant 18 mois. Ils décident de s'aventurer un peu plus loin. Plus loin, qu'y a-t-il ? Pardi, mais l'Égypte, le pays des fameux pharaons. Ils partent en bateau. En automne, la Méditerranée est magnifique.
1: Michael, regarde! Sous le soleil, la mer ressemble à une immense étendue d'or.
0: Profitez, mes cocos, profitez! Cette traversée, vous n'êtes pas prêts de l'oublier. Très vite, le navire affronte des vents violents. Le ciel est déchiré d'éclairs. La mer gonfle, elle crache, elle remue. Ah ça, quand les vagues ont décidé de danser le cha-cha-cha, il faut s'accrocher. Le tonnerre gronde, les voiles se déchirent, le bateau fait naufrage, il coule. Hasta la vista, bébé.

0: Où sont les passagers? Ah, les voilà. Dans leur petit canot de sauvetage, ils pagayent de toute leur force jusqu'à atteindre un minuscule rocher. Frigorifiée, Lady Stanhope tremble comme un grelot de Noël. Perdue au milieu de nulle part, sa vie ne tient plus qu'à un fil. Peu cher, en dire qu'elle a quitté sa famille, son pays, pour en arriver là. Esther, pardon, tu as dit quelque chose? Parle un peu plus fort, nous ne t'entendons pas.
1: Rien, je ne regrette rien. Je préfère encore crever ici comme un vieux ballon plutôt qu'avoir les fesses chaudes en Angleterre.
0: Entendu, c'est bien noté. Elle débloque un peu, non? Deux jours plus tard, les secours arrivent enfin. Lors du naufrage, Esther a tout perdu. Ses vêtements, ses affaires, son argent. Tout ce qui lui restait de l'Angleterre a disparu. Quelque chose de farouche, de furieux s'est allumé dans ses yeux. Lady Stanhope a changé. Adieu jupons, rubans et autres corsets trop serrés, elle s'habille désormais comme les hommes turcs. Bonjour sarouel, babouche, turban, waouh, quelle allure! Enfin débarqués en Égypte, Bruce et Esther descendent le fleuve Nil. Dans son nouvel accoutrement, Esther étonne.
1: Mais qu'est-ce qu'ils ont tous à me regarder? Ils ont jamais vu une aventurière?
0: Puis, ils décident de poursuivre leur chemin plus à l'est.
1: C'est en Syrie, mon cher Michael, que nous devons maintenant nous rendre.
0: Esther, évidemment, a une idée en tête. Ou plutôt, un rêve. Elle veut se rendre à Palmyre. Palmyre? La cité perdue au milieu du désert? L'ancienne capitale de la grande reine Zénopie? Mamma mia! C'est du délire! La route est terriblement dangereuse! Oui, mais... Elle serait la première femme européenne à entrer dans la ville. Quel exploit! Lady Stanhope, y arrivera-t-elle? Je précise, hein, sans finir sa vie découpée au sabre comme un saucisson. Nous verrons. Pour l'heure, le couple traverse les montagnes libanaises. Dans la région du Chouf, ils font escale au palais de Beit Eddin, où vit Béchir Shehab, l'émir des Druzes, une communauté musulmane née autour de l'an 1000. Extrêmement méfiant, Béchir Shehab ne laisse habituellement pas entrer les Européens dans son palais. C'est un homme extrêmement cruel qui fait goûter tous ses plats avant de les manger de peur de mourir empoisonné. C'est clair!

0: Il n'a pas la conscience tranquille. Son sabre est rougi par le sang. Lady Stanhope n'a pas peur. Elle le trouve même absolument charmant. Oh, quelle femme étonnante! Pour elle, il fait une exception et lui ouvre son palais. Ensemble, ils discutent de longues heures allongés sur de grandes banquettes en fumant le narguilé. Béchir Shihab lui parle de la religion de son peuple.
1: Nous, les Druzes, croyons que chaque homme est une petite pièce de la grande roue de Dieu. Pour nous, il n'y a ni enfer, ni paradis.
0: Lady Stanhope écoute, fascinée. Et maintenant? Eh bien, direction Damas, une superbe cité située encore plus à l'est. Lady Stanhope sait qu'elle ne peut y entrer habillée en homme, et encore moins le visage découvert, car toutes les femmes de la ville se couvrent la figure d'un voile. Par audace, par provocation, elle entre la tête nue. Comment les habitants vont-ils réagir? Eh bien, ma foi, ils l'acceptent. En vérité, ils sont même assez impressionnés par cette femme qui monte à cheval comme un as et qui manie les armes. Esther se sent bien à Damas. Elle apprend l'arabe, elle mange et vit comme les habitants, elle fréquente les mosquées.
2: Je me déchausse et entre dans le plus grand respect. Personne ne voit rien de mal.
0: Très vite, des rumeurs circulent à son sujet. Est-elle une femme? Est-elle un homme? Elle passe même auprès de certains pour être magicienne. Parce qu'elle transgresse tous les interdits, parce qu'elle n'a peur de rien, elle fascine. Esther jubile.
2: J'ai tant d'énergie, mon pays est l'univers.
0: Gonflé à bloc, il est temps pour elle de se rendre à Palmyre. Michael, très inquiet, tente de l'en dissuader.
3: Esther, mon ange, c'est de la folie. Nous allons nous faire attaquer.
0: Lady Stanhope ne flanche pas.
2: Je saurais imposer le respect. En revanche, j'ai peur pour toi, ma sauterelle. Fais bien attention. Allez, c'est parti.
0: Le couple traverse le désert de Syrie, accompagné par 70 chameaux chargés de provisions. Esther adore le désert. Les nuits sont silencieuses, noires, magnifiques. Et puis, les humains se retrouvent seuls, face à eux-mêmes et aussi leur courage. Il faut supporter la faim, la soif, la fatigue. Et bien sûr, la peur des brigands. D'ailleurs, mais où sont-ils? Incroyable! Depuis le début, le voyage se déroule comme sur des roulettes. Bon, tant mieux pour eux, mais entre nous, j'aurais bien aimé un peu d'action. Le 28 mars 1813, Palmyre apparaît dans le soleil couchant. La cité tient toutes ses promesses, et bien plus. L'accueil des habitants est spectaculaire. Sous un arc de triomphe, devant de valeureux guerriers, on pose une couronne de fleurs sur la tête de Lady Stanhope. Les habitants crient « Maliki, Maliki !» ce qui signifie « la reine ». Tous sont venus saluer son courage. Esther est la première femme européenne qui a osé s'aventurer jusque-là. Elle a 37 ans, ses yeux brillent d'un éclat fabuleux.
2: Je suis la reine de Palmyre, car je suis reine du désert.
0: Mais vite, la situation est en train de tourner vinaigre. Des tribus ennemies sont à l'approche. Ah, enfin un peu d'action! Mais quoi? Qu'est-ce qui se passe? Oh non, zut! Il faut décamper. Bah, tout ça pour ça.
2: Allez, Laure. Faut y aller, là.
0: Ok. On y va. Les aventures de Lady Stanhope, évidemment, ne s'arrêtent pas là. De retour à Damas, Michael rentre en Angleterre. Esther, elle, pas de bol, attrape la peste. Cette satanée maladie est mortelle. Esther va-t-elle y passer? Son corps lutte contre la fièvre. Elle claque des dents. Elle résiste. À peine remise, elle reprend la route. Cette fois, elle veut découvrir le fameux trésor d'Ascalon, une cité très ancienne, située au sud de Jérusalem. Esther dirige des fouilles spectaculaires. Durant de longs mois, la poussière remue au-dessus du sable. On creuse, on cherche. Hélas, pas de trésor.
4: Ah, purée !
0: Bon, allez, hein, c'est la vie. En 1818, après 8 années de folles aventures, Lady Stanhope se retire du monde. Installée dans un vieux monastère, perchée sur les montagnes libanaises, elle ouvre sa maison aux malades, aux pauvres et à tous ceux qui ont besoin d'un refuge. Ainsi a vécu Lady Esther Stanhope, courageuse reine de Palmyre. Parce qu'elle n'avait peur de rien, parce qu'elle aimait galoper dans le désert, on l'appelait l'Amazone du Liban.

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1: Hélène Bisio,
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0: et moi, Laure Grand Besançon. Au fait, mais qui sont les Amazones ? Eh bien, ce sont de redoutables femmes guerrières, d'excellentes cavalières, qu'on croise ici et là dans la mythologie grecque. Quant à la reine Zénobie, elle régnait sur Palmyre au IIIe siècle. Énergique et ambitieuse, elle a tenu tête à l'Empire romain.

0: s'amuse.
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0: aussi.
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2: Chers amis, bonjour.
3: Bienvenue pour le spécial jeune dans ce village de Cauterets, dans les Hautes-Pyrénées. C'est une station thermale. Quelles sont les indications principales des cures que l'on peut faire à Cauterets? Les affections respiratoires, donc ORL, et la rhumatologie, sans oublier évidemment la remise en forme. En hiver, c'est une station de ski, le domaine de ski alpin du Cirque du Lys. Et alors, il y a quelque chose de très intéressant, c'est qu'on peut partir du cœur de la petite ville thermale ou du village de Cauterets grâce aux télécabines. Alors ça, c'est vraiment extraordinaire parce que dans le centre de la localité, vous avez le départ des télécabines pour rejoindre ce domaine de ski alpin. Le site du pont d'Espagne, qui est un petit peu aussi sur les hauteurs après Cauterets, offre un circuit de ski de fond entre les sapins. Et puis l'été, parce que nous y sommes, ou presque, c'est la saison qui commence demain d'ailleurs officiellement, ce sont plus de 200 km de sentiers balisés que les randonneurs peuvent arpenter depuis Cauterets et ses alentours, et de nombreuses activités nature, dont l'alpinisme. De l'air pur pour vous qui nous suivez, on vous en envoie avec joie et on donne la parole à nos deux candidats pour le spécial jeune, Leïla Artrous et Antoine Dorençon. Bienvenue à eux deux et bonne chance au jeu. Bonjour Leïla.
4: Bonjour Nicolas.
3: Tu es en CM2.
4: Oui.
3: Où habites-tu ?
4: À Soulhomme.
3: Tu te plais bien dans la région ?
4: Oui, ça va.
3: Qu'est-ce que tu fais, par exemple ?
4: Je fais du ski, du cirque, de la natation et du ski.
3: Oui, et du ski aussi. Et du cirque. Le cirque, parce qu'il y a une activité très importante pour les amateurs de cirque dans ton secteur.
4: Oui. Le 6 juillet, il y a Il y a un truc
3: autour du cirque, de l'activité...
4: À Pierre Fitness Talas.
3: Ah voilà, à Pierre Fitness Talas, c'est tout près de chez toi.
4: Oui.
3: D'accord. Et d'ailleurs, ici à Cauterets, il y a un festival de cirque début août qui s'appelle Lao. Tu es déjà venu à ce festival ?
4: Je crois pas.
3: Faudra venir, oui. En classe, comment ça se passe pour toi, Leïla ?
4: Ça se passe bien.
3: Qu'est-ce que tu aimes bien faire, par exemple ?
4: Des maths, de l'EPS, la récré.
3: Ouais, ça fait partie de l'école. Je rappelle que tu es en CM2.
4: Oui.
3: Tu joues avec un jeune homme qui est un peu plus âgé que toi. Je ne vais pas dire plus vieux, mais bon, un peu plus.
5: Vous pouvez.
3: Parce que toi, Leïla, tu as 10 ans et demi. Et Antoine, tu as 19 ans. Bonjour Antoine.
5: Bonjour Nicolas.
3: Toi, tu es étudiant et tu habites à côté de Tarbes. Comment s'appelle ta commune ? J'aime bien qu'on parle des communes, et y compris des petites communes. D'ailleurs, enfin, je ne sais pas si c'est une petite commune. Mais...
5: C'est une petite commune. Elle s'appelle Salzadour.
3: Salzadour, d'accord. C'est ça. Oui, c'est une ville sympa, Tarbes.
5: C'est sympa. C'est... Ça dépend. Elle découle un peu mort, mais ils essaient de redynamiser, c'est ça.
3: Ouais, d'accord. Oui, alors le début était un peu difficile, mais après tu t'es bien rattrapé. Il y a un super jardin.
5: Oui, le jardin Massé.
3: Le jardin Massé.
5: Magnifique.
3: J'aime
5: ouais.
3: beaucoup hein, le jardin Massé.
5: C'est très sympa.
3: Ah, c'est vraiment la plus belle ville que tu connaisses d'ailleurs.
5: Oui, exactement.
3: En fait.
5: Exactement.
3: En fait. Quelles sont tes passions, Antoine ? Tes centres d'intérêt à toi ?
5: J'aime bien les activités que tout le monde fait ici, du coup, du ski, de la randonnée, je cours, tout ça, quoi.
3: Ouais.
5: Et j'aime bien aussi lire plutôt des mangas, même des si mangas. J'essaie de me remettre au livre plutôt classique.
3: Ouais. Qu'est-ce que tu lis comme manga ? Qu'est-ce que tu peux nous conseiller ? Quelle série ?
5: Comme série plutôt en rapport avec mes études, il y a Monster, enfin pas entièrement en rapport.
3: Parce que tu es étudiant en médecine.
5: C'est ça, oui. Du coup, Monster de Naoki Urasawa et Tokyo Ghoul aussi, un peu plus classique, de Sui Ishida, je crois.
3: Monster et Tokyo Ghoul.
5: C'est ça.
3: Des séries de manga conseillées par Antoine qui joue aujourd'hui avec Leïla au spécial jeune du jeu des 1000 euros. Bonne chance à tous les deux, vous allez vous compléter. Première question bleue, envoyée sur carte postale par Géant Lalande de Montigny-le-Bretonneux dans les Yvelines. Quelle est la particularité visible, vous demande Géant, ou Géane, de la tour de Pise en Italie ? La particularité visible ?
4: Elle est penchée ?
3: Elle est penchée, Leïla, tu as raison. Cette tour de Toscane... dont l'inclinaison a fait son apparition assez rapidement après le début de sa construction, début de construction à la fin du XIIe siècle. Et il paraît qu'elle s'est légèrement redressée toute seule de quelques centimètres. La fameuse Tour de Pise. Question bleue aussi, de l'école Marcel Pagnol, dans les Deux-Sèvres, à Bouillet-l'Oreille. Quelle est la récompense suprême attribuée chaque année au Festival de Cannes, Festival de cinéma ?

0: Est-ce que tu le sais, Leïla ?
1: Non.
2: Non. La Palme d'Or ?
0: Antoine répond en effet, c'est la bonne réponse, la Palme d'Or à Cannes. Récompense suprême. Il y a d'autres récompenses, évidemment. Mais la plus importante, c'est la Palme d'Or. À ce propos, vous le savez, la Palme d'Or 2024 a été attribuée au film Anora de Sean Baker. Autre question bleue spéciale jeune, de Blandine Mourou à Échenoz-la-Méline en Haute-Saône. Question envoyée sur franceinter.fr. Si je dépense 1,50€, comment dois-je écrire le mot euro ?

0: si on écrit tout simplement 1,50€, comment doit-on en français écrire euro ?
1: E-U-R-O ?
0: Exact, au singulier, E-U-R-O, puisque c'est 1,50€. C'est vrai qu'en français, au pluriel, on met un S à euro, mais pas là, car c'est inférieur à 2. 1,50€, c'est bien E-U-R-O. Bravo, Leïla et Antoine. Question blanche, une question envoyée par voie postale par Daria Leluyère, qui habite les Côtes d'Armor. Quel nom donne-t-on à un cheval destiné à la reproduction ?
2: Un étalon ?
0: Tu proposes la même réponse, Leïla ?
1: Oui.
0: Est-ce que tu le savais ?
1: Je connaissais ce mot, mais je ne savais pas que c'était ça.
0: Voilà, mais c'est ça. C'est un étalon. Bonne réponse. Cheval destiné à la reproduction. Autre question blanche de Niels Leluyère à Pemerit-Quintin dans les Côtes d'Armor. Comment peut-on traduire en français l'expression latine in extenso ? In extenso. E-X-T-E-N-S-O.
1: Une extension ?
0: Pardon ?
1: Une extension ?
0: Une extension ? Non, in extenso. Alors, in extenso, on peut dire in extenso. Comment peut-on traduire en français cette expression ?
2: C'est peut-être pour développer, pour un peu rentrer plus profondément dans le sujet, je ne sais pas.
0: Donc, si on emploie des mots français pour remplacer l'expression latine in extenso ?
2: En extension ? Par extension ? En général, pour développer en grande partie ?
1: En grande quantité ? En entière ?
0: En entier, bonne réponse. C'est comme ça qu'on peut traduire cette expression latine qu'on utilise en français, bien sûr, hein, mais qu'on peut traduire par en entier, oui. Question rouge, une question d'Annie Borel de Saint-Éan, commune de la Loire. Il faut trouver Leïla, d'une part, qui est en classe de CM2, et Antoine, qui est étudiant, qui a 19 ans, il faut trouver le titre d'une série télévisée, qui n'est pas une série de votre génération, sinon ce serait trop facile. Série télévisée américaine des années 60, 70, même 80, et même un petit peu 90, dont le personnage principal est un lieutenant de police de Los Angeles, interprété par Peter Falk.
2: Shérif, ça existe ?
0: Shérif. Ce n'est pas non, la bonne réponse. Les adultes le savent, évidemment, la plupart.
2: Vous pouvez redire, s'il vous plaît ?
0: Ah oui, je peux bien, oui, volontiers. Quelle est cette série américaine, cette série télévisée des années 60 aux années 90, dont le personnage principal est un lieutenant de police de Los Angeles. Le personnage est interprété par Peter Falk et il est caractérisé par la possession d'une voiture française.
2: Ah, Columbo ?
0: Columbo ! La fameuse 403 décapotable de Columbo, avec son chien aussi. Le chien qui s'appelle Le Chien. Vous avez répondu à toutes les questions. Je vous propose donc d'aller plus loin en tentant le... À Cauterets, dans les Hautes-Pyrénées, sur France Inter.
1: Banco.
2: Banco.
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0: Une seule réponse en une minute pour cette question d'Élise Cornille de Pujot dans le Gard. Parmi ces trois petites bêtes, une seule est un insecte. Laquelle ? La tique, le cloporte,

Attention, parmi ces trois bestioles, une seule est un insecte, la tique, le cloporte, la chenille. Quel est le seul qui est un insecte ?

0: Le cloporte ?
1: Ah, une seule réponse. Toi, tu as dit, Leïla. Oui, tu avais dit ?
0: Le cloporte.
1: Le cloporte. Et alors, Antoine, tu disais toi ?
2: J'hésitais entre la tique et le cloporte, mais je ne me rappelle plus de mes cours. Ouais.
1: Et la bonne réponse, c'est la chenille.
2: Ah bah voilà.
1: Donc, pas de regret. Oui, la tique est un acarien, fait partie des arachnides. Le cloporte, des crustacés.
3: Ah, c'est vrai.
1: Crustacés terrestres. Et la chenille, donc, fait partie des insectes. Question qui rapporte à Élise Cornille, à Pujot, dans le Gard, 45 euros. Leïla Atrous et Antoine Dourançon, vous repartez avec le récepteur radio France Inter FM, DAB+, et Bluetooth, ainsi que le Petit Larousse illustré et un livre sur les plantations pour vous amuser. Le livre, le petit livre de conseils de chez Larousse, très didactique et très éducatif et très sympa, s'appelle « Faites pousser vos noyaux sans pépins ». Bonne journée et à demain, si vous le voulez bien.

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3: Et coucou les petites curieuses et les petits curieux, bienvenue en Égypte.
4: Bonjour, je m'appelle Élie, j'ai 5 ans et je veux savoir comment Cléopâtre elle parlait avant. Merci.
5: Merci.
3: Élie et ton papa, je pense, derrière toi. Alors comment Cléopâtre elle parlait avant ? Et je pense que tu as peut-être envie d'entendre Cléopâtre, genre dans quel langage elle parlait. Je ne sais pas, Bénédicte Loyer, vous qui êtes égyptologue, vous avez entendu la question d'Élie et de son papa, visiblement. Comment vous la apprenez, cette question ?
6: Ah bah, tu sais, Élie, grâce à toi, on va pouvoir voyager dans la dernière période égyptienne pharaonique, celle des Ptolémées, et qui est une période vraiment très très riche. Alors, quand tu dis Cléopâtre, je pense que tu parles de la toute dernière Cléopâtre, parce qu'il y en a eu plusieurs.
3: Ah, il y a eu plusieurs Cléopâtres ?
6: Exactement. Chez les Ptolémées, en fait, il y a trois noms, et c'est facile à se rappeler, notamment pour les dames, ABC, Arsinoé, Bérénice ou Cléopâtre. Et il y a eu sept Cléopâtres. La toute dernière, la très grande Cléopâtre, c'est Cléopâtre VII. Elle, c'est une princesse. C'est la fille de Ptolémée XII, Aolette. On l'a surnommée comme ça parce qu'il jouait de la flûte. Elle avait une sœur aînée qui s'appelait Bérénice. Elle avait une petite sœur qui s'appelle Arsinoé. Et elle a deux petits frères, Ptolémée XIII, avec qui elle ne s'entendait pas très bien, et Ptolémée XIV. Alors, comme elle était une princesse, elle a eu droit à une éducation royale, avec aucune différence avec les garçons.
3: Ah, ça c'est quand même, ah oui, c'est important.
6: Mais oui, il y a un terme qui est utilisé pour parler justement de cette éducation. Et là, on va parler en grec ancien, parce qu'effectivement, Cléopâtre est d'origine macédonienne. La Macédoine, c'est un ancien royaume qui se trouve dans le nord de la Grèce. Et donc, grâce à cet enseignement, elle avait une éducation, on dit en grec, ankouklios paideia, c'est-à-dire un enseignement qui fait le tour.
3: Donc ça veut dire qu'elle faisait des discours dans quelle langue ?
6: Eh bien justement, elle faisait en fait une multitude de langues. Ça c'est Plutarque qui nous le raconte, et voilà ce qu'il dit. Sa langue était comme un instrument de musique à plusieurs jeux et à plusieurs registres, qu'elle utilisait aisément dans l'idiome, c'est-à-dire la langue qui lui plaisait, à tel point qu'elle parlait à peu de nations barbares avec l'aide d'un interprète. Mais elle leur répondait elle-même, au moins à la plus grande partie d'entre eux, comme aux Éthiopiens, aux Arabes, aux Hébreux, aux Syriens, aux Médois, aux Parthes et à beaucoup d'autres encore, dont elle avait appris les langues.
3: Donc elle parlait plein de langues.
6: Elle était polyglotte. Donc, elle a aussi appris l'égyptien ancien, ce qui était quand même assez bien pour pouvoir discuter avec les gens de son peuple. Mais c'était assez rare pour les Ptolémées, ils étaient plutôt dans le nord du pays, du côté d'Alexandrie. C'était une fondation grecque, ils avaient plutôt tendance à utiliser le grec.
3: J'allais justement vous demander à la maison.
6: Et ben voilà, à la maison, elle devait sans doute utiliser le grec, mais ensuite, elle devait aussi très bien maîtriser le latin, puisque d'abord, elle était avec César, le grand César, puis après avec Marc-Antoine. Donc effectivement, on est face à quelqu'un qui avait une intelligence extrêmement fine. Et ça, tous les auteurs le soulignent, même ceux qui ne l'aimaient pas trop. On peut dire que les Romains, effectivement, avaient la dent dure avec Cléopâtre. Mais c'est ce charme de l'intelligence. Et donc, on imagine qu'on était face à une dame qui n'était peut-être pas ce canon de beauté incroyable comme on a très souvent dans les films, mais qui avait ce charme incroyable avec l'intelligence, beaucoup d'humour, apparemment, et avec une sensibilité assez forte.
3: Trop la classe, Cléopâtre.
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1: Quelle bestiole as-tu choisie? Je reconnais ce cri. On dirait celui d'une espèce endémique de la forêt sèche de Madagascar, où je me trouve actuellement. L'île de Madagascar, c'est le pays des lémuriens. Oh, je parie que c'en est un. Mais lequel ?

0: j'aperçois un corps de primate élancé dans les branches d'un palissandre. Une épaisse fourrure crème, un visage noir et des épaules rousses. C'est le Propithèque couronné. Pas plus grand qu'un chat, il mesure 40 cm, sans compter sa queue démesurée qui est aussi longue que son corps. Il est en train de manger des feuilles d'arbre.
1: C'est bon les feuilles de palissandre. Mais qu'est-ce que c'est que ça? Un chat cherche à s'en chasser?
0: Zut! Je l'ai alerté en marchant sur une branche. Je me suis pris les pieds dans des racines en voulant m'approcher, ce qui a fait fuir les lémuriens. 6 d'entre eux se carapatent en sautant à la verticale dans les arbres. Quelle agilité! J'ai dû leur faire peur. Celui qui grignotait des feuilles est un peu à la traîne. Il a emmêlé sa longue queue dans les lianes. Il gigote dans tous les sens pour se dégager. Hé, t'en vas pas?
1: Ah, ça y est! J'ai enfin dégagé ma queue de cette satanée liane! Faut vite que je rattrape les fenelles!
0: Attends! Pourquoi tu t'en vas si vite?
1: Ah! J'ai le feu aux fesses! C'est la saison des amours! Les femelles sont en oestrus, prêtes à faire des bébés, alors faut pas que je les perde de vue! Les femelles se font rares ces temps-ci et j'ai une mission super importante! Me reproduire!
0: Le Propithèque fait un bond prodigieux en poussant sur ses longues pattes arrière. Il atterrit sur l'arbre d'à côté sans effort. Oh! Le voilà qui revient vers moi. Il saute. Mais il va m'atterrir sur le nez!
1: T'inquiète! Le saut en hauteur et en longueur, c'est mon domaine! Avant de sauter, je calcule mon coup pour ne pas me déséquilibrer et risquer de chuter. Et ça, c'est grâce à mes beaux yeux bleus. Ils sont orientés vers l'avant, comme ceux des humains, ce qui me permet de voir bien en relief. Parce que si je tombe du haut d'un arbre, je te raconte pas la dégringolade. Oh là là!
0: T'es aussi agile qu'un singe?
1: Peut-être, mais je suis pas un singe. Je suis un lémurien. T'entends? Un lémurien.
0: Comme les singes, les lémuriens ont des mains et des pieds dotés de pouces opposables, ce qui leur permet de grimper aux arbres avec facilité et de manipuler des objets. Contrairement aux singes, ils n'ont pas de nez, mais un museau avec une truffe au bout. Le lémurien a stoppé sa course pour manger les feuilles coriaces et les gousses de tamarinier. Tu n'étais pas pressée de rejoindre les femelles?
1: Si, mais elles se régalent de fleurs sur les arbres d'à côté, alors je les laisse tranquilles pour le moment. Tu sais, les femelles Propithèques sont plutôt agressives envers nous, les mâles. C'est elles qui commandent. Alors, je la joue fine, tu vois.
0: Ah ouais, je comprends.
1: Chut, t'as entendu? Il y a quelque chose qui va pas. Mais je sais pas quoi.
0: J'aperçois une sorte de gros chat marron hyper musclé 2 arbres plus loin.
1: Je vais refaire notre cri d'alarme.
0: Chifak, c'est ce cri d'alarme caractéristique qui a donné son nom malgache au Propithèque. En malgache, ce lémurien s'appelle Sifaka.

0: fait un faux pas.
1: Les lémuriens continuent leur course de vitesse dans les arbres. Ils s'arrêtent net à l'endroit même où la forêt est traversée par une grande zone sableuse. Comme ils ne peuvent plus aller de branche en branche, ils descendent des arbres et avancent sur le sable à pas chassés.
0: 1, 2, 3, on change de côté. 1, 2, 3.
1: On dirait qu'ils dansent.
0: On danse pas, on marche. Faut bien traverser la zone de sable pour rejoindre les arbres qui sont de l'autre côté. Ils sont en bourgeon. C'est plein de vitamines, miam miam.
1: Vous appelez ça marcher?
0: Oh, ça va, on te moque pas. Notre corps est bâti pour sauter à la verticale, pas pour marcher sur le sol. Forcément, dans les arbres, c'est classe, mais une fois à terre, ben, on saute et puis, boum, on tombe. Alors, on avance comme ça.
1: C'est un style comme un autre.
0: Tu ferais mieux de faire profil, ben, parce que si on est obligé de se déplacer au sol, c'est à cause de vous, les humains. À force de couper les arbres, vous fragmentez nos forêts.
1: La déforestation a un impact dramatique sur la flore, le climat, mais aussi la faune de ces régions auparavant très boisées. Depuis l'arrivée des humains sur l'île, Madagascar a perdu 90% de sa forêt originelle, ce qui supprime non seulement l'habitat des bestioles, mais aussi une grande quantité de nourriture. Les propithèques couronnés n'échappent pas à cette situation. Réfugiés dans certaines forêts du nord-ouest du pays, on ne sait pas exactement combien il en reste, entre 4 000 et 36 000, d'après les scientifiques.
0: Bon, faut pas que je lambine sur la reproduction. 1, 2, 3, je vais accomplir mon destin. Je pense que je vais tenter ma chance avec la femelle qui saute juste devant moi. Et 1, 2, 3.
1: La femelle qu'il a repérée vient de grimper à un arbre. Il la suit. Elle se retourne pour l'attendre. Ça semble bien engagé. Le lémurien s'approche d'elle et pose ses mains sur son dos.
2: Zut, je ne vois plus rien. Ils sont derrière les feuilles. Bon, de toute façon, ça ne me regarde pas.
1: La reproduction des propithèques couronnés est très mal connue. On sait seulement que les femelles accouchent d'un petit tous les 2 ou 3 ans. Ce qui n'est pas beaucoup pour maintenir une espèce. Ah, le revoilà.
0: Mission accomplie. Je n'en dirai pas plus, j'ai ma pudeur. Mais l'avenir des propithèques couronnés est assuré. Enfin, si les humains nous laissent un peu tranquilles, comme le font les sacs à lava.
1: Malheureusement pour toi, tous les humains n'ont pas la même croyance que ce peuple malgache. Un mythe raconte que le premier roi Sakalava a été soigné par un couple de Sifaka qui lui offrit le pouvoir de guérison par les plantes. Un pouvoir transmis aux descendants du roi qui donne le sentiment au Sakalava de faire partie de la famille des Sifaka. Il est donc interdit de leur faire du mal.
0: Il se fait tard. On va s'installer sur les branches au-dessus de la rivière pour la nuit. En plus, il y a une autre femelle qui me fait de l'œil, alors je vais tenter un rapprochement, en espérant qu'elle ne m'envoie pas balader. Bon, j'y retourne. Reviens dans 5 mois et demi. Je te présenterai mes petits.
1: Avec plaisir. Bonne nuit, propithèque. Au cours de cette aventure, nous avons entendu que le nom malgache du propithèque couronné est Sifaka. D'où vient ce nom? D'une herbe qu'il mange? De son cri d'alarme? Du nom de sa forêt? Bravo! Le mot malgache Sifaka vient du cri d'alarme du propithèque qui fait chifak. C'était une aventure amoureuse arboricole et surtout... C'était bestiolement génial.
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0: avez 39 nouvelles demandes d'amis. Vous avez 120 nouveaux likes. Vous n'avez pas vu vos amis depuis 2 mois. Votre vie est digitale. LOL.
1: 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Bonjour, vous êtes sur la boîte à blagues.
2: Laissez votre message après le...
3: Les animaux continuent d'être à l'honneur dans cet épisode et ils nous font parfois bien rigoler.
4: Bonjour, salut la fauve. Je m'appelle Victoria, j'ai 11 ans et j'habite à Courbevoie. Et j'ai une blague pour vous. Qu'arrive t il quand un éléphant écrase votre montre?
3: Laisse-moi réfléchir. Lorsqu'un éléphant écrase une montre... Non, je ne sais pas du tout.
4: Vous savez pas? L'heure de racheter une nouvelle. Merci, bisous.
1: Trop bien cette blague.
5: Bonjour, je m'appelle Arthur, j'ai 8 ans, j'habite à Rezé et j'aimerais vous raconter une devinette. Que disent deux escargots quand ils se rencontrent? On en bave. Merci, au revoir.
1: Elle est rigolote celle-là.
6: Bonjour, je m'appelle Lou, j'ai 9 ans, j'habite à Colville-Montgomery et j'ai une blague pour vous. Comment appelle-t-on un rat sans queue?
3: Un rat sans queue? Alors là, je donne ma langue au chat.
6: Un raccourci. Au revoir.
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2: Il était une fois dans le monde dingo de la musique classique, les tableaux d'une exposition de Modeste Moussorski. Partons en balade avec Moussorski. Nous allons visiter une exposition consacrée au peintre Victor Hartmann.
3: Moussorski, Hartmann, mais c'est qui ces deux-là ?
2: Nous sommes en Russie aux alentours de 1870, il y a donc environ 145 ans. Modeste Moussorski a commencé la musique avec sa mère, qui lui donne des leçons de piano. Il se prépare à une carrière militaire. Mais sa passion pour la musique le rattrape et il préfère tout quitter pour se consacrer à la composition. Il fonde en 1861 le groupe des cinq avec quatre autres compositeurs, Balakirev, Borodine, Cui et Nikolaï Rimsky-Korsakov. Les compositeurs du groupe des cinq se sont réunis pour défendre une musique typiquement russe. Ils souhaitaient laisser dans leur partition l'empreinte des musiques traditionnelles et du folklore populaire russe. D'ailleurs, une des œuvres les plus célèbres de Moussorski est l'opéra Boris Godounov, une histoire et une musique russe à 100%.
3: Bon, d'accord pour Moussorski, mais Hartmann, c'est qui ?
2: Victor Hartmann est sculpteur, architecte et peintre. C'est aussi un très bon ami de Moussorski. Ensemble, ils parlent des heures de l'art russe, ils se donnent des conseils, se montrent leurs derniers travaux. Mais le 4 août 1873, Hartmann meurt subitement. Il a 39 ans. Modeste Moussorski est bouleversé. Les amis de Victor Hartmann décide d'organiser une grande exposition de ses œuvres, qui ouvre ses portes en janvier 1874 à l'Académie des Beaux-Arts de Saint-Pétersbourg. Les visiteurs ont pu apprécier les dessins, les aquarelles, les peintures et les maquettes d'Hartmann. Et Moussorski a voulu rendre hommage à son ami, à sa manière, en musique. Il débute la composition des tableaux d'une exposition en juin 1874 et voici ce qu'il écrit à un de ses amis. Les sons et les idées m'arrivent comme des pigeons tout rôtis. J'en avale au point d'en avoir une véritable indigestion. J'ai à peine le temps de noter tout cela sur le papier. En quelques semaines, Moussorski écrit une série de 10 pièces pour piano.
3: Ah bon, mais je comprends pas! On entend un orchestre depuis tout à l'heure!
2: Car le compositeur français Maurice Ravel a orchestré les tableaux d'une exposition. C'est-à-dire qu'il a pris la partition pour piano et il a redistribué les notes aux instruments de l'orchestre, tout en développant et en enrichissant le tout. Voici la version pour piano. Mais nous, c'est la version pour orchestre que nous allons écouter ensemble. Et tout démarre par une promenade qui débute en fanfare, enfin, à la trompette plus précisément.

Ce thème que vous venez d'entendre, c'est celui de Moussorgski. Moussorgski qui se promène dans l'exposition consacrée à son ami Hartmann. Un thème que l'on va retrouver tout au long de l'œuvre et qui va changer de caractère au fur et à mesure des sentiments et des émotions du compositeur.

Et là, par exemple, on peut percevoir l'inquiétude avec ce drôle de personnage qui surgit de l'une des toiles de l'exposition. Son nom, Gnomus. Gnomus est un jouet, plus précisément un casse-noisette. Écoutez-le qui s'anime. Il est inquiétant, ce diablotin.

et on se dirige tranquillement vers un autre tableau, Il Vecchio Castello. Voici le thème de cette nouvelle pièce, ce nouveau tableau de Moussorgski. Le thème est chanté au basson, puis au saxophone. Écoutez.

Vous entendez comme ce tableau semble nostalgique, mélancolique, un peu triste même. Mais concrètement, dans la vraie vie, on n'a jamais retrouvé cette peinture d'Hartmann qui aurait inspiré Moussorgski. D'ailleurs, c'est aussi le cas pour d'autres pièces des tableaux d'une exposition, comme les Tuileries, Bidlot ou le marché de Limoges. En fait, Moussorgski s'est parfois inspiré d'un personnage ou d'une atmosphère. Il n'a pas cherché à décrire parfaitement des tableaux. Non, il a préféré nous donner des impressions, des sentiments qu'il a pu éprouver face aux œuvres d'Hartmann. Et puis, il ne faut pas oublier qu'il venait de perdre son ami quelques mois plus tôt et qu'il était très triste. Allez, venez, on va voir un tableau un peu plus gai et qui a bel et bien existé, celui-ci.

c'est le ballet des poussins dans leur coque. Sur le tableau de Victor Hartmann est dessiné, dans les tons jaunes, orangés, un danseur qui porte autour de son corps une coque d'œuf. Et sa tête est recouverte d'un masque et d'une perruque qui représente la tête d'un poussin. Et à entendre cette musique pleine d'humour, on dirait que Moussorgski a bien ri en voyant ce dessin. Il y a un autre tableau qui existe véritablement, qui a marqué Moussorgski, ce sont les catacombes. Là encore, les couleurs sont jaunes-orangées, mais beaucoup plus sombres que dans le tableau précédent, car nous sommes dans un sous-sol, éclairé seulement par la lumière d'une bougie. Au centre, on devine trois ombres d'hommes face à une immense croix en bois que l'on distingue à peine. Et sur le côté, des dizaines et des dizaines de têtes de mort. Et ces cuivres qui chantent des accords si sombres. Oh, ça donne la chair de poule. Bon, venez, on suit Moussorgski, il court à la fin de l'exposition. Il paraît qu'il y a un tableau sublime.

Il s'agit de la Grande Porte de Kiev, un dessin qu'avait réalisé Hartmann pour un projet de construction monumentale à Kiev, un projet qui ne verra jamais le jour pour Hartmann. Mais il nous reste un dessin magnifique sur lequel on voit une porte immense, à trois arches, à laquelle est accolée une tour, au bout de laquelle sont installées trois grosses cloches. La musique de Moussorgski est aussi monumentale que cette porte, aussi monumentale que ce projet.

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1: Nakamura.

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2: Et coucou les petites curieuses et les petits curieux, vous êtes posés, tranquilles? Allez, venez, on réfléchit.
3: Bonjour, je m'appelle Nino, j'ai 6 ans et je voudrais savoir à quoi ça sert vivre. Merci, au revoir.
2: Waouh, alors ça c'est une sacrée question Nino, à quoi ça sert de vivre, hein? Je me permets de la reformuler un tout petit peu. Cynthia Fleury, vous qui êtes philosophe, psychanalyste, que lui répondez-vous en sachant, je vous le dis, qu'ils sont nombreux les enfants à se poser cette question existentielle sur notre répondeur?
4: Ah, intéressant de savoir, parce que qu'est-ce que c'est derrière cette question de Nino? C'est la question du sens de la vie, en fait. Et Nino a raison, ce n'est pas évident. Et pas sûr, d'ailleurs, qu'on puisse répondre. Je ne suis pas sûre que ça serve à quelque chose de vivre. C'est-à-dire que si on se met d'un point de vue, par exemple, terrien, on s'imagine que nous sommes la Terre. Pour la Terre, ce n'est pas absolument nécessaire que nous, les hommes, nous devions vivre, par exemple. En revanche, on voit très bien que, pour les humains, à quoi ça sert de vivre ? Ben justement, les humains ont considéré que cette question, elle avait du sens. Les temps anciens ont considéré que qui allait dire à quoi ça sert de vivre, c'était les sociétés, c'était les religions, c'était la civilisation, c'était ce qu'on appelle le patriarcat, c'est-à-dire ce qui est, on va dire, incarné par le père, la famille, l'autorité, et que c'est eux qui allaient nous expliquer à quoi ça sert de vivre. Et puis la modernité a considéré que, bon, on allait un peu voir les choses différemment, et que, bien sûr, il y avait tous ces gens-là, mais qu'on allait quand même créer de la déconstruction, c'est-à-dire qu'on bataille, hein, on peut produire de la discussion, et que l'individu, tout seul, à un moment donné, aller se dire, mais au fait, à quoi ça sert de vivre et quel est le sens de ma vie? Et non pas nécessairement quel est le sens de la vie, etc. Et donc, on a aujourd'hui, dans la modernité, cette question du sens de la vie. Elle est offerte, plus ou moins, mais quand même, aux personnes en leur disant, ben voilà, vous arrivez sur cette terre, vous allez naître, vos parents vont vous dire des choses, l'école va vous dire des choses, les médias vont vous dire des choses, les camarades vont vous dire des choses, et vous, petit à petit, vous allez répondre seul à cette question du sens de la vie et vous allez découvrir à quoi sert votre vie.
2: Mais on ne pourrait pas dire, par exemple, que ça sert à nous rendre meilleurs?
4: Oui, mais ça, c'est une position de principe progressiste. C'est-à-dire, vous considérez que l'être humain doit s'améliorer. Vous n'êtes pas un nihiliste. Bon, ça veut dire quoi? Ça veut dire que oui, on peut considérer tout à fait, d'ailleurs, c'est ce que dit un peu la collectivité, que les hommes, petit à petit, s'améliorent, se perfectionnent.
2: Ouais, deviennent de grands sages avec la vieillesse.
4: Généralement, vient avec la sagesse, un sentiment comme ça de certitude moindre. On est moins vindicatif, on est généralement plus tolérant. Mais encore une fois, c'est une vision assez jolie de l'être humain. Parce que, de fait, hein, y a des personnes qui vont vers la vieillesse et qui vont plutôt vers une rigidité de leur pensée et une incapacité à comprendre des changements, en considérant précisément que le monde n'existe plus, alors qu'en fait, c'est leur monde qui est en train de disparaître.
2: Ouais, et ce serait bien que certains s'en rappellent parfois. Enlever les œillères. Salut les matelots.

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3: Cela ne t'aura pas échappé. Les relations entre parents et enfants sont parfois compliquées. Les rois et les reines, évidemment, n'échappent pas à la règle. En fait, je dirais que c'est même carrément pire. Crois-moi, partout où il y a du pouvoir, il y a jalousie, affrontement, et non pas ronflement, conflit, règlement de compte, trahison, querelle, et non pas quenelle. Quel dommage, c'est pourtant délicieux. Nous sommes le 14 mai 1610. Le roi Henri IV vient de mourir. Marie de Médicis, sa femme, se retrouve toute seule. Seule? Oh non, pas tout à fait. D'un coin de l'œil, elle regarde son fils aîné. Lorsqu'il sera en âge, Louis gouvernera la France. Génial, formidable! Tout cela semble sacrément bien organisé, mais... que deviendra-t-elle alors? Quelle sera sa place? À cette époque, les femmes n'ont pratiquement aucun droit et elles n'ont jamais le pouvoir. Être reine ne signifie donc pas grand-chose. Elles servent à faire des héritiers et puis on finit par les oublier comme de vieux meubles un peu encombrants.
4: Moi, je terminerai ma vie comme une tapisserie usée dont personne ne veut plus.
3: Fulmine la reine.
4: Non mais franchement, est-ce que j'ai une tête à m'écraser comme une patate au fond de sa purée?
3: Marie de Médicis est furibarde. Entre nous, je la comprends. Jusqu'à présent, le royaume de France ne lui a pas fait beaucoup de cadeaux. Parce que sa famille est très riche, à la cour, pour se moquer, on l'appelle la grosse banquière. Quant à son roi de mari, le bougre n'était même pas là le jour de leurs épousailles. C'était il y a 10 ans et la reine l'a encore en travers de la gorge.
4: Mais qu'est-ce que c'est que ça? Un roi qui envoie quelqu'un pour le représenter se marier à sa place?
3: Oui, ses débuts comme reine de France n'ont pas été faciles. Mais maintenant qu'elle est là, et bien là, que faire?

0: rapidement. Marie de Médicis se lance dans une petite opération de calcul mental.
1: Alors, Louis a 8 ans et demi. L'âge légal pour exercer le pouvoir royal, c'est 13 ans. Alors 13 ans moins 8 et demi, ça nous fait quoi? Ça nous fait 4 et demi. Et voilà, pendant presque 5 ans, la couronne de France aura encore besoin de moi pour veiller sur elle.
0: Ces périodes un peu particulières durant lesquelles les reines gouvernent à la place de leur fils, on appelle ça des régences. Marie de Médicis sait qu'elle tient là sa chance. Sa chance pour quoi? Mais pour s'imposer, pardi! Sa décision est prise. La reine va se métamorphoser en femme de pouvoir. Elle devient gouvernante du royaume de France. La tâche n'est pas aisée. En période de régence, on croit la couronne faible. C'est la foire au complot. Tous les coups sont permis. Ah oui? Vraiment? Eh bien, c'est ce qu'on va voir. Trois fois par semaine, Marie de Médicis assiste à la réunion des ministres. Elle apprend à diriger et elle s'en sort plutôt bien. Pendant son règne, Henri IV avait pris soin de lui donner quelques bons tuyaux. Crois-moi, elle ne les a pas oubliés. Très vite, la reine dévoile sa personnalité. Elle est extrêmement déterminée, mais colérique. De temps en temps, oui, elle explose. C'est un tantinet problématique car, durant ces années, la tâche la plus importante reste de maintenir la paix. Les guerres de religion

0: Pour calmer les ardeurs des deux côtés, elle inonde les chefs d'or et de diamants. Au nom de la paix, la reine dépense sans compter. Le 27 septembre 1614, le roi fête son 13e anniversaire. Ça y est, il a atteint la majorité royale. Le voici en âge de régner. Marie, théoriquement, devrait lui remettre les clés du royaume. Oui, mais voilà, le pouvoir a beau être parfois amer, il n'en reste pas moins délicieux. Y renoncer ? Oh, que ce soit clair, la reine n'en a pas la moindre intention. Louis XIII dirige officiellement la France. Soit, c'était prévu. Rien n'empêche Marie de Médicis de tirer les ficelles. Ni une ni deux, elle se fait nommer Premier ministre. C'est un bon début, mais ce n'est pas suffisant. Pour rester au pouvoir, il faut aussi bien s'entourer. La reine peut compter sur deux vieux amis, très fidèles et italiens comme elle, le marquis Concino Concini et Leonora Galigai, son épouse. Pour assurer ses arrières, elle en fait de très grands personnages de la cour.
1: Génial !
0: Soupire la reine.
1: Tout se déroule absolument à merveille.
0: Le problème, c'est que Concino et Leonora sont du genre magouilleurs. Alors, trouver un autre gentilhomme pour défendre ses intérêts ne serait pas de trop. Ça tombe bien. Elle a justement quelqu'un sous la main. Il s'appelle Richelieu, il est évêque, il est jeune, fringant, extrêmement intelligent. La reine l'adore, c'est son petit chouchou. Grâce à elle, il devient ministre.
1: Et un pion de placé, et deux, un.
0: Jubile-t-elle. Pour le roi, la situation n'est pas facile. Concini et Richelieu, il ne peut pas les piffrer. Et puis, petit Louis voudrait devenir grand.
2: Eh, hey, basta, ça va, hein, j'ai 16 ans, je suis plus le fifi, ça c'est ma mounette, hein.
0: Oui, le roi Louis XIII est sacrément agacé. Un soir, en retirant ses bottes toutes crottées à cause de la chasse, Louis XIII réfléchit.
2: Ma mère, c'est vraiment une finaude, hein, c'est plus approuvé. Alors comment la mettre de côté ? La zigouiller ? Bah non, quand même pas, hein, j'ai pas zigouillé ma mère. En revanche, peut-être zigouiller quelqu'un d'autre, quelqu'un de son entourage, quelqu'un de très proche d'elle. Ah, voilà, l'affreux Concini. Je vais me le faire, lui.
0: La scène se passe devant l'entrée du Louvre. Concini est pressé. Il ne voit pas les drôles de bonhommes en train de l'encercler. 5 coups sont tirés. Il tombe comme un concombre, raide-mort, sur le pavé. Aussitôt, une fenêtre s'ouvre à l'étage des appartements royaux. Louis XIII, de loin, savoure sa victoire.
2: Youpi ! Enfin, je suis le roi !
0: S'exclame-t-il avec les yeux qui brillent. Ce jour-là, il prend le pouvoir. Il a montré à sa mère qu'il était capable de tout.
2: Maintenant ?
0: Soupire-t-il.
2: Il faut l'éloigner, à qu'elle parte loin. Je dirais même plus, le plus loin possible.
0: Marie grince des dents, mais elle n'a pas le choix. Elle s'installe dans un château au bord de la Loire. Le château de Blois. La reine s'ennuie. Mais elle n'est pas du genre à se laisser abattre. Elle organise de grandes fêtes et elle se fait servir... Oh, de délicieux pâtés! Parfois, ça la rend un peu nostalgique.
3: Vous savez qui raffolait des pâtés ?
0: Écrit-elle à son fils.
3: Votre père, mon mari, le très regretté roi Henri IV. Si j'ai voulu garder le pouvoir, c'est uniquement pour prolonger le grand projet qu'il avait pour le royaume de France, pas du tout pour vous embêter, je vous jure. Louis, mon fils chéri, s'il vous plaît, laissez-moi rentrer à Paris, je vous en supplie.
0: La réponse du roi est non. Marie de Médicis est furaxe. Puisque son fils veut la maintenir prisonnière à Blois, elle décide de s'évader. Il se trouve que la porte du château n'est pas très bien gardée. C'est tentant, mais trop facile.

0: défi et puis surtout le spectacle. Elle choisit donc de passer... Oui, par la fenêtre. Accrochée à son échelle de corde. Oh, c'est vrai qu'elle a l'air d'un petit saucisson qui pendouille. Qu'importe, la reine réussit à s'échapper. Dans la nuit du 21 au 22 février 1619, un carrosse l'emporte à toute allure.
1: Je suis libre,
0: lance-t-elle à tous les sangliers qu'elle croise sur la route. Marie de Médicis ne perd jamais le nord. Sans attendre, elle monte une armée pour défier le roi. Les deux camps s'affrontent lors d'une bataille qui s'annonce sanglante. Les soldats de la reine sont plus nombreux.
2: Perfetto,
0: pense-t-elle.
2: Je veux en faire du gnocchi du petit Louis.
0: Hélas, c'est trop pour la frousse. En quelques heures, à peine, ils prennent tous la fuite. La reine n'a plus le choix. Elle doit se rabibocher avec son fils. Louis XIII accepte de la rencontrer. Les retrouvailles sont... glaciales. Mais au bout de quelques jours, va savoir comment, la mère et le fils tombent dans les bras l'un de l'autre.
3: Oh, ma mamounette chérie!
0: S'exclame le roi.
3: Ah bah vous m'avez manqué, tiens.
0: Dans deux carrosses qui se suivent, fatigués mais heureux, les deux osios rentrent à Paris. Pour calmer le jeu et rassurer son fils, Marie ne retourne pas au Louvre. Elle s'installe dans un palais somptueux qu'elle a commencé à faire construire il y a quelques années, pas très loin, de l'autre côté de la Seine, le palais du Luxembourg. C'est son grand retour, elle est archi-ravie. La mère et le fils se partagent la couronne. Des reines comme elle, c'est sûr, ça ne court pas les rues. Pour que l'histoire n'oublie jamais son nom, Marie de Médicis demande à Pierre-Paul Rubens, un grand artiste à la renommée internationale, de peindre toutes ses aventures en 24 tableaux. La commande est très claire.
4: Allez-y, mon vieux, mettez le paquet. Montrez-moi entouré de grands dieux grecs. Faites ce que vous voulez, débrouillez-vous, mais en un clin d'œil, je veux qu'on comprenne ma grandeur, ma gloire et ma puissance.
0: L'ambition dévorante de la reine, tu le vois, n'a pas disparu. Tu te souviens de Richelieu, son petit chouchou ? Grâce à lui, elle pense arriver à grignoter un peu plus de pouvoir. Comment? Eh bien, elle compte en faire sa petite chose et l'utiliser comme un pantin pour faire passer ses idées et augmenter son influence. Ni une, ni deux, elle se débrouille pour le faire nommer cardinal, puis premier ministre de son fils. Le problème avec les petits chouchous, c'est qu'ils ne sont pas toujours fidèles. Richelieu à la truffe aiguisée, il sent le vent tourner. Tranquillement mais sûrement, il se rapproche du roi. Le cardinal s'oppose de plus en plus à la reine. Horreur, malheur! Le petit pantin s'est transformé en rival. Lorsque la reine le comprend, c'est trop tard. Dans le duel qui les oppose désormais, elle perd. En 1630, le roi choisit Richelieu. Marie de Médicis quitte alors la France.
4: Plutôt l'exil que ce traître.
0: Pendant 11 ans, la reine fuit à travers l'Europe. Dès qu'elle le peut, elle tente, par mille et un complots, de renverser Richelieu. Elle meurt le 3 juillet 1642, sans avoir réussi. Marie de Médicis a été une grande reine. Pourtant, on a essayé de noircir son image. On a dit qu'elle avait ruiné le royaume. De mon côté, non. Ce n'est pas ce que je retiens. Je dirais plutôt qu'elle s'est battue comme une lionne pour exister à une époque où les femmes ne tenaient jamais le pouvoir entre leurs mains. Entre nous, oh oui, je trouve ça sacrément fortiche.

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Marie de Médicis n'a pas seulement été une battante, elle a aussi été une grande protectrice des arts. Au cours de ses années au pouvoir, elle a fait venir de nombreux artistes étrangers à la cour de France, dont le flamand Pierre-Paul Rubens, qui a peint entre 1622 et 1624 la fameuse série de 24 toiles retraçant les grandes étapes de la vie de la reine. L'ensemble est véritablement grandiose et j'ajoute exceptionnel. Ce sont en effet les seules œuvres réalisées par Rubens en France. N'hésite pas à aller voir toutes ces merveilles. Elles sont exposées au musée du Louvre dans une salle spéciale qu'on appelle la Galerie Médicis. Elle se trouve au deuxième étage de l'aile Richelieu. Légèrement ironique, tu ne trouves pas ?

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3: Je sens qu'on va bien rire en vous écoutant. À vous les petits rigolos.
4: Bonjour, je m'appelle Abdoul, j'ai 8 ans, j'habite à Strasbourg.
3: Salut Abdoul.
4: J'ai une blague à vous raconter. Abdoul parle à un autre pneu. Est-ce que ça va? L'autre pneu dit, oh tu sais, en ce moment je suis crevé. Au revoir, salut l'info, j'aime trop votre émission.
1: Elle est trop bien cette blague, je vais la raconter à mes potes.
5: Bonjour, je m'appelle Martin, j'ai 9 ans et j'habite à Figeac. J'ai une devinette pour vous.
3: On t'écoute, Martin.
5: Quel est le fruit qui n'oublie jamais les anniversaires?
3: Je ne sais pas, mais j'aimerais bien être comme lui.
5: Vous ne savez pas? La date.
3: Ah, mais oui, bien vu.
1: Trop bien, cette blague.
6: Bonjour, salut l'info, je m'appelle Saul, j'ai 6 ans et j'habite à Vincennes. Je veux vous raconter une blague. Que dit un poussin de 200 kilos?
3: Wow, je ne savais pas que les poussins pouvaient parler.
7: Piou, piou.
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Coucou. Coucou. Tu es là? Tu m'entends? Alors, ouvre grande tes oreilles, je vais te raconter une histoire. Une histoire qui est arrivée à Toudou, mon doudou. Toudou à la ferme. Toudou, mon doudou, est tout chou, tout mou, tout fou. Il me suit partout. Tiens, le voilà. Aujourd'hui, Toudou visite une ferme. Une ferme, c'est une grande maison avec une cour au milieu. Dans la cour de la ferme, il y a un tracteur rouge avec de grandes roues et de très très gros pneus. Et assis tout en haut derrière son volant, il y a le fermier qui klaxonne pour nous dire bonjour. Bonjour, monsieur le fermier. Dans la cour de la ferme, il y a un chien. Bonjour, le chien. Dans la cour de la ferme, il y a l'étable avec les vaches. Bonjour les vaches. Regarde tout doux comme elles sont belles avec leurs cloches autour du cou. Certaines vaches ont des taches marron, d'autres des taches noires. Elles ont de grands yeux très doux avec de grands cils. Est-ce que tu sais tout doux que les vaches ont des prénoms ? Comme toi et moi. Toudou, je te présente Bichette, Choupette et Blanchette. Elles ont l'air contentes de nous voir. Oh, regarde, Toudou. Bichette est en train de faire la toilette de son petit veau. Elle le lèche avec sa grande langue pour qu'il soit tout beau. Et toi, est-ce que tu as déjà vu des vaches? Elles étaient de quelle couleur?

Dans la cour de la ferme, il y a le poulailler avec les poules et le coq. Bonjour les poules. Bonjour le coq. C'est l'heure de leur donner à manger. Tu veux apprendre à le faire, Toudou ? Alors, tu prends les graines dans le seau et tu les lances. Les poules vont venir les picorer. Bravo, Toudou. Et toi, est-ce que tu as déjà donné à manger à des poules ? Dans le poulailler, il y a aussi des œufs. Il faut chercher dans la paille et faire attention de ne pas les casser. Oh, regarde, Toudou, j'en ai trouvé deux. Ils sont encore tout chauds. Un pour toi et un pour moi. On pourra les manger demain matin au petit déjeuner. Dans la cour de la ferme, il y a les cages des lapins. Toudou ouvre une cage pour caresser un lapin. Il a de grandes oreilles et une petite queue toute ronde. Le lapin tremble un peu. Il doit avoir un peu peur. Toudou lui fait un câlin pour le rassurer. Le lapin est tout chaud et ses poils sont si doux. Maintenant, Toudou, il faut changer la paille des lapins pour qu'ils dorment dans une cage toute propre. Tu veux apprendre à le faire ?

Bravo, Toudou. Tu t'es encore débrouillé comme un chef. Tu peux leur donner une feuille de chou et des petits bouts de carottes. Ils adorent ça. Oh, mais toi aussi, Toudou, tu aimes les carottes maintenant. Tu veux bien les partager avec les lapins ? Toudou, regarde le gros cochon. Il a dû sentir l'odeur de la carotte. Tu sais, Toudou, les cochons, ça mange de tout, mais ça ne mange pas les doudous. Regarde, Toudou, je crois que le mouton veut devenir ton copain. Au revoir, petit mouton. On a passé une belle journée à la ferme. Et toi, est-ce que tu es déjà allé dans une ferme? Il y avait des poules, des lapins, des cochons, des moutons, des éléphants. Et maintenant, c'est l'heure de danser. Avec tes pieds, avec tes mains, avec ta tête ou avec ton nez.

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2: Et coucou les petites curieuses et les petits curieux, accrochez-vous, aujourd'hui c'est les montagnes russes en musique.
3: Bonjour les petits bateaux, je m'appelle Théo, j'ai 8 ans et je voudrais savoir quel est l'instrument qui va dans le plus aigu. Au revoir, merci.
4: Bonjour, c'est encore Théo, j'ai oublié de vous poser cette question. Quel est l'instrument qui va dans le plus grave? Merci, au revoir.
2: Tu as bien fait, Théo, de nous rappeler pour compléter ta question qui va en intéresser beaucoup. Quel est donc l'instrument qui peut produire le son le plus aigu et à l'inverse, celui qui descend le plus bas, celui qui produit le son le plus grave? C'est la musicologue Claire Delamarche qui te répond.
5: Déjà, je vais te donner un truc, Théo. Grosso modo, plus un instrument est gros, ou alors si c'est un instrument qui a un tuyau, plus le tuyau est long et plus il est grave. Et plus l'instrument est petit, plus il est aigu. Chaque famille d'instruments, il y a souvent le plus petit et le plus gros, en fait. Donc, il y a plusieurs plus gros, il y a plusieurs plus petits. Par exemple, si on prend la famille des cordes, donc on connaît à l'orchestre le violon qui est le plus aigu, qui est le plus petit. Après, il y a l'alto, un peu plus gros, un peu plus grave. Ensuite, il y a le violoncelle, encore un peu plus gros. Et puis, il y a la contrebasse qui est grande comme un homme, grosso modo, qui est encore plus grave. Mais en fait, la famille, ça, c'est ceux qu'on a dans un orchestre, mais la famille, elle est encore plus grande. Il y a par exemple ce qu'on appelle des pochettes, parce qu'on peut les mettre dans la poche. Et donc ça, c'est évidemment encore plus aigu qu'un violon, qui déjà monte très très haut, qui peut faire le petit oiseau très facilement. Plus grand que la contrebasse, il y a l'octobasse. Alors c'est très rare, hein. Il y en a une par exemple à l'Orchestre de Montréal. Et il y en a une aussi à Paris, au Musée de la Musique. C'est deux fois comme une contrebasse. Donc ça fait 5 mètres, quelque chose, 4 mètres de haut. Encore plus grave que la contrebasse.
2: L'octobasse, 4 mètres de haut, mais alors comment on en joue?
5: On joue sur un escabeau et c'est surtout qu'on ne peut pas mettre les doigts soi-même sur les cordes, donc on appuie sur des espèces de touches qui vont, à la place des doigts, faire imiter les doigts sur les cordes. Mais dans toutes les familles, par exemple dans les flûtes, il y a des flûtes contrebasses. Alors on les utilise très peu, un peu dans la musique contemporaine, parce que c'est pas un son très puissant, puis c'est énorme, et puis il n'y en a pas dans les orchestres, ça coûte cher aussi de les avoir. Mais dans la famille de la flûte, en revanche, très utilisé, il y a la flûte normale, la flûte traversière normale, et il y a ce qu'on appelle le piccolo. En italien, ça veut dire petit. C'est la petite flûte qui est plus haute que la flûte normale, qui est certainement l'instrument le plus aigu de l'orchestre. Alors après, la question est de savoir, dans chaque famille d'instruments, est-ce qu'on utilise vraiment tous les instruments, même s'ils existent théoriquement, il y en a qu'on n'utilise pas très fréquemment. Mais on va dire que dans l'orchestre symphonique, le plus aigu, ça va être la flûte piccolo, et le plus grave, c'est la contrebasse à cordes, le tuba dans les cuivres, le trombone grave, voilà, tous ces instruments-là.
2: Et alors, il y en a quand même un dont vous n'avez pas parlé, alors, Claire Delamarche, que vous en êtes conservatrice à l'Orchestre National de Lyon, c'est l'orgue, il fait tout, lui, non?
5: Évidemment, un orgue, il y a des tuyaux tout petits, de 1 cm, 2 cm, qui font des sons presque comme des ultrasons, des sons qui sont tellement aigus qu'on les entend presque pas. Et à l'inverse, il y a des tuyaux, les plus grands tuyaux d'orgue, ils font 64 pieds. 64 pieds, c'est 20 mètres. Alors, c'est pas tous les orgues, hein. C'est des gros orgues en Angleterre, en Amérique.
2: 20 mètres de tuyaux, vous imaginez, les enfants, c'est plus haut qu'une maison. Et ça doit donc faire un son très, très grave. Oh là là, salut les matelots.

0: En Australie, au fond d'une grande forêt, deux arbres étaient voisins. Dans l'un habitait Monsieur Gris, un beau petit koala gris. Sous l'autre arbre habitait Monsieur Roux, un grand kangourou au pelage tout roux. Au début, ils s'entendaient très bien. Le matin, ils se disaient bonjour. « Bonjour, Monsieur Roux, » disait le petit koala gris. « Pourtant aujourd'hui, Monsieur Gris, » disait le grand kangourou roux. Monsieur Gris, comme tous les petits koalas, dormait 20 heures par jour. Et il consacrait les 4 heures restantes à manger des bonnes feuilles d'eucalyptus. Monsieur Roux, comme tous les grands kangourous, adorait sauter dans tous les sens comme un fou et transporter plein de choses dans sa poche ventrale qui était bien commode pour mettre du chocolat, des chips ou un kangourou fun. Un beau jour, ou plutôt un mauvais jour, leur bonne entente se termina. Monsieur Roux se fâcha. « Quel cochon, ce Monsieur Gris! C'est encore moi qui vais balayer ces ordures! Parce que ce coquin de koala ne descend jamais de son arbre. Il y a des restes de feuilles partout. C'est une honte. » Puis ce fut au tour de Monsieur Gris de se plaindre. Parce que Monsieur Roux chantait à tue-tête les chansons de son groupe préféré, les Kangaroo Kids United. « Non mais ça va pas la tête! Arrête de chanter, moi je m'entends plus dormir !» Chaque jour amenait de nouvelles disputes. Monsieur Roux, qui n'avait pas sa langue dans sa poche, s'énervait. « Regarde-moi ces slips kangourous qui pendent aux branches. C'est une horreur et une provocation pour les kangourous. Range-les immédiatement. »« D'accord, d'accord, » disait Monsieur Gris. « Mais attrape mon savon, tu sens l'ornithorynque mouillé. » « Ornithorynque toi-même !» rétorquait Monsieur Roux. « Espèce de wombat !» Et puis, on n'a pas idée d'être gris hein, quand on est un marsupial. « Ah, parce que être un kangourou tout roux et sauter partout, c'est mieux peut-être !» répliquait Monsieur Gris. Monsieur Roux prit alors une grande décision. Il ramassa des branches et commença la construction d'une grande barrière entre son arbre et celui de Monsieur Gris. Ce mur me séparera à jamais de ce fils de Wallaby, se réjouissait-il. Adieu, Monsieur Gris! Mais Monsieur Gris ne l'entendait pas ainsi. Il entra dans une grande colère et, avec ses pattes musclées, s'élança de toutes ses forces contre le tas de branches de Monsieur Roux, qui s'écroula. Une bataille éclata. Prends ça dans le museau, disait l'un. Attrape ça dans la poche, disait l'autre. C'est à ce moment-là qu'un chasseur arriva, avec un grand fusil. Tiens, tiens, c'est quoi, là? Ce serait pas un koala? Un beau koala gris, ça ferait une belle fourrure que je pourrais vendre très cher à la ville. Et un kangourou avec lui, si j'arrive à les avoir tous les deux, je pourrais préparer un bon barbecue de kangourou ce week-end. Ils se battent et ils ne font pas attention à moi. Ça va être du gâteau, dit-il en armant son fusil. Le méchant chasseur, qui était un très méchant chasseur, sachant chasser sans son chien, était sur le point de tirer quand, heureusement, les deux amis l'aperçurent. « Attention !» crièrent-ils d'une seule voix. Il fallait détaler à toute vitesse. « Comment je vais faire ? » dit Monsieur Gris, désespéré. « Je suis un petit koala. Je ne vais pas aussi vite que toi. »«
1: Saute dans ma poche, gros bêta !» dit Monsieur Roux.
0: Monsieur Gris ne se le fit pas dire deux fois. Il sauta dans la grande poche ventrale du kangourou. « En voiture, Simone !» s'exclama Monsieur Roux, qui tenait cette expression de sa tante Simone. Et Monsieur Roux détala en bondissant, emportant Monsieur Gris dans sa grande poche ventrale, qui était une poche quatre places, chauffante, avec intérieur cuir magnifique. Avec le poids de son compère, le kangourou n'allait pas aussi vite que d'habitude. Le méchant chasseur était encore sur leur piste. Il maugréait derrière eux.
1: « Il y a quoi, là? Il y a quoi, là? Il y a bien un koala, ricanait-il. Une belle fourrure !» Et ensuite, je me ferai ce grand kangourou. Et le chasseur tirait de grands coups de fusil dans le silence de la forêt, effrayant tous les oiseaux d'Australie, comme les cacatoès, les loriquets arc-en-ciel, les casoaracasques ou même les coucous.

0: courte échelle à Monsieur Roux pour que le kangourou puisse monter sur la première branche de l'eucalyptus. Puis, en s'aidant de ses pattes, le koala grimpa à son tour facilement le long du tronc. « Et maintenant, monte sur mon dos !» dit Monsieur Gris. « Tu vas voir, c'est facile. Accroche-toi !» Et en unissant leurs efforts, Monsieur Gris et Monsieur Roux furent bientôt au sommet de l'arbre, d'où l'on voyait toute la forêt. Cachés dans les plus hautes branches, ils étaient inaccessibles. « Attendez, ce n'est pas fini !» grognait le méchant chasseur en se plaçant sous l'arbre avec son fusil. « Je vais bien réussir à vous attraper. Je vais tirer au hasard dès que je vois le bout de votre museau. On verra bien ce qui tombe. » Tandis que le chasseur était en embuscade au pied de l'arbre, Monsieur Roux eut une nouvelle idée. « Viens avec moi, » dit-il à Monsieur Gris. « On va lui échapper en sautant sur l'arbre d'à côté. » « Mais comment faire ? » dit Monsieur Gris. « Je sais grimper aux arbres, mais tout de même je ne suis pas assez sportif comme toi pour sauter d'un arbre à l'autre. »«
1: Fais-moi confiance !» s'exclama Monsieur Roux.
0: Il lança alors sa longue queue de kangourou comme un lasso et l'enroula autour du tronc d'un arbre voisin. Monsieur Gris se suspendit à la queue du kangourou comme un pont de liane et rejoignit sans problème l'eucalyptus d'à côté. Puis il tendit la patte à Monsieur Roux, qui fit un saut impressionnant pour le rejoindre.
2: Et voilà, ça a marché comme sur des kangouroulettes, je te l'avais dit.
0: Oh, tu as raison, c'est plus facile quand on s'aide les uns les autres. Et en sautant ainsi d'arbre en arbre, ils s'enfuirent très loin dans la grande forêt. Quand le chasseur se rendit compte de son erreur, Monsieur Gris et Monsieur Roux étaient déjà bien loin. Depuis ce jour, Monsieur Gris et Monsieur Roux sont de nouveau amis. Ils se disputent très rarement et uniquement quand c'est indispensable. Ils ont conservé l'habitude de faire des grandes balades en poche de kangourou et des séances d'escalade dans les arbres. Comme ça, même quand il n'y a pas de chasseurs, ils peuvent se rendre visite et au besoin se chamailler et se traiter de marsupiaux et de tous les noms, mais sans danger. On raconte qu'ils regardent aussi la télévision ensemble et leur programme préféré, Koala Lanta. Et c'est ainsi que Monsieur Gris, le koala gris, et Monsieur Roux, le kangourou roux, devinrent les meilleurs amis du monde. Et voilà, l'histoire est finie. Et maintenant, au koali.
3: Non, une autre.
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2: Bonjour, salut l'info, je m'appelle Sandro, j'ai 6 ans. J'habite à Taverny, je vais vous raconter une blague. Pourquoi les éléphants ne veulent-ils pas jouer à l'ordinateur? Parce qu'ils ont peur de la souris. Au revoir, salut l'info.
0: Génial cette blague, je vais la raconter à mes potes.
3: Bonjour, je m'appelle Andrea, j'ai 10 ans, j'habite à Montreuil-le-Gas. Et j'ai une blague pour vous. Qu'est-ce qui fait 999 fois tic et une fois toc?
4: Je ne sais pas, une horloge qui perd la boule?
3: Un hélipad avec une jambe de bois.
0: Je la connaissais pas celle-là et je valide.
5: Bonjour, salut l'info.
4: Wow, mais il y a du monde ici. À vous le micro.
6: C'est Léo, je vous appelle de l'école Robert Schumann à Étréchy dans l'Essonne. Et voici ma blague. Il y a des mois qui ont 30 jours. Des mois qui ont 31 jours. Quels mois ont 28 jours?
4: Quels mois ont 28 jours? Février déjà et je ne sais pas.
6: Tous. Merci, salut l'info.
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2: En 1514, on a voyagé dans le temps.
7: Épisode 8.
8: Mais vous êtes quand?
7: Le mariage de François 1er. Qui n'est pas encore François 1er, on est d'accord, mais ça ne va pas tarder. Puis si on dit le mariage de François d'Angoulême, vous ne saurez même pas de qui on parle. Avouez. Aujourd'hui, 18 mai de l'an de grâce 1514, en le château de Saint-Germain-en-Laye, seront célébrées les épousailles du duc François de Valois avec Claude de France, la fille de notre bon roi Louis XII. Le duc d'Alençon tarde à nous rejoindre, car à l'heure, il n'a réussi à empaumer ni le prévôt, ni le téléphone, ce qui nous laisse tous fort marrés. Étonnantes noces qui seront célébrées en noir, car le royaume de France est toujours en deuil de la perte de notre reine. Il y a ici 10 000 belles dames, et seigneurs aussi, venus de toute l'Europe et tous vêtus de magnifiques tenues, aussi noires que le jais. Quiconque paraît dans des vêtements colorés est chassé sans ménagement. Et hier, une délégation de seigneurs bourguignons, ignorant l'étiquette, vêtus de riches atours colorés, comme ils pensaient qu'ils s'ayaient à une noce, en ont fait les frais et se sont vus exilés vers la sortie du château avec prière de ne point reparaître sous peine de mort. L'ambiance n'est pourtant point triste et le noir finalement s'y est à la fête. Messire Luc m'a dit que dans une île, à l'extrême est du monde, encore plus éloignée que la Chine, la couleur du deuil était le blanc. On ne voit pas beaucoup le roi, qui, tourmenté par ses gouttes, reste alité à toute heure et reçoit dans sa chambre. La rencontre des chantres avec François, venu en personne accueillir ma maîtresse à notre arrivée au château, fut une heure cocasse qui faillit bien tourner vinaigre.
3: François!
9: Ma sœur! Marguerite, ma sœur chérie, que je suis aise de te voir. Tu es resplendissante. As-tu fait bon voyage?
3: Que c'est gentil à toi de venir me recueillir, mon frère, mon François, avec toutes les grandes et formidables obligations qui doivent t'accaparer.
9: Rien au monde ne m'aurait mieux obligé que de te voir, ma sœur, et de m'aboucher avec les fameux chantres dont tu m'as tant parlé dans tes lettres, et que voici, je présume,

0: Monseigneur.
1: Ma sœur m'a beaucoup entretenu à votre sujet et elle a réussi à aiguillonner ma curiosité. Alors c'est vous qui connaissez l'avenir car c'est là que vous résidez, c'est cela ?
0: Je ne peux pas le croire. François Prum, enfin François d'Angoule, c'est vraiment vous ? Mais vous êtes si jeune, presque un enfant. Oh, pour moi, vous n'êtes pas François d'Angoule. C'est Léonard de Vince, Amboise, Amboise ! Dans la vie d'un homme, on peut pas imaginer, c'est...
2: Quoi doux ?
3: Il est tombé dans les pommes. C'est l'émotion. Quand je lui ai dit la première fois qu'il allait te rencontrer, il a eu un évanouissement déjà. Vous vous souvenez du Perreux ?
2: Ah oui, ça, on s'en souvient.
3: C'est rien.
1: C'est une transe ou quelque chose comme font parfois les oracles ?
3: Non, Majesté, c'est que si je peux me... C'est inconcevable pour nous deux, vous pas. Parce que vous êtes... Enfin, vous allez devenir le roi le plus emblématique de... Et en tant que chanteur de la Renaissance, en plus, vous êtes particulièrement... Et vous êtes si jeune.
1: Il parle par énigme ?
3: Pas du tout. C'est l'émotion. Ressaisissez-vous, mes amis.
1: J'espère que tes chantres chantent mieux qu'ils ne s'expriment, ma sœur. Et ce fameux appareil dont parlaient également vos missives, où est-il ? Puis-je le voir ?
3: Il a été volé, François, la nuit dernière. Mais d'Alençon le cherche et va très vite le retrouver. Tu connais l'animal. Je comprends que tu sois déçu, mon ami.
1: Du tout, ma sœur. Je vous laisse vous installer. Je file. Le roi m'attend pour m'entretenir de l'accord que j'ai négocié il y a peu avec l'Espagne. Il y a du nouveau. J'aimerais que mes noces interrompent les affaires de l'État, mais malheureusement, ce n'est point le cas. Jusqu'au contraire.
3: Est-ce ainsi que vous me récompensez de mes bons et excellents soins à votre endroit, en me faisant passer pour une gourdine auprès de mon frère, alors qu'à longueur de lettres, je lui vante vos mérites ? Il était fort désappointé. A-t-on jamais vu de tels benets bêlants, tels des brebis stupides ?
0: Madame, je...
3: C'est... Il continue de bêler ! Vous aurait-on jeté un sort, messire Coadou ? Je suis fort courroucée. Allez reprendre vos esprits. Dupéreux va vous montrer vos appartements. Et plus t'as Dieu qu'au prochain entretien, vous fassiez meilleure figure, ou bien il vous en cuira, fois demi. Disparaissez !
4: Heureusement, tout est depuis entré dans l'ordre. Et François, ébloui, veut sans cesse les chantres à ses côtés et les harcèle de questions. Parmi les invités, les rumeurs commencent à aller bon train sur ces chantres qui se sont attirés les bonnes grâces de l'héritier de la couronne de France. Quand les chantres ne sont point en entretien avec le futur roi de France, ils passent toute heure à l'église pour écouter les chantres de la chapelle royale dont ils connaissent par cœur toutes les compositions. Je ne savais point qu'ils étaient si pieux.

0: Cermisy, c'est le cinquième chantre en partant de la gauche au troisième rang. Écoute, je lui ai parlé tout à l'heure.
1: T'étais-tu, je te dis que non, c'est pas lui.
0: Ah oui, alors c'est qui?
1: Mais j'en sais rien, un chantre, je les connais pas tous.
0: Forcément, c'est pas un livreur de pizza. Ah non, tu as raison, Cermisy est au premier rang.
1: Tu vois.
0: Il lui ressemble et puis ils sont tous habillés pareil, alors... J'ai parfois l'impression qu'on est dans un interminable rêve. Mouton, Cermisy, des gens dont on chante les musiques à longueur de journée, ils sont là.
2: Et Jeannequin?
0: Jeannequin, bien sûr.
2: Non, mais vous le voyez?
0: Il change de place d'un office à l'autre. Je le cherche. Il est là. Deuxième rang, troisième rang, partant de la droite.
2: Ah oui, je vais lui demander un autographe.
1: Non, mais t'es fou.
2: Non, après l'office. J'ai Mouton, Cermisy. Il me manque Jeannequin et Festa. Ah, c'est con, on n'a pas le téléphone, on aurait fait des selfies de ouf. Si jamais on peut rentrer, personne ne nous croira jamais.
0: Où est Raphaël?
2: À ton avis, cherche Marguerite.
0: Ah oui, il est à côté de Marguerite.
2: Il met le paquet.
1: Vous croyez qu'il est vraiment amoureux?
0: Bah, tant que le duc n'est pas là.
3: L'archiduc Ferdinand d'Aragon a offert en cadeau de mariage à un couple d'indigènes du Nouveau Monde. Et c'est la grande attraction ici. Tout le monde se précipite pour les voir dans la salle du château où ils sont exposés dans une grande cage. Il paraît que c'est un couple royal au pays d'où qu'ils viennent, comme l'attestent les parures de plumes qu'ils portent sur la tête.

0: En vérité, grande élégance émane de leur personne. Ils ont l'air très placides, mais on dit que point ne faussifié et qu'ils mangent de la chair humaine. Ce que les chantres trouvent ridicule.
1: Et comment savez-vous qu'ils ne mangent pas de chair humaine?
2: Et comment savez-vous qu'ils en mangent? On dit cela pour justifier le traitement ignoble qu'on leur fait subir, monseigneur. Songez que l'on vous met en cage avec votre jeune épouse et qu'on vous amène à l'autre bout du monde. Et que là, on vous expose à la vue des gens qui n'auraient jamais vu de jeunes et beaux princes européens comme vous. Et à ceux qui auraient pitié de votre condition d'animaux en cage, l'on dirait, ne vous y fiez pas, ils mangent de la chair humaine.
1: Vous, c'est ma grande sœur dont vous aimeriez vous régaler, hein, Sir Raphaël? Je le vois bien.
3: François!
1: Oh, c'est une boutade. Bon, mais alors, que me conseillez-vous? De les libérer? De leur faire préparer une chambre?
4: Exactement. Ce sont des hôtes de choix. Songez qu'ils viennent de l'autre bout du monde pour assister à votre mariage. Traitez-les comme vous traitez vos invités de marque.
1: Mais ils ne sont point chrétiens. Et que vont dire les gens quand ils verront nos emplumés s'esbaudir dans le château?
4: Qu'ils disent ce qu'ils veulent. Et ceux qui se plaignent, mettez-les dans une cage et envoyez-les dans le Nouveau Monde pour montrer aux emplumés, comme vous dites, des imbéciles.
1: C'est une idée, dame Sterren. Il me faudrait beaucoup de cages pour contenir tous les imbéciles qui m'entourent et affréter un navire entier. Marguerite, tes chantres m'ouvrent la cervelle. J'adore cela. Je vais de ce pas libérer mes ambassadeurs du Nouveau Monde et leur faire préparer une chambre. Et dès que je serai roi, je ferai commerce avec ce Nouveau Monde et j'espère que celui-ci me recueillera aussi civilement que je recueille ses habitants aujourd'hui.

0: Les indigènes ne mangèrent personne, comme l'avaient dit les chantres. Et c'était merveilleux spectacle de les voir déambuler avec beaucoup de grâce et de naturel au milieu des princes de sang qui se signaient sur leur passage. Et ce geste, qui fit parler, prêta encore grandeur et puissance à François, qui devenait dans l'esprit des gens l'allié sans peur des forces sauvages du Nouveau Monde. Enfin arriva la messe du mariage. Et les chantres, qui attendaient ce moment, se retrouvèrent fort maris de ne pouvoir y assister, car l'accès était réservé aux grands de ce monde. Ils firent grand tapage sur le parvis et furent menés sans ménagement en prison par les soudards du roi qui avaient reçu des ordres stricts.
1: Ici, bande de gueules !
2: Faites une grave erreur, puisqu'on vous dit qu'on est des amis du marié.
1: Mais moi, je suis sa sœur.
3: On est des amis de la sœur du marié aussi.
4: Et on est venu de très loin pour assister à ce mariage.
1: Allez, tenez-vous.
5: Quand ils vont apprendre vos façons à notre endroit, ils seront fort courroucés. Vous feront couper les oreilles et le nez, bande de ploucs.
1: Oui, mais pour l'instant, vous taisez, vous restez là.
6: À suivre.

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4: Et coucou les petites curieuses et les petits curieux, vous êtes à l'heure? Vite, le train va partir!
5: Bonjour, je m'appelle Martin, j'ai 11 ans et j'aimerais bien savoir où sont jetés nos besoins quand on est en train. Merci, au revoir.
4: Où sont jetés nos besoins quand on est dans un train? Alors je répète ta question Martin, parce que ton réseau téléphonique n'était visiblement pas au top quand tu nous as appelé. Tu étais peut-être d'ailleurs dans un train, je sais pas. Alors c'est un passionné de train qui te répond, historien du monde ferroviaire, Clive Lamming. Le pipi et le caca dans le train, ça va où?
6: La toute première période, ça a été nulle part. On n'avait pas le droit. Il n'y avait pas de WC dans les trains. C'était très compliqué. Alors on voyait à chaque gare toute une foule de gens qui se précipitaient en se tenant le ventre dans les WC de la gare, ce qui faisait d'ailleurs perdre beaucoup de temps parce qu'on faisait la queue. Pendant ce temps, le mécanicien donnait un coup de sifflet pour marquer son impatience. Donc on repartait. Enfin, c'était un vrai problème. Mm-hmm. Et la compagnie du Nord, par exemple, Jules Petier, qui était un directeur du matériel, un jour, on lui propose de mettre des WC dans les trains. Il hurle et il dit... C'est pas le mot de WC qu'il utilise, c'est un polytechnicien, mais très très vigoureux. Il dit, des chiottes dans mes trains, jamais de la vie. Parce que, évidemment, on perd de la place, on perd des sièges. Il avait refusé, mais finalement, une ordonnance gouvernementale sous Napoléon III oblige les compagnies à mettre des WC. Alors les compagnies en mettent dans les fourgons. Ce qui faisait qu'à l'époque, quand le train s'arrêtait en gare, on était au moins sûr de pouvoir aller jusqu'au fourgon. Et dans les fourgons, on avait installé derrière un divan sur lequel les gens restaient assis en attendant que les WC soient libres. Et on conversait, c'était un vrai salon mondain. Et à la gare suivante, on retrouvait sa place. Il n'y avait pas de système de soufflet qui permettait d'aller d'un wagon à l'autre. Donc il fallait y aller par le quai. Et quand il y a eu des soufflets à ce moment-là, c'était beaucoup plus commode. Et finalement, on a installer des WC, donc à bord des voitures de chemin de fer.
4: Et alors là, ça allait où?
6: Alors à l'époque, ça tombait tout simplement sur les rails. C'était pas très écologique, mais c'était très efficace parce que la vitesse du train pulvérisait le tout et finalement, ça faisait de l'engrais sur les traverses, sur les cailloux et dans les champs autour. Alors avec les TGV, la grande vitesse des TGV faisait que si on avait mis des WC comme ça, vous n'auriez pas pu vous lever. Il va à une vitesse telle qu'il faut tout fermer, parce que sinon, vous passeriez par le trou, aspiré par le vide créé par la vitesse. Alors donc, effectivement, dans les TGV, c'est comme dans les avions, c'est-à-dire que ça va dans un réservoir spécial qui est dessous. Et c'est vidé aux ateliers. Alors je vous signale que, ayant travaillé pour la SNCF, j'allais souvent à Villeneuve-Saint-Georges pour mon travail, et à Villeneuve-Saint-Georges, ce sont les ateliers de réparation des TGV, et dans un coin de l'atelier, le long d'un mur, il y a un gros meuble vitré avec des étagères, et les cheminots appellent ça le musée du TGV. Et dedans, on met tout ce qu'on trouve dans les réservoirs des WC. Alors, il y a des
4: incroyable.
6: Portefeuilles, il y a des faux papiers déchirés, il y a une très grande collection de dentiers aussi. Et il y a une ou deux armes. Des gens qui n'avaient pas la conscience tranquille, qui sont allés au WC et qui ont jeté leur arme.
4: Mais c'est dingue! Et c'est vidé à chaque trajet? Et comment c'est vidé d'ailleurs? C'est vidé sur le quai?
6: C'est effectivement vidé à chaque trajet, mais c'est vidé aux ateliers. Si le TGV dépend des ateliers de Villeneuve à Paris, donc quand il fait un Paris-Marseille, il refait ensuite un retour immédiatement Marseille-Paris, et après il va à l'atelier, parce qu'il faut non seulement nettoyer tout le conditionnement d'air, refaire les pleins, par exemple des savons liquides, mais il faut aussi vérifier les freins, il faut aussi vérifier un certain nombre de choses, donc aussi aux ateliers, donc on vide les réservoirs donc des WC.
4: Les réservoirs au trésor, donc salut les matelots.

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2: Bonjour, je suis Clément Bénèche et aujourd'hui, je vais vous raconter l'histoire de Bruno le baleineau et le concours de splash.
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0: Bruno est un petit baleineau qui vit avec sa maman, une baleine noire dans l'Atlantique. Comme tous les cétacés de leur espèce, Bruno et sa maman habitent dans une maison. Une maison posée au fond de la mer, avec quatre murs, un toit et un bibelot moche dans l'entrée, offert par une tante. Cette maison comporte un unique couloir, tapissé de cadres, avec des photographies en noir et blanc des ancêtres de Bruno, qui prennent des poses avantageuses. Il y a là son père, le père de son père, le père du père de son père, etc. jusqu'à la 10e génération. Un jour, Bruno a posé la question. « Maman, pourquoi il n'y a que des pères ?» La maman de Bruno a répondu en faisant autre chose, comme tricoter un pull ou ranger des papiers. Elle a pris le ton de l'évidence. « Eh bien, parce que ce sont tous des champions de splash !» Et toi aussi, Bruno, un jour prochain, tu vas crever le plafond, comme ton père avant toi, etc. Crever le plafond, il faut expliquer pour les non-baleines qui nous écoutent. C'est une expression de baleine pour désigner le fait de sauter hors de l'eau de toutes ses forces pour retomber contre la surface en faisant le splash le plus impressionnant possible. Maman, pourquoi on splash ? Avait demandé un autre jour Bruno. « Je ne sais pas », avait répondu sa mère. « On a toujours splatché. C'est comme ça, c'est tout. » Parce que Bruno, eh bien, il ne veut pas devenir champion de splash. Déjà, il est un poids-plume. Il ne pèse que 30 tonnes. Et encore, sa mère dit que la balance déconne, et qu'il en fait plutôt 28. Et puis Bruno, quand il n'est pas à l'école ou devant un dessin animé, aime bien sortir tranquillement de chez lui et se promener. Mieux encore, quand personne ne l'observe, il... Difficile à dire pour un petit baleineau. Bruno, voilà... Eh bien, Bruno danse. Qu'est-ce que c'est que danser pour un petit baleineau ? Cette usée de ses trois nageoires, une derrière et deux devant, pour faire des roulés-boulés sur le fond de la mer, en avant et en arrière. La chorégraphie inclut aussi des galipettes et une sorte de poirier sur le bout du nez. Bruno est bien là, à danser sur le fond de la mer. Mieux qu'à la surface en tout cas, où ses ancêtres ont brillé lors des concours de splash. Pourquoi est-ce qu'il faudrait toujours aller le plus haut possible ? D'ailleurs, faire des splashs, c'est dangereux. Pas seulement parce qu'on heurte la surface de l'eau, aussi dure qu'un mur en retombant dans la mer. Mais parce que là-haut, au-delà du plafond, il y a les petits hommes. La mère de Bruno le sait bien. Elle lui disait de faire attention à l'époque où il était un minuscule baleineau de seulement 15 tonnes. Bruno fait bien attention aux hommes. Ils sont peut-être tout petits et ridicules, mais ils sont dangereux. Depuis leur bateau, avec leurs bras qui gesticulent, ils peuvent lancer leur dard à distance, et c'est un dard mortel. Bruno, une fois qu'ils t'ont eu, ils te transforment en graisse et en huile et te ramènent sur terre dans un tonneau. Soi-disant, le père de Bruno aurait disparu après avoir reçu l'un de ces dards mortels. Mais dans la communauté des baleines, on dit aussi qu'il serait parti un jour sans se retourner en direction des mers du Sud. Bruno ne sait pas bien quelle histoire il préfère. Toujours est-il qu'après l'avoir mis en garde, voilà que sa maman le voit vainqueur de ce concours de splash. Splatcher et attirer l'attention des hommes avec leurs dards mortels ? C'est bizarre, les mamans. Elles interdisent des choses et un jour, il faut les faire quand même. Et voilà que le concours est dans une semaine et de jeunes baleineaux vont venir de toutes les mers du monde. Bruno n'a aucune envie d'y participer. Il vient peut-être d'une famille de splatcheurs, mais lui, c'est un danseur. « Ne discute pas, Choupinet, lui dit sa mère. Tu participeras, c'est tout. Comme ton père, ton grand-père et tous ceux avant eux. » Bruno veut faire plaisir à sa mère. Alors dans les jours qui suivent, il essaie de s'approcher de la surface. Mais rien à faire, ça fait trop peur. Les vrais splatcheurs sont de sortie et ils s'écrasent bruyamment contre le mur d'eau, risquant à chaque instant de se faire piéger par le dard mortel des hommes. Alors Bruno retourne en bas pour danser. Sur une nageoire, puis sur l'autre, à l'endroit et à l'envers. Plutôt que le plafond de la mer, Bruno préfère son fond plat. Et les jours passent. Puis arrive la veille du concours. Bruno ne s'est pas entraîné une seule fois. Il n'a jamais fait le moindre splash. Il va se ridiculiser, c'est sûr. Comme il ne sait pas quoi faire en attendant, il fait n'importe quoi. Il va ici, il va là. Il va chez le boulanger, il va chez le cordonnier. Il gesticule inutilement. Bref, il danse encore. Normalement, quand il a un problème, Bruno se tourne vers sa maman. Mais là, impossible. Alors il se demande ce que font les adultes dans ce cas. Et la réponse l'illumine comme le projecteur d'un phare. Les adultes vont consulter la vieille sagesse. C'est comme un vieux sage, mais en baleine. La vieille sagesse est une originale qui habite un peu à l'écart du village des baleines, dans une maison tout en coraux. Bruno va frapper à sa porte en donnant de légers coups de tête comme le font les baleines polies. La vieille sagesse porte, comme toujours, un plaid écossais qui lui donne un air de philosophe. « Entre, entre !» elle dit. Bruno lui explique son problème en n'oubliant aucun détail. Elle le regarde par-dessus ses lunettes.
1: « Les ancêtres !»
0: dit mystérieusement la vieille sagesse.
1: « Même absent, il continue à peser sur nos vies. »
0: Bruno ne répond rien.
1: « Ce qui est bien avec les ancêtres, »
0: continue la vieille baleine,
1: « c'est qu'on en a plein. Et si on remonte suffisamment,

0: réfléchit.
1: Peut-être que ce qui te manque, c'est juste la photo d'un de ses ancêtres terrestres dans un cadre.
2: Merci, vieille sagesse.
0: Bruno rentre chez lui en fronçant les sourcils, un signe de préoccupation forte pour un petit baleineau. Le lendemain, il est prêt. Quand arrivent les baleines de tous les océans du monde pour le grand concours de Splash, quand sa maman lui donne une tape sur l'arrière-train pour qu'il aille sous le feu des projecteurs, Bruno garde la tête haute. En tant qu'héritier d'une lignée de champions du Splash, c'est à lui que revient l'honneur de sauter en premier. Le voilà sur la ligne de départ, depuis laquelle il doit nager à toute vitesse jusqu'à la surface, fendre le rideau d'eau et retomber avec un splash impressionnant. Bruno s'élance, il fait vibrer ses nageoires, mais non, Bruno fait demi-tour. Oh, fait tout le monde. Ah, fait la vieille sagesse qui se trouve dans le public.
2: Vous allez comprendre,
0: dit Bruno. Et ils redescendent au fond de la mer sous les yeux du public. Et là, Bruno fait ce qu'il sait si bien faire. Il danse. Agitant sa nageoire droite, sa nageoire gauche et sa nageoire arrière, il danse. Bruno ondule sous la mer. Il crée, par sa chorégraphie, de nouvelles vagues à la surface qui troublent la coque des bateaux. Tout le monde est médusé, même les méduses.
2: « Je danse, explique Bruno, comme le faisaient les ancêtres de mes ancêtres sur la terre ferme, quand on avait des pattes. »
0: Le regard de la maman de Bruno, quand il dit cela, s'adoucit. Et c'est ainsi qu'est né le fameux festival de danse sous-marine qui a lieu tous les ans au fond de l'océan. Bruno en est le grand parrain et la manifestation fait venir, à chaque fois, les baleines les plus danseuses de cet océan et des autres, des mers et de quelques lacs. Et quand Bruno sera lui-même père de petits baleineaux, ils auront le droit de danser, mais aussi de splatcher, de devenir cordonnier ou encore boulanger. Et voilà, l'histoire est finie. Et maintenant, au lit.
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